0: Radio New Soul sur Phare FM 2h06, la radio autrement avec vous. Et c'est la nuit autrement qui vous accompagne, c'est jusqu'à 7h, bienvenue. Bible Project, votre prochain rendez-vous et de la musique, Jade et Joseph, fragments et fissures, suivi de David Guetta avec Sia et la chanson Beautiful People, à tout à l'heure.
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0: expérimenter la Bible comme une seule et même histoire menant à Jésus.
1: Jusqu'ici, on a étudié certains aspects de la poésie dans la Bible, comme la créativité des poètes bibliques et l'habileté avec laquelle ils se servent de la métaphore et du symbolisme. Ces poèmes nous embarquent dans une expérience qui consiste à méditer scrupuleusement sur les principes, en les abordant sous différents angles.
2: Le plus grand recueil de poésie dans la Bible étant le livre des psaumes. C'est donc ce livre que nous allons étudier maintenant.
1: Alors, tout au long de leur histoire, les Israélites ont composé énormément de poèmes.
2: Oui, ces poèmes étaient écrits par des sages, des rois, des prophètes israélites. Certains d'entre eux étaient chantés par les chorales au temple de Jérusalem, alors que d'autres servaient de livres de prière pour les familles au sein même de leur foyer. Et au fil des siècles, les poèmes les plus importants et les plus courants ont été compilés pour être lus ou chantés lors des occasions spéciales.
1: Je connais bien les livres de poésie, particulièrement ces grands recueils rassemblant les meilleurs poèmes, que je peux parcourir pour en sélectionner quelques-uns parmi mes préférés.
2: Mais le livre des psaumes n'a rien à voir avec ce type de recueil, car chacun de ces poèmes a été brillamment conçu et situé dans un ordre précis, de manière à fluidifier l'histoire du livre du début à la fin. En fait, les psaumes racontent toute l'histoire de la Bible en poésie, en te transportant dans un temple littéraire.
1: Un temple littéraire ?
2: Tout à fait, avec d'abord le tabernacle, suivi du temple de Jérusalem, où tout l'Israël antique se rendait pour communier avec Dieu. Dès l'entrée, on avait la possibilité d'admirer un peu partout des œuvres d'art et un certain type d'imagerie. On pouvait voir aussi des prêtres exécuter leurs rituels et entendre monter des chants et des prières. Le tout symbolisait le règne de Dieu établi sur le monde à partir de cette montagne où on se retrouvait comme dans son salon.
1: Donc le temple servait à la fois à demeurer dans la présence de Dieu et aussi à s'imprégner de l'histoire de son royaume.
2: En effet, essaie maintenant d'imaginer le degré de traumatisme subi par les Israélites quand les Babyloniens ont envahi Jérusalem, pillé et brûlé leur temple, pour ensuite déporter plusieurs d'entre eux en exil.
1: Ah ouais ? Où peuvent-ils aller désormais pour rencontrer Dieu, commémorer leur histoire en chansons et prier comme il se doit ?
2: C'est là que le livre des psaumes prend tout son sens. C'est un livre de prière qui, pour les exilés, sert de temple virtuel. Ils font corps avec les psaumes pour rencontrer Dieu et pour revivre en poésie l'intégralité de l'histoire biblique du royaume de Dieu alors qu'elle leur est chantée.
1: Super, mais comment le livre des psaumes peut-il faire tout ça ?
2: Commençons par la structure du livre. Il contient 150 poèmes répartis dans 5 sections bien définies. Au début, il y a une courte introduction faite par les psaumes 1 et 2 qui couvre les principaux thèmes du livre à travers une synthèse revisitant l'histoire de la Bible.
1: D'accord.
2: Le psaume 1 revient sur le jardin d'Éden et sa rivière de vie.
1: Oui, c'est là que Dieu a placé l'humanité dans un temple sous forme de jardin. Et c'est là aussi que les humains décident de définir le bien et le mal à leur convenance et se retrouvent chassés du jardin.
2: Mais le premier psaume dresse le portrait plein d'espoir d'un humain juste et droit qui prend son plaisir dans la sagesse de Dieu, appelée la Torah ou l'enseignement.
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Morning Cry for You sur Phare FM, 2h25, la radio autrement qui vous accompagne, et c'est dans la nuit autrement. On poursuit en musique Hanson et la chanson M-Bop, suivie de Parfaitement Imparfait, à ton nom. Merci de rester avec Phare FM.

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0: C'était Kane avec Zen Black, Believe on Jesus. Tout de suite un court extrait d'une réflexion de Andrew Womack, toujours sur Phare FM.
1: Le ministère d'Andrew Womack, en collaboration avec Phare FM, est heureux de vous présenter ses émissions « La vérité de l'Évangile » sur la grâce et l'amour inconditionnel de Dieu. Dieu nous a déjà donné tout ce dont nous pourrions avoir besoin. Vous n'avez pas besoin de demander à Dieu de vous guérir, de vous bénir, de vous faire prospérer, de vous révéler son amour. Il a déjà fait toutes ces choses. Ce qu'il vous faut faire, c'est commencer à croire que Dieu a déjà fait tout cela, et il vous faut apprendre à recevoir au lieu de demander à Dieu de donner. Et je vois de bien meilleurs résultats maintenant que j'ai cet état d'esprit, selon lequel Dieu a déjà fait sa part, je n'ai pas à supplier et à implorer Dieu d'agir. Ce que je fais, c'est que je renouvelle mes pensées et je puise dans ce que Dieu a déjà placé à l'intérieur de moi, au lieu de lui demander de me donner quoi que ce soit. Ça fait vraiment toute la différence.
0: Andrew Womack revient à 3h15 sur Phare FM dans la nuit autrement. One More Time, votre prochain titre de Daft Punk suivi de Bruno Mars, I Just Might. One more.

0: Turn it to praise, c'était SF Schlüter sur Phare FM 2h52. Tout de suite une citation d'hier pour aujourd'hui, une citation de John Owen.
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3: Avez-vous déjà entendu dire « Je suis conscient que ce que je fais est mal et que ce n'est pas en accord avec Dieu. Mais pour l'instant, je préfère vivre à ma manière, profiter de la vie et peut-être que plus tard, je penserai à Dieu. » Quel est le danger de remettre à plus tard sa vie en règle avec Dieu? Le puritain John Owen a dit « Il est impossible de fixer une limite au péché. C'est comme la brèche d'une digue. Il vaut mieux la colmater sans attendre quand elle est toute petite, sinon nous ne pourrons plus arrêter le flot de l'eau qui s'y écoule. » Ce qu'il veut dire, c'est qu'on ne peut pas jouer avec le feu sans risquer de se brûler. Il en est de même avec le péché. Celui-ci ne vise qu'un seul but, nous détruire et nous conduire toujours plus bas, au point de finalement causer notre mort éternelle. La Bible, dans le livre de Jacques au chapitre 1, nous dit « Chacun est tenté quand il est attiré et entraîné par ses propres désirs. Puis, le désir, lorsqu'il est encouragé, donne naissance au péché, et le péché, parvenu à son plein développement, a pour fruit la mort. » C'est pourquoi, si vous êtes conscient du péché en vous, n'attendez pas demain pour courir vers la solution que Dieu propose. Elle se trouve en Jésus qui s'est sacrifié pour vous à la croix. Si au contraire, vous laissez s'installer le péché tout au long d'une vie, vous courez le risque de vous endurcir au point de ne plus entendre le merveilleux message d'amour et de sauvetage de Dieu pour vous. Alors, n'attendons pas demain. C'est aujourd'hui le jour du salut.
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0: Par FM avec vous, la radio autrement qui vous accompagne. Et c'est dans la nuit autrement jusqu'à 7h. Il est 3h, bienvenue.
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0: Color Blast, Message in a Bottle sur Phare FM, il est 3h07, c'est la radio Autrement qui vous accompagne. Et c'est la nuit Autrement avec vous jusqu'à 7h ce samedi 2 mai. Bienvenue si vous venez de rejoindre Phare FM. On poursuit notre programme, c'est en musique. Petit K, Matin à rallonge, on l'écoute tout de suite, suivi de Amel Ben, L'amour ça se donne. À tout à l'heure.
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1: Bienvenue dans notre émission « La vérité de l'Évangile ». Aujourd'hui, nous commençons une toute nouvelle série. Il s'agit en réalité d'une suite, une manière d'appliquer mon enseignement sur l'esprit, l'âme et le corps, sur votre véritable identité en Christ. Il s'agit de l'enseignement intitulé « Vous l'avez déjà ». Le sous-titre est « Alors cessez de courir après ». La couverture est la photo d'un chien qui court après sa queue. Et vous savez, un chien qui poursuit sa queue, si jamais il l'attrape, il s'aperçoit qu'il l'avait déjà, depuis le début. Et beaucoup de gens demandent à Dieu des choses qu'il leur a déjà données. C'est un changement de paradigme. C'est une façon complètement différente de voir les choses. Dieu nous a déjà donné tout ce dont nous pourrions avoir besoin. Vous n'avez pas besoin de demander à Dieu de vous guérir, de vous bénir, de vous faire prospérer, de vous révéler son amour. Il a déjà fait toutes ces choses. Ce qu'il vous faut faire, c'est commencer à croire que Dieu a déjà fait tout cela, et il vous faut apprendre à recevoir au lieu de demander à Dieu de donner. Ce que je viens de dire est extrêmement important. Et je pense que la majorité des gens n'en comprend pas réellement l'importance. Mais parmi toutes les choses que j'enseigne, c'est l'une des plus importantes. Je dis cela à propos de beaucoup de choses parce que je crois que tout ce que j'enseigne est important. Mais dans ma vie personnelle, cet enseignement a fait une énorme différence dans ma relation avec Dieu, dans la façon dont Dieu agit dans ma vie. Et je vois de bien meilleurs résultats maintenant que j'ai cet état d'esprit selon lequel Dieu a déjà fait sa part. Je n'ai pas à supplier et à implorer Dieu d'agir. Ce que je fais, c'est que je renouvelle mes pensées et je puise dans ce que Dieu a déjà placé à l'intérieur de moi, au lieu de lui demander de me donner quoi que ce soit. Ça fait vraiment toute la différence. Et laissez-moi vous dire d'emblée, alors que je commence à entrer dans ces vérités, que j'exerce maintenant le ministère depuis plus de 50 ans, et j'ai vu certainement des milliers de fois que j'ai beau prêcher de tout mon cœur que Dieu vous aime, qu'il vous a déjà béni, que vous avez déjà toutes les bénédictions spirituelles dans les lieux célestes en Christ. J'ai beau enseigner toutes ces choses, et tout de suite après, des gens s'approchent pour me demander « Pourriez-vous prier pour que Dieu me donne son amour, pour que Dieu me guérisse ?» Et cela va à l'encontre de tout ce qu'ils venaient d'entendre. Donc j'ai appris ceci au fil des ans, que je peux faire valoir mon point de vue sur certaines choses. Vous avez toujours le choix de le croire ou non. Dieu ne force personne à croire quoi que ce soit. Mais vous savez que je peux amener une personne à voir que la guérison fait partie de l'expiation du Seigneur Jésus et que par ses meurtrissures, nous avons été guéris, 1 Pierre 2:24. Je peux leur faire admettre cette vérité. Même si on leur a enseigné le contraire, ils peuvent au moins se rendre à l'évidence et dire « Eh bien oui, je le vois ». Maintenant, ils peuvent choisir de croire et d'agir selon ce que dit le médecin ou de suivre leurs émotions ou autre. Dieu ne les force pas à y croire, mais je peux les convaincre de changer de position. Je peux convaincre les gens de voir que Jésus est devenu pauvre pour que nous, par sa pauvreté, nous soyons enrichis. 2 Corinthiens chapitre 8, verset 9. Et la plupart des gens ont appris que non, Dieu nous veut pauvres. Dieu ne pourvoira à rien d'autre que le strict nécessaire, etc. Mais je peux convaincre une personne avec la parole de Dieu pour qu'elle adopte au moins une position où elle voit et comprend ce que j'avance. Mais quand on en vient à cette vérité que Dieu a déjà tout fait, que vous l'avez déjà, j'ai essayé de convaincre les gens, de leur expliquer, mais certains ne peuvent tout simplement pas le voir. Il faut que ce soit une révélation, voilà ce que je dis. C'est quelque chose que je peux prêcher de tout mon cœur, et pourtant il semblerait que ça passe au-dessus de la tête de certaines personnes. Il n'y a pas de moyen naturel de comprendre cette vérité, parce que je parle de choses que vous ne pouvez pas voir, que vous ne pouvez pas prouver dans une éprouvette ou d'une manière physique. Ça doit venir par révélation. Et pourtant, je maintiens que c'est l'une des révélations les plus importantes que Dieu m'ait jamais données. Donc, je voudrais dire d'emblée et vous demander de vous mettre en accord avec moi. Si vous croyez que Dieu parle à travers moi et à travers cette émission, si vous cherchez à ce que Dieu vous parle, alors j'aimerais que nous nous mettions en accord pour que Dieu vous donne un esprit de sagesse et de révélation qui vous le fasse connaître, qu'il illumine les yeux de votre cœur afin que vous puissiez recevoir ces vérités par l'Esprit. C'est quelque chose qui n'a pas de sens pour une personne qui ne fait que suivre ce qu'elle peut voir, goûter, entendre, sentir et toucher. Vous devez recevoir une révélation de la part du Saint-Esprit. Et la bonne nouvelle est que Dieu veut vous le révéler plus que vous voulez qu'il vous le révèle. Donc, il vous faut coopérer et ouvrir votre cœur, car je vais dire des choses qui sont diamétralement opposées aux enseignements de la religion. Ce que je vais dire va aller à l'encontre de beaucoup d'enseignements religieux. Mais cela ne signifie pas que c'est faux. Vous savez, voyez les choses de cette façon. La plupart des gens qui regardent cette émission ont déjà reçu beaucoup d'enseignements religieux. Ils ont une certaine expérience religieuse et ils s'accrochent à ces choses. Mais laissez-moi vous demander, comment cela fonctionne-t-il pour vous? Et je sais, pour avoir traité avec des milliers de personnes et pour leur avoir parlé personnellement, qu'il y a beaucoup de gens qui regardent l'émission et qui ont peut-être servi le Seigneur et qui le connaissent depuis longtemps déjà. Et pourtant, la personne moyenne qui regarde ce programme lutte pour recevoir la guérison, pour recevoir la prospérité, pour recevoir la joie, la paix, la délivrance, pour recevoir une vision et ainsi de suite. Vous croyez en Dieu, vous priez, mais quels fruits voyez-vous dans votre vie? Et je pense ne pas me tromper en disant que la personne moyenne dirait, « Eh bien, il y a beaucoup de combats, il y a des choses que vous croyez que Dieu veut faire dans votre vie et pourtant vous ne les recevez pas. » Donc ce que je veux dire, c'est que si c'est vrai, alors cessez de vous accrocher à ces doctrines humaines, si elles ne marchent pas pour vous. Soyez ouverts à quelque chose de nouveau. Je veux dire certaines choses qui, je vous l'assure, remettront en question beaucoup des concepts religieux que vous avez eus. Mais encore une fois, Jésus a dit dans Marc, chapitre 7, verset 13, que nos traditions et doctrines qui viennent des hommes annulent la parole de Dieu. Donc, si nous n'expérimentons pas l'abondance, la joie et la paix que Dieu a pour nous, ce n'est pas la faute de Dieu, c'est notre faute. Et l'une des choses qui nous entrave, c'est notre mauvaise manière de penser. Ce que je vais enseigner dans cette série intitulée « Vous l'avez déjà » va faire une différence radicale dans votre relation avec le Seigneur et dans la façon dont vous recevez de Dieu. Et d'après ma propre expérience et celle de nombreuses personnes avec qui j'ai partagé ces vérités, je peux vous dire que cela change la donne. Cela me fait d'ailleurs penser à Caroline et Mike Hush. J'aimerais vous encourager à vous rendre sur notre site Internet pour y regarder leurs témoignages dans la rubrique « Healing Journeys » avec d'autres témoignages de guérison. Mike avait cette énorme tumeur qui était sur sa poitrine et il me semble qu'il l'a gardée des années. Je pense même que cela a duré à peu près 8 ans. Il a des photos de cette chose avec des tentacules qui lui traversaient la poitrine. C'était un cancer et ça a bouleversé sa vie. Mais il s'est emparé de ce livre, celui intitulé « Vous l'avez déjà » et ça a transformé son histoire. C'est pourquoi, en guise d'introduction, j'aimerais vous faire voir ce court témoignage, cette vidéo de Mike Hush. Regardez-la et je reviens à la fin de l'émission.
2: En 2000, j'ai remarqué que j'avais un bouton juste ici, mais je n'y ai pas accordé d'importance. La seule chose, c'est que ça me grattait en permanence. Bien sûr, le soir, quand je rentrais à la maison, j'enlevais mon t-shirt pour regarder de plus près parce que je ne pouvais pas l'ignorer. Plus l'année passait, plus le bouton rougissait et grossissait pour finalement recouvrir une petite surface d'à peu près la taille de mon doigt. Et j'ai remarqué que la plaie ne guérissait pas. J'ai commencé à prendre des photos car je croyais que Dieu allait me guérir et je voulais le documenter et me souvenir des dates. Je priais et je croyais en la guérison, mais rien ne changeait.

0: Comme une oasis en plein désert, Tucson, une ville de l'Arizona, se situe dans une vallée abritée. C'est ici que Mike et Caroline Hush ont rejoint une église non dénominationnelle, se plaçant sous l'autorité d'un pasteur à la volonté forte. Avec le temps, ils sont devenus les victimes d'idées religieuses, aussi malignes que la tumeur qui menaçait de consumer leur vie.
1: J'ai fait partie de ce ministère pendant plus de 20 ans. Ils enseignaient la guérison, mais toute leur doctrine était basée sur les performances. « Oh, tu dois certainement pécher, ou tu n'es pas dans la volonté de Dieu. Tu es en rébellion contre le pasteur, ou ceci, ou cela. » Il y avait toujours une raison pour laquelle ma santé ne s'améliorait pas.
2: Il en avait parlé à notre pasteur, et lui avait répondu que les plantes pourraient le guérir, que c'était sûrement une question de nutrition.
1: Il me semblait que ma situation s'empirait de jour en jour. Puisque la plaie ne disparaissait pas, mon pasteur m'a conseillé d'aller voir le docteur pour que nous puissions prier de manière plus spécifique et pour que Dieu nous montre exactement ce dont il s'agissait.
2: C'est la période à laquelle Mike a pris un rendez-vous chez un dermatologue pour montrer sa plaie.
1: Il est entré et l'a observé. Après seulement 5 ou 10 secondes, il m'a dit « Excusez-moi, j'aimerais aller chercher mon collègue ». Ensuite, ils ont fait ce que les docteurs font, en émettant des sons du genre vous savez, avec leurs instruments pour examiner les plaies. Ils n'ont rien dit en face de moi, mais je pouvais voir que c'était vraiment sérieux. Il a quitté la pièce en me disant que l'infirmière me donnera des instructions pour la suite. Lorsque je suis arrivé au comptoir, elle m'a tendu un morceau de papier en me disant que j'avais un rendez-vous d'ici 2 semaines. Et je ne me souviens pas si ça venait de derrière moi ou du couloir, mais le docteur qui m'avait vu passer par là, et il s'est arrêté et a dit « Non, ce n'est pas assez tôt ». Et je pouvais ressentir sa peur. Il s'est occupé de mon rendez-vous qui avait maintenant lieu 2 jours après mon auscultation. Et là, je me suis dit « Wow, pour qu'un docteur veuille absolument te revoir dans 2 jours, il doit s'agir de quelque chose de très sérieux ». J'ai regardé au papier que le docteur m'avait donné. Il avait coché la case du diagnostic.
2: Il m'a appelé juste après son rendez-vous pour me dire que le docteur lui avait dit qu'il devait se faire opérer au plus vite et qu'il lui avait annoncé qu'il s'agissait d'un néoplasme malin.
1: Donc elle a dit « Je vais faire quelques recherches et je te rappelle ». Alors que j'étais sur le chemin du travail, elle m'a rappelé. Avec un air très grave, elle m'a dit « Mike, ça signifie que tu as… »
2: Un néoplasme malin, un cancer.
1: Elle a rajouté que ce n'était pas bénin. Donc, en d'autres mots, c'est quelque chose qui grandit en permanence. J'ai commencé à réaliser à quel point le problème était sérieux.
2: Un peu de peur a commencé à s'installer, mais puisque ça n'était pas énorme, je me suis dit, « Eh bien, tu sais quoi, je sais que Mike croit dans la guérison et que le Seigneur peut s'en occuper. »
1: Après avoir accroché, j'ai appelé le pasteur pour lui demander conseil sur ce que je devais faire. Il m'a répondu, « Tu sais, Mike, tu peux faire ce que tu veux. » Alors j'ai dit, « Eh bien, ils veulent que je me fasse opérer. » Et il m'a dit, sans m'interdire de faire quoi que ce soit, il a dit, ce n'est pas la manière de faire de Dieu.
2: Par le passé, nous croyons que si vous alliez chez le docteur pour qu'il vous opère, vous tombiez dans le péché. Et si vous péchiez, vous ne pouviez plus placer votre confiance en Dieu pour qu'il vous guérisse.
1: Il m'a dit, le choix t'appartient, fais ce que tu veux. Mais il m'a conseillé de ne rien faire du tout tant que j'avais cette peur en moi. J'ai appelé le docteur avec qui j'avais un rendez-vous et je l'ai annulé.
2: De mon côté, je disais « Ok, je continue à croire, mais j'étais perplexe. Je pensais qu'après tout, ça n'était pas si gros et ça ne serait pas vraiment un problème de les laisser l'enlever, de les laisser l'opérer, de ne plus en parler. »
1: Le jour d'après, sur le chemin du travail, il est à peu près 8h30 du matin et mon téléphone sonne. Je réponds et la personne me dit « Je suis le docteur Intel, je vous ai diagnostiqué telle maladie et ils viennent de me dire que vous avez annulé votre rendez-vous. » Et j'ai dit « C'est exact, je l'ai annulé. » Ce à quoi il a répondu, « Mais vous ne pouvez pas faire ça. » J'ai dit, « Bien si, je peux. » Et là, il m'a prévenu en disant, « Je veux que vous sachiez que j'écris dans votre dossier que vous avez été prévenu que vous êtes aux prises avec quelque chose de vraiment mortel et que je ne voulais pas cacher. » Et c'est là que j'ai vraiment commencé à avoir peur. Au mois de février qui a suivi, je pense que c'était en 2002, j'ai attrapé la grippe.
2: Après cet épisode, la tumeur a commencé à grossir.
1: Je me rappelle alors ce que le docteur m'avait dit, que si je ne faisais rien, il pourrait y avoir des métastases. Ce qui veut simplement dire que ça pouvait se transformer, que ça pouvait muter et prendre une autre forme. ou se répandre dans mon corps ou quelque chose comme ça.
2: Je suis témoin de tout ça et je lui fais ses bandages. Il devient de plus en plus faible alors que la tumeur grossit et je me dis, pourquoi est-ce qu'il n'a fait pas tout simplement couper? Je pensais ça et lui disais aussi parfois, tu sais, c'est en train de s'empirer, tu es de plus en plus malade, laisse-les couper cette tumeur.
1: Et moi, je revenais toujours à cette idée que je devais faire ce que je pensais être juste dans mon cœur. Je n'avais pas la paix de Dieu pour me faire opérer. Et la Bible dit que la paix instaurée par Christ gouverne vos décisions. Et je savais que ce n'était pas la solution. Je n'avais pas cette paix dans mon cœur.
2: Et puisqu'il refusait avec entêtement et continuait à se tenir ferme sur la parole et sur la promesse de Dieu concernant la guérison, j'essayais de me mettre en accord avec lui et de tenir ferme à ses côtés.
1: Donc, pendant les 5 années qui ont suivi, j'étais constamment sur des montagnes russes à l'église. Je franchissais un obstacle, puis la barre montait d'un cran et on découvrait une nouvelle chose qui était dévoilée. Quelque chose que je ne faisais pas correctement. Alors, comment Dieu pouvait-il m'entendre puisque je n'étais qu'un pécheur?
2: Pendant tout ce temps, la situation continuait d'empirer. La tumeur s'était mise à sentir mauvais, alors on l'enveloppait dans des serviettes en papier que l'on imbibait et vaporisait avec des huiles essentielles pour essayer de réduire les mauvaises odeurs. Et ça suintait et saignait. On l'enveloppait à l'aide de films étirables. Et très vite, il fallait remplacer le bandage, nettoyer la tumeur et l'envelopper à nouveau. Cette tumeur se nourrissait de son sang, donc son teint était gris. Pendant des mois, sa fréquence cardiaque était bien trop élevée. C'était terrible.
1: J'ai remarqué que je commençais tout doucement à perdre mon énergie, comme si quelqu'un absorbait la vie à l'intérieur de moi.
2: La tumeur avait vraiment grossi, elle devenait très lourde. Il nous a fallu trouver une solution. Donc, j'ai fini par acheter quelques soutiens-gorge.
1: Nous les avons coupés en deux afin de fabriquer un harnais qui supporterait la masse. Ce n'était tout simplement pas une bonne chose.
2: On devait apprendre à vivre avec, en espérant qu'un jour, Dieu allait le guérir. Mais je pouvais vraiment voir la vie sortir petit à petit du corps de Mike.
1: Je ne savais pas vraiment ce qu'il se passait. Tout ce que je savais, c'est qu'à l'intérieur, mon corps ne fonctionnait pas correctement. Puis cette masse a continué à grandir jusqu'à devenir ce que j'appelais un tentacule, ou une sorte de bras qui poussait sous ma peau et qui s'étendait. C'était vraiment affreux, comme une manifestation du diable. Vraiment, c'est ce que c'était. La Bible dit que le diable ne vient que pour tuer, voler et détruire, et c'est ce qu'il faisait. Il drainait la vie de mon corps. Il détruisait la productivité de mon quotidien. Il volait mon bonheur et ma joie. Je dois tout de même admettre qu'il le faisait avec mon consentement parce que je n'avais pas pris position contre lui.
2: À ce moment-là, Mike était tellement malade que c'était vraiment difficile pour moi de le laisser seul à la maison toute la journée quand je travaillais. Donc, je l'appelais et à sa voix, lorsqu'il répondait au téléphone, je me demandais si j'allais le retrouver vivant le soir venu.
1: Un verset qui m'a vraiment encouragé était Proverbes 4, 20, 22. Mon fils, sois attentif à mes paroles. Tends l'oreille vers mes discours. Qu'ils ne s'éloignent pas de tes yeux. Garde-les au fond de ton cœur, car ils apportent la vie à ceux qui les trouvent, la guérison à tout leur corps. J'ai décidé que puisque je n'avais rien d'autre à faire pendant la journée, j'allais mettre à profit chaque minute de mon temps en me donnant à la parole de Dieu. Je savais qu'il ne me restait pas longtemps à vivre et que j'avais besoin de recevoir la santé pour tout mon corps.
3: Je zappais et passais d'une chaîne à l'autre en essayant de trouver quelqu'un à écouter en me préparant pour le travail. En cherchant un bon programme, je suis tombée sur un prédicateur qui hurlait et d'autres du même genre, et je n'étais pas d'humeur pour ça. Puis je suis tombée sur une chaîne où un homme enseignait assis sur une chaise et parlait calmement. Et il a dit
4: « Aujourd'hui, je commence une toute nouvelle série durant laquelle je vais apporter mon enseignement intitulé « Vous l'avez déjà ».
3: Lorsque j'ai entendu cela, j'étais déjà dans la salle de bain en train de me préparer et je me suis dit que c'était un nom stupide pour une étude. Mais je n'ai pas changé de chaîne. J'ai continué à écouter.
4: Dieu a déjà pourvu à tout ce dont vous pouvez avoir besoin.
3: Et à la fin de cette demi-heure, j'étais accro.
1: Donc elle nous a offert quelques CD. On était heureux de les recevoir. Et ma femme les a écoutés en premier.
2: Une toute nouvelle Bible s'est ouverte à moi. J'ai vu ce que la parole enseignait vraiment et que ce que j'avais cru et continué de croire n'était pas en accord avec les Écritures.
4: Commencez à changer de perspective en adoptant le point de vue que tout a déjà été accompli. Et vous n'essayez pas de faire en sorte que Dieu agisse, mais vous vous appropriez ce qu'il a déjà pourvu. Cette mentalité va totalement révolutionner la manière dont vous recevez de la part de Dieu.
2: Puis j'ai donné les enseignements à Mike en lui disant qu'il fallait qu'il les écoute.
1: Ce qui est aussi miraculeux pour moi est que cela vous montre à quelle vitesse le Seigneur est capable de vous délivrer lorsque vous êtes disposé à simplement suivre ce que sa parole dit, ce qu'il dit, ce que l'Esprit dit, avant de suivre un raisonnement religieux.
4: Les prophéties que vous entendez dans la plupart des églises parlent du fait que Dieu va accomplir quelque chose d'extraordinaire. Un mouvement merveilleux du Seigneur va arriver, quelque chose va se passer. Mais il est rare d'entendre les gens parler de ce qui a déjà eu lieu. Et je crois qu'au lieu d'adopter cette mentalité selon laquelle nous essayons d'obtenir la victoire, cela fait une vraie différence si vous comprenez qu'au travers de Jésus, vous avez déjà obtenu la victoire, c'est chose faite.
1: Yes, c'est vrai, je l'ai déjà. J'étais béni de deux manières. Déjà par rapport à tout ce que j'avais étudié, tout spécialement les deux semaines qui précédaient, même six mois auparavant. Vraiment, je crois que c'est Dieu qui a fait en sorte que notre ami nous donne ses enseignements. Parce que tout ce qu'il disait était dit un peu différemment, mais tout venait de la parole. Tout était similaire à ce que la parole dit. Je me rappelle lorsque j'ai reçu cette révélation de Jacques chapitre 1, où il est question d'être soulevé et agité comme les vagues de la mer, je me suis vraiment reconnu dans ces mots. Un homme partagé est instable dans toute sa conduite. Il est dit qu'un tel homme ne s'imagine pas qu'il recevra quelque chose du Seigneur. Donc je me suis dit qu'après tout, je n'avais pas à me concentrer sur deux choses à la fois. Je pouvais seulement me concentrer sur cette vérité. Et lorsque je l'ai fait, j'ai appris que j'étais capable de recevoir de la part du Seigneur, que ce n'est pas lui qui retenait sa provision, et que je l'avais déjà. Il n'était pas en train de la retenir. En d'autres mots, Dieu au travers de Jésus-Christ n'était pas l'élément variable dans la situation. C'était moi, c'était ma pensée instable. La Bible dit que par les meurtrissures de Jésus, j'ai été guéri. J'ai tracé cette ligne dans le sable en disant que non, ça n'irait pas plus loin.
2: Cette soirée a marqué un tournant décisif dans sa guérison, parce que même si nous devions continuer à nous occuper de la tumeur, la situation était toujours aussi mauvaise. Mais c'est comme s'il avait arrêté de la regarder, il se voyait guéri. À peu près deux semaines après, nous étions en train de changer le bandage. Donc, j'avais découpé la même longueur d'essuie-tout que d'habitude pour entourer la tumeur. Et en l'entourant de papier, on a réalisé qu'on pouvait en découper un plus grand morceau. Il nous en fallait plus autant pour l'envelopper. Donc,

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1: Bonjour, mon ami. Tu fais la queue devant un guichet qui n'existe pas. Tu attends qu'ils te disent que tu peux, que tu es prêt, que tu mérites ta place. Tu guettes un feu vert de ceux qui n'ont jamais eu le pouvoir de t'arrêter. Pendant ce temps, le document est déjà signé. Il l'est depuis 2000 ans. Ma parole dit, il a effacé l'acte qui nous accusait et qui nous était contraire par ses prescriptions. Il l'a supprimé en le clouant à la croix. Tu vois ce que ça veut dire, mon ami ? L'accusation a été annulée, le dossier est clos, l'autorisation de vivre pleinement porte ma signature, pas la leur. Tu n'as pas besoin de leur tampon, de leur validation, de leur applaudissement. Ce qu'ils pensent de toi ne change rien à ce que j'ai déclaré sur toi. Attention, je ne parle pas de rébellion ou d'orgueil. Je parle de liberté, celle pour laquelle j'ai payé le prix, celle qui ne dépend d'aucun jury humain. Arrête d'attendre dans une file qui mène nulle part, mon ami. La porte est ouverte. Elle l'a toujours été. Ton ami.
2: Seigneur Jésus, merci d'avoir signé mon autorisation à la croix. Pardonne-moi d'avoir cherché leur validation plutôt que la tienne. Aide-moi à marcher dans la liberté que tu m'as acquise. Je choisis de vivre selon ton verdict, pas selon le leur. Amen.
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Merry Merry Sunday Morning. On n'est pas Sunday Morning, on est samedi et on est le 2 mai. Bienvenue sur Phare FM, il est 4h moins 10, la radio autrement avec vous dans la nuit, autrement jusqu'à 7h, on poursuit en musique. Julien Libre avec Ota, dis-moi où, à tout à l'heure.

0: Star FM avec vous, la radio Autrement qui vous accompagne dans la nuit Autrement jusqu'à 7h. Bienvenue.
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0: Tom Walker, Live Light On sur Phare FM, il est 4h06. On est samedi le 2 mai, je vous souhaite un bon réveil, je vous souhaite une excellente journée, un bon week-end aussi. Merci de vous réveiller avec Phare FM ou alors peut-être que vous travaillez encore. Je vous souhaite bon courage. On est ensemble dans la prochaine heure pour écouter Patrice Martorano dans Pain de Vie et une citation d'hier pour aujourd'hui, une citation de John Owen et puis ensemble aussi pour écouter plein de belles musiques. Tout de suite, École Pierre, j'y crois encore, suivi de Kungs et la chanson Galaxy. À tout à l'heure.
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1: C'est tellement une bénédiction de voir que Dieu est celui qui nous conduit et qui ouvre des portes. Est-ce que vous aimez quand Dieu ouvre des portes ? Moi, c'est tellement quelque chose de magnifique lorsque je vois que le Seigneur ouvre des portes. Est-ce que vous croyez que Dieu est celui qui ouvre des portes vraiment ? Est-ce que vous croyez qu'alors peut-être que vous êtes dans une situation bloquée depuis des mois, que les choses anciennes passent et que toutes choses deviennent nouvelles, que les portes fermées puissent s'ouvrir dans le nom de Jésus ? Est-ce que vous croyez alors que peut-être vous êtes dans un endroit, il y a la maladie, est-ce que vous croyez que la porte de la guérison peut s'ouvrir ? Une porte de malédiction, de blocage, et d'un seul coup, Dieu vous fait rentrer dans la bénédiction qu'il a pour vous. Est-ce que vous croyez que cette semaine, alors que ça fait des mois et des mois que vous avez déposé un dossier pour avoir un appartement, pour avoir une maison, et vous avez l'impression que la maison, la porte est bien close, est bien fermée, est-ce que vous croyez que cette semaine, votre dossier peut passer en priorité et que la porte d'un nouvel appartement puisse s'ouvrir devant vous? Vous avez mis votre CV de partout et là personne vous rappelle, on vous oublie. Est-ce que vous croyez que cette semaine votre CV peut passer en haut de la pile et qu'un patron vous téléphone en disant nous aimerions vous rencontrer et que la porte du travail s'ouvre? Est-ce que vous croyez que Dieu est capable de faire ça? Moi j'aime quand Dieu ouvre des portes. Quand il y avait une situation bloquée, bloquante, et Dieu ouvre la porte. Dieu est celui qui ouvre des portes. Mais s'il est celui qui ouvre des portes, parfois, il est celui qui ferme les portes. Mais s'il est celui qui ouvre des portes, il est également celui qui, en d'autres circonstances, ferme des portes. Non pas pour nous fermer à la porte de ce qu'il a prévu pour nous, mais pour nous conduire à bon port. Et il est aussi celui qui ferme des portes. Je me souviens, quand j'ai donné ma vie à Jésus, c'était dans un camp, et je venais juste de me convertir, je n'étais pas encore baptisé. Et là, dans ce camp, il y avait une jeune fille. Et on se plaisait bien. Je voyais que je lui plaisais, elle voyait que elle me plaisait, etc. Et on était là, il y avait une petite tension, il y avait quelque chose là, comme ça. Et je commençais à avoir quelques sentiments pour cette jeune fille. Et je me souviens, on a discuté juste avant que je parte du camp. On n'est jamais sortis ensemble, on n'a pas fréquenté, mais on s'est dit, ben voilà, l'année prochaine, ben peut-être que si c'est la volonté de Dieu, on se verra, et puis les choses, on va voir comment les choses évoluent. Et vraiment, c'était ça. Et je me souviens, je rentre chez moi, puis quelques temps après, je priais là-dessus, et quelques temps après, j'étais en train de dormir, et j'ai eu un songe. Le songe était le suivant, j'étais en train de gravir une montagne, littéralement, j'étais en train de faire de l'escalade, et accroché en cordée, il y avait cette jeune fille qui était accrochée à ma corde, et on était ensemble en train de gravir une montagne, et j'avais dans ma bouche, je serrais entre mes dents la parole de Dieu. Je serrais la Bible entre mes dents. Et alors que j'étais en train de grimper, plusieurs fois, elle a failli tomber, elle n'arrivait pas à avancer, et à un moment donné, littéralement, elle est tombée, je l'ai rattrapée par la corde en criant, et au moment où je crie, je vois la Bible, je vois la parole de Dieu qui tombe de ma bouche, qui va dans le précipice et qui disparaît. Et là, je me réveille, et clair, c'est net, Dieu me parle, et il me dit, tu vois, si tu veux te marier avec cette jeune fille, tu peux, hein, je veux dire, c'est une chrétienne, vous allez aimer Jésus, tout va bien se passer, sauf que l'appel que j'ai pour toi de gravir les montagnes afin d'apporter ma parole, tu pourras pas le faire avec cette jeune fille. Choisis ce que tu veux faire. J'ai compris ce jour-là que la porte s'était fermée, mais gloire à Dieu, dans les mois qui ont suivi, la porte qui s'appelle Roselyne s'est ouverte et j'ai trouvé la femme avec qui j'allais bâtir la destinée que Dieu avait prévue pour moi. Dieu est celui qui ferme des portes, il est aussi celui qui ouvre des portes. Et même lorsqu'il ferme une porte, et on va regarder ça ensemble ce matin, lorsqu'il ferme une porte, ce n'est pas pour te détruire, ce n'est pas pour te nuire, mais c'est littéralement pour t'amener et te remettre sur les bons rails afin que tu puisses vivre l'objectif qu'il a pour toi. Et j'aimerais voir avec vous ce matin un message que j'ai intitulé « Dieu ouvre et ferme les portes ». Dieu ouvre, il est celui qui ouvre, il est celui qui ferme les portes. Juste pour vous remettre dans le contexte du récit que nous allons voir ensemble, il y a un homme qui s'appelle l'apôtre Paul. Et l'apôtre Paul a reçu une promesse de la part de Dieu. Il a reçu la promesse suivante, c'est que la porte, littéralement, la porte des nations lui serait ouverte. Qu'il était un instrument choisi par Dieu pour apporter le nom de Jésus Jésus dans tout le bassin méditerranéen de l'époque pour apporter ce nom que la porte des nations lui sera ouverte. Et là, au bout d'un certain temps, il est dans son église à Antioche et il a un ami qui s'appelle Barnabas et ensemble, alors que l'Esprit de Dieu les conduit, ils vont quitter l'église d'Antioche pour un temps pour aller implanter des églises dans le monde connu de l'époque. Et au bout d'un certain temps, ils ont implanté plusieurs églises. Au bout d'un certain temps, ils rentrent dans la base, ils rentrent dans leur église à Antioche. Et là, les mois passent et naît de nouveau dans le cœur de l'apôtre Paul le désir de retourner voir les églises qu'ils ont implantées pour les affermir, pour les encourager, pour voir s'ils ont besoin de conseils et toutes ces choses-là. Et là, il en parle à Barnabas. Je vous fais une histoire très courte. Ça fonctionne pas. Les deux vont se séparer. Barnabas va partir avec son cousin, avec Marc. Ils vont s'embarquer pour un autre endroit. Et là, Paul va prendre avec lui un nouveau compagnon d'œuvre qui s'appelle Silas. Et là, l'église prie pour eux. La Bible nous dit que les anciens, les pasteurs de l'église ont prié pour Paul et Silas et ils vont les envoyer recommander à la grâce de Dieu. Et là, Paul et Silas vont partir et au bout de quelques jours, ils vont faire une halte et découvrir un jeune homme qui va devenir quelqu'un de très important dans la vie de l'apôtre Paul, Timothée. Un jeune homme que Paul va considérer comme son fils dans la foi. Et tous les trois, nos trois compères, nos frères d'armes ensemble, nos trois compagnons, s'en vont avec l'objectif, avec le plan suivant, retourner voir les églises implantées pour les fortifier. Et alors qu'ils sont en chemin, voici ce qui va arriver, voici ce qui va prendre place. Ayant été empêchés par le Saint-Esprit d'annoncer la parole en Asie, ils traversèrent la Phrygie et le pays de Galatie. Arrivés près de la Mysie, ils se disposaient à entrer en Bithynie. Mais là encore, l'Esprit de Jésus s'opposa à leur projet. Vous imaginez, par deux fois, ayant été empêchés par le Saint-Esprit d'annoncer, c'est fou quand même quand on y pense, c'est le Saint-Esprit qui les a empêchés d'annoncer la parole de Dieu. Tu te dis, c'est quand même spécial. Et une autre fois, ils veulent aller à un autre endroit pour justement encourager. Et la Bible nous dit, l'Esprit de Jésus s'opposa à eux. Premièrement, ce matin, parfois, Dieu ferme les portes. Deux fois, deux reprises, Dieu ferme les portes. Et alors qu'ils ont un plan. Je sais pas si vous vous souvenez quand j'ai fait ma série d'enseignements sur la série Momentum, tout est possible, comment passer de l'échec, d'un scénario d'échec à un scénario souhaité, à un but, un objectif, à une vision, à un rêve de Dieu pour notre vie. Et le troisième message de la série, je vous avais expliqué que chaque rêve nécessite un plan. Si tu es là, je prends un exemple très simple, si un jour tu veux être en bonne santé, perdre du poids, etc., t'as beau avoir le rêve d'être en bonne santé, s'il n'y a pas un plan, peut-être un programme alimentaire, un programme dans une salle de sport ou ceci ou cela, ça restera juste un souhait, ça restera juste un rêve. Donc pour que le scénario actuel, peut-être catastrophique, un jour puisse devenir le scénario souhaité, rêvé, la vision, l'objectif, il y a un plan à faire. Et c'est exactement ce que Paul a fait. Paul avait un plan. Le plan, c'était, on va faire ça, la porte des nations, ça c'est le rêve. Le rêve, c'est d'implanter des églises et de les fortifier et de faire des nations, des disciples, ça c'est le rêve. Et Paul s'est fait un plan. Et alors que il est en train de marcher, certainement que lui, dans sa tête, entre le point A et le point B, c'est une belle ligne droite. Tout roule, tout coule, ça va être génial. Combien savent que la vie chrétienne, c'est pas une ligne droite? Et là, il avait fait son plan, et la Bible nous dit que ça s'est pas passé comme il avait prévu. Le plan a dû changer. Et vous savez que bien souvent, 95% de la population française, même mondiale, je dirais, que ça soit dans le séculier et que ça soit même dans les églises, quand le plan tombe à l'eau, les gens abandonnent. Vous savez pourquoi? Parce que les gens ne font pas la distinction entre le plan et la vision de Dieu. Pour eux, si le plan tombe à l'eau, si le plan s'effondre, ça veut dire que la vision s'effondre. Mais j'aimerais vous dire, mes bien-aimés, ce n'est pas parce que le plan n'a pas marché que le rêve de Dieu est devenu obsolète, que le rêve de Dieu ne va pas s'accomplir. C'est juste un appel à revoir le plan pour accomplir le plan de Dieu. Je me souviens un jour, j'étais pasteur de jeunesse pendant 7-8 ans, et pendant 8 ans exactement, et je me souviens d'un jeune homme, et il avait un rêve. Son rêve, son scénario souhaité ici, c'était un jour d'être marié et de servir le Seigneur avec son épouse. Il l'avait reçu de la part de Dieu. Il savait qu'un jour, avec son épouse, il servirait Dieu ensemble. Et là, il fréquentait avec une jeune fille. Et c'était une fréquentation à distance, et des moments, la jeune fille venait à l'église, et je les voyais. Et lorsque je voyais cette jeune fille, j'étais mal à l'aise. Parce que je voyais qu'elle l'aimait pas vraiment. Elle était dure, elle n'avait pas des propos, elle faisait pas fille amoureuse, vous comprenez? Je voyais qu'elle était dure, etc., et je me disais, ça va être des problèmes. Et on essayait de lui parler, de lui faire comprendre que c'est pas normal qu'elle était comme ça. Mais il était tellement amoureux, vous savez comment c'est, hein, l'amour rend aveugle, hein. On dit que le mariage rend la vue, mais avant, ça aveugle, hein. Et là, il était là, on n'arrivait pas à le raisonner. Et puis un jour, ce qui devait arriver arriva, et il reçoit un appel, et elle rompt les fiançailles. Il s'était fiancé, hein. Et là, je me souviens, je discute avec lui, mais vraiment, il était en mille morceaux. Et ouais, j'avais des rêves, et le rêve vient de s'effondrer, et je voulais servir le Seigneur, et me marier, et servir le Seigneur. Et c'était comme si tout était fini. Et je lui ai dit, non, t'as pas compris. C'est pas parce que le plan que tu avais fait avec cette fille vient de s'effondrer, que le rêve vient de s'effondrer. Le rêve est toujours là. Un jour, tu vas te marier, et un jour, tu vas servir le Seigneur, et vous allez briller pour la gloire de Dieu. Et là, il me regarde, à ce moment-là, il comprend pas. Pour lui, tout s'est effondré. Et là, j'ai dit, non, tu verras. Et 2 ans plus tard, je vous fais une histoire courte, 2 ans plus tard, il rencontre une autre jeune fille, super, ils sont amoureux, elle est géniale avec lui, et maintenant, ça fait plus de 12 ans, ils habitent ensemble à Paris, le plan, même s'il a dû changer, le rêve s'est accompli, et aujourd'hui, il sert le roi des rois, et sa vie est glorieuse pour le roi des rois. Ce n'est pas parce que le plan... Écoutez bien, ce n'est pas parce que le plan a eu un problème qu'il faut remettre en question la vision de Dieu pour notre vie. Ce n'est pas parce que le plan n'a pas fonctionné qu'il faut abandonner son rêve. On doit juste revoir le plan. Ok, le rêve est toujours là, j'étais dans un mauvais, mais on va voir ça ensemble. Est-ce qu'il y en a déjà ici, vous connaissez le jeu du labyrinthe? Vous savez, vous avez une porte d'entrée, vous avez une porte de sortie, et puis c'est un sac de nœuds au milieu. Et vous devez prendre le stylo et trouver la sortie. Vous avez déjà joué à ça. J'aimerais vous dire, c'est la vie. Je trouve que c'est une métaphore, une parabole incroyable de ce qu'est vraiment la vie. En fait, entre la porte d'entrée qui est ici, le scénario actuel, et le but de la vie, la réalité, ce n'est jamais une ligne droite. En fait, il y a plein d'issues, on part dans toutes sortes de choses, mais c'est comme ça que Dieu nous conduit à bon port. Voyez, vous êtes ici, et là, vous commencez à partir. Peut-être l'objectif, c'est le mariage, monter son entreprise. Et alors que vous êtes en route, vous priez, et là, vous êtes content, et d'un seul coup, pah, tu frappes un mur. Et là, tu dis, ouais, c'est pas bien, c'est quoi cette histoire? Et là, tu rentres chez toi, et pour toi, là, tu es en pleine déprime, et puis, Dieu peut rien faire pour moi, et c'est pas possible, mon rêve s'est effondré. Mon message ce matin, le message que j'aimerais vous communiquer ce matin, ce n'est pas parce que tu t'es pris une porte, que la porte du rêve, elle, est fermée. T'as juste besoin de revoir le plan. Et là, tu es en train de partir, et tu continues, tu jeûnes, tu pries, tu cherches Dieu, tu cherches des conseils, et là, pour toi, tout est génial, et d'un seul coup, oh, c'est jamais simple, hein. Alors, tu commences à faire machine arrière, et qu'est-ce qui s'est passé, Seigneur? Et d'un seul coup, tu vois une autre porte qui s'ouvre, une autre issue, et là, tu commences à partir, tu vas de l'avant, tu vois ton objectif, et par la grâce de Dieu, poum, tu vis l'objectif, ce que Dieu a prévu pour ta vie. Comprenez ceci. Ce n'est pas parce que tu t'es retrouvé dans une voie sans issue que le rêve a disparu. Le rêve, l'objectif est toujours là et tu es appelé comme l'apôtre Paul. Même si j'ai vécu des temps difficiles, je crois que le rêve va s'accomplir. Ce n'est pas parce que je me suis pris des portes en plein visage que la porte des nations, elle, est fermée. Ce n'est pas parce que le plan a échoué que le rêve a échoué. On doit juste revoir son plan. Il y a quelques mois en arrière, j'ai reçu une invitation au début de l'année, janvier donc 2018. Je reçois une invitation du Congo. Et pour venir au Congo, mars 2018. Et là, je reçois l'invitation et puis je dis au pasteur, à une des personnes qui s'occupait là-bas, je dis, ça serait bien que vous puissiez m'envoyer l'invitation officielle pour que je puisse faire mes démarches, avoir le visa. Parce que je sais que c'est compliqué d'avoir le visa comme ça se fait pas comme ça. Et là, la personne me dit, ouais, t'inquiète pas, il n'y a pas de problème, on va t'envoyer ça. Et là, le temps passe, pratiquement un mois passe. Et là, mon voyage, il est dans un mois et je commence un peu à stresser. C'est compliqué, donc je les rappelle. Ils me disent, t'inquiète pas, on t'envoie ça. Et là, 3-4 jours après, je reçois l'invitation. Et donc, waouh, super. Donc, j'envoie tout ça à l'ambassade du Congo à Paris. Et pour qu'ils puissent me donner un rendez-vous, pour que je puisse monter à Paris, pour qu'ils puissent me délivrer le visa. Et là, le temps passe, 2-3 semaines passent. Et j'ai toujours pas de nouvelles. On se retrouve, on est à plus de 2 semaines du départ. Et là, je téléphone dans l'ambassade pour savoir, mais donnez-moi un rendez-vous, s'il vous plaît. Et là, la personne, elle me dit, et ça me rassure, elle me dit, mais ne vous inquiétez pas, vous n'avez pas besoin de venir. Envoyez-nous votre passeport. Et on s'occupe de tout. Je dis, ah, super, génial. J'envoie le passeport. Et là, une semaine se passe, pas de nouvelles, rien. Je suis à une semaine du départ. Et là, je téléphone à l'ambassade et le monsieur me dit, mais non, on n'a pas votre passeport, hein, monsieur, hein. Et là, si, monsieur, moi, j'ai l'accusé de réception. Je sais que vous l'avez récupéré, mon passeport. Il dit, non, on n'a rien du tout. Je téléphone, panique. Je téléphone au pasteur. Je l'ai pas de suite. Et là, il me dit, bouge pas. On s'occupe de ça. Il y a l'ambassadeur du Congo qui est en Tanzanie. C'est le copain de celui qui est ambassadeur à Paris du Congo. Et entre eux, ils vont s'arranger. Je dis, ok, faites ce que vous voulez, mais moi, j'ai pas mon passeport. Et là, ils se téléphonent, et les jours passent. Et bien, on s'en occupe, ok, très bien, les jours passent. Et je me souviens, le dimanche, je pars le lundi à 18h, et je me souviens, le dimanche matin, je suis là, et pour ceux qui se souviennent, je dis, priez parce que j'ai toujours pas mon passeport. Et là, je me souviens, c'est lundi, c'est midi, je décolle à 18h. Donc j'attends, je guette le facteur. Et ça finit pareil. Et on apporte des nouvelles aussi. J'espère qu'elle est bonne. Et là, je le guette et je vois le facteur qui arrive et waouh, gloire à Dieu, il a mon passeport. D'ailleurs, heureusement que j'avais mis un chronopost, hein, de 24 heures, sinon ça arrivait le lendemain, j'étais mort. Mais là, il arrive avec mon passeport. J'ai ah génial et je suis tout content avec mon passeport et je prends l'avion à 18h. Donc c'est le lundi, je le reçois 6 heures avant et dans l'après-midi, je suis en train de finaliser mes bagages. J'ai beaucoup de bagages, j'ai 200 livres à amener, j'ai deux grosses valises, j'ai une autre valise, j'ai un sac à dos, etc. Je suis en train de tout préparer. Et là, d'un coup, je reçois une notification, un email. Votre avion Bordeaux-Paris vient d'être annulé. Et là, ma femme, elle me dit, je pense que Dieu veut pas que tu y ailles. Et là, je dis à ma femme, écoute, moi, l'histoire du labyrinthe, elle est dans ma tête. Moi, je dis, la vie, c'est un labyrinthe. C'est pas parce que là, ça s'est fermé que moi, pour moi, tant que la porte, elle est pas fermée définitivement, j'avance. Et là, on va regarder sur Internet. On regarde sur Internet et on trouve un autre avion. Mais il décolle à 17h. Et c'est pas, il y a pas de correspondance. Ça veut dire que j'arrive dans le mauvais aéroport de Paris. Je dois récupérer tous mes bagages. Il y a pas le suivi. Et je dois aller prendre un bus pour aller à l'autre aéroport. Qui va me faire dormir dans un hôtel pour reprendre, etc. Je dis, mais c'est pas grave, on y va, j'y crois, je suis jeune, j'ai la santé, on va le faire. Et là, ok, super, on réserve le billet, sauf que c'est une heure plus tôt. Et là, j'ai plus qu'une heure et quart, 1h20, je crois, pour me rendre à l'aéroport. C'est vraiment limite. Et là, on prend la voiture, on charge la voiture, on arrive, et grosso modo, on est à 16h et on est sur la rocade de Bordeaux. On est à l'arrêt, et là, ma femme, elle me regarde, elle me dit, je crois que Dieu veut pas que tu y ailles. Et je dis à ma femme, tant qu'il y a une issue, j'avance. Pour moi, la porte se ferme, c'est j'aurais pas eu mon passeport ou je rate l'avion. Mais tant que je peux avancer, j'avance, c'est ma devise. Alors, on y va, j'arrive 15 minutes avant le décollage, je monte dans l'avion, etc. Juste, je vous fais une histoire courte, le lendemain, j'étais au Congo, j'ai passé une des plus belles missions de tournée d'église que j'ai pu vivre pendant une semaine. C'était la gloire de Dieu, c'était le rêve. L'objectif, c'est d'être au Congo, mais entre le plan que je m'étais fait au début, ok, et le plan qui s'est dessiné, il a fallu à chaque fois s'arranger, il a fallu des coups de fil, il a fallu prendre un avion, il a fallu arriver dans un mauvais aéroport, il a fallu prendre un bus, tout ça c'était pas prévu, et il a fallu dormir dans un hôtel, etc., etc. Mais la réalité continue d'avancer, même si le plan change, le rêve lui ne change pas, il est immuable et il s'accomplira. Donc, quels que soient tes combats, quelles que soient tes difficultés, Dieu est là. Lorsque l'esprit a empêché l'apôtre Paul d'avancer, est-ce que vous pensez que l'apôtre Paul s'est dit, ouais, bah, vu que c'est comme ça, moi, je rentre chez moi. Imaginez que Paul ait dit ça. Parce que c'est fou. C'est même pas une attaque de l'ennemi, hein. La Bible nous dit, c'est l'esprit de Jésus qui l'a empêché. Imaginez un instant, Paul, il aurait pu se dire, ouais, c'est quoi cette histoire? Moi, je veux servir Dieu, et Dieu, il me met des bâtons dans les roues. Vu que c'est comme ça, je rentre chez moi, je rentre à ma maison, c'est terminé. Non. Heureusement que Paul comprenait la logique et la pensée de Dieu. Heureusement que Paul comprenait l'histoire du labyrinthe. Ce n'est pas grave, j'avais fait un plan, mais si le plan ne marche pas, je sais que Dieu veillera quand même à l'accomplissement des bons plans qu'il a prévus pour moi. Alors je vais faire ce qu'il y a à faire. On va changer le plan. Dieu va me parler, mais nous finirons par vivre ce que Dieu a prévu pour notre vie. Et que tous ceux qui le croient disent amen. J'aimerais juste faire une sorte de parenthèse dans mon deuxième point, juste pour que nous puissions réaliser comment établir un bon plan pour Dieu. Parce qu'il y a une manière de faire un plan pour Dieu. Alors juste, deuxièmement, une réflexion à avoir avant d'établir un plan. La première réflexion est la suivante. Vérifiez si votre projet est en accord avec la parole de Dieu. C'est le point de départ. En d'autres termes, par exemple, si je montais une entreprise, une société, est-ce que je dois mentir, tricher pour réussir à développer ma boîte? Comprenez-vous? Si je regarde la parole de Dieu me dit que j'ai pas à mentir. La parole de Dieu me dit d'être un homme intègre et droit. Donc je sais, si par exemple un jour je veux me marier, et puis il y a pas de jeunes filles qui sont disponibles, ou il y a pas, je suis une jeune fille, il y a pas de gars qui sont disponibles, puis d'un seul coup je vois le mari de madame untel, ou la femme de monsieur untel, oh, elle me plaît bien, et puis je sens que je lui plais bien, et puis ça doit être la volonté de Dieu qu'on se mette ensemble, c'est Dieu qui nous attire, etc., etc. Comprenez ceci, si tu penses que ton projet vient de la parole, vient de toi, et tu sais pas si ça vient de Dieu, lis la Bible, et tu vas voir que la Bible t'interdit de faire ces choses-là. Vous comprenez? Il y a une histoire, mes plans, mes projets doivent être en conformité avec la parole de Dieu. Et j'aimerais vous dire, même si quelqu'un vient te donner une prophétie, il vient, je te parle de la part de Dieu. Et moi j'aime les prophéties, on m'a donné plein de prophéties, j'en ai donné des prophéties, je crois à la prophétie, qu'on s'entende bien. Ou alors des moments c'est, Dieu m'a parlé, j'ai fait une prière et une prière d'écoute, Dieu est venu me parler et il m'a dit ceci, il m'a dit cela. Ou alors un frère, une sœur est venue me donner une parole de connaissance, une parole de sagesse. Ou alors on était en train de chanter, puis là il y avait, à un moment donné dans le chant, il y avait une phrase, j'ai eu toutes sortes d'émotions, Dieu vient de me parler, etc. J'aimerais te dire, quoi que toutes ces choses-là, prophétie, parole, prière d'écoute, un frère, une sœur qui vient te parler, tout ça c'est bien, mais tout ça doit être soumis au filtre de la parole de Dieu. Ce n'est pas parce que tu penses que Dieu t'a dit que Dieu te l'a vraiment dit. Ce n'est pas parce que quelqu'un vient te donner une prophétie qu'elle vient vraiment de Dieu. Tout doit être en conformité avec la parole de Dieu. Si on me dit quelque chose, les chrétiens de Bérée, la Bible nous dit, étaient des hommes intelligents parce que tout ce qu'ils entendaient, ils l'examinaient avec les saintes écritures. Donc quand on te dit quelque chose ou que tu penses qu'on t'a dit quelque chose ou que Dieu te parle, tu prends la parole de Dieu et tu regardes si c'est en conformité avec la parole de Dieu. Et si c'est en conformité, alors tu peux commencer à avancer. Première chose, on vérifie si le plan est conforme à ce que Dieu veut. Deuxième chose, demandez conseil à des chrétiens mûrs, à des chrétiens matures. Leur expérience est parlante. Si un jour tu veux développer une entreprise, il y a des chrétiens qui ont développé des entreprises. Alors tu vas voir un chrétien où tu veux te marier. Vous comprenez ce que je veux dire? Il y a toujours des gens qui sont là autour de nous que Dieu a placés avant. La Bible nous dit qu'ils sont comme des témoins. C'est une nuée de témoins. Ils sont là. Ils vont nous donner toutes sortes de renseignements, toutes sortes de choses dont on doit savoir. La Bible nous dit que l'apôtre Paul, avant de partir, il en a parlé avec les anciens de l'église, et la Bible nous dit que les anciens leur imposèrent les mains. Ils étaient d'accord avec eux et ils les laissèrent aller recommander à la grâce de Dieu. Comprenez-vous? Il y a un appel à mon plan, ce que je suis en train d'établir, il y a un appel à ce qu'il y ait un consentement même de l'église, un consentement même des anciens. Troisième chose, analysez vos propres motivations. Est-ce que c'est ce que je veux, moi, ou est-ce que c'est ce que Dieu veut? En d'autres termes, est-ce que je recherche ma gloire ou est-ce que je recherche la gloire de Dieu? Comprenez-vous? Et quatrième et dernière chose, priez que Dieu ouvre et ferme les portes selon sa volonté. À chaque fois que je fais un projet dans ma vie, peu importe le projet, je finis toujours, c'est pas une blague, tout le temps je fais cette prière, je la fais, elle est machinale cette prière, elle sort de mes tripes, mais vraiment je la fais, je dis Seigneur, si c'est ta volonté, ouvre les portes, mais surtout si ce n'est pas ta volonté, ferme-les bien fort pour pas que je me trompe. Il y a toujours un appel à prier que ta volonté qui est aux cieux puisse s'accomplir ici-bas sur la terre. Maintenant comprenez ceci, parce que les trois premières choses peuvent être bonnes, la quatrième, ça peut ne pas être la volonté de Dieu. Regardez l'apôtre Paul. L'apôtre Paul, ce qu'il voulait faire était biblique. On est d'accord avec ça? La Bible dit, allez par toutes les nations et faites des disciples. Donc, ce que Paul veut faire, aller faire des disciples dans les églises qu'il a déjà implantées, c'est biblique. Les chrétiens matures, oui, les anciens ont prié pour lui, ils l'ont recommandé à la grâce de Dieu. Et on sait que ses motivations étaient bonnes. Tout ce qu'il faisait, Paul le faisait pour la gloire de Dieu. Pourtant, la porte s'est fermée. Comprenez-vous? Parce que il y a une différence, et vous pouvez le noter en gras quelque part, il y a une grande différence entre ce qui est bon et ce qui est divin. Ce n'est pas parce que c'est bon que c'est la volonté de Dieu. Est-ce que vous saisissez la nuance? Donc quand tu fais quelque chose, même si tout semble bon, c'est dans la Bible, les chrétiens m'encouragent, et etc., etc., finis toujours en disant, Seigneur, c'est toi qui ouvres et fermes les portes, je te fais confiance, alors je marche et c'est toi qui vas m'aider à accomplir ta volonté dans ma vie. Que ta volonté qui est faite au ciel soit parfaite et qu'elle soit accomplie dans ma vie ici-bas sur cette terre. Et que tous ceux qui veulent faire la volonté de Dieu disent, Amen. C'est ce que l'apôtre Paul désirait. Et la porte à ce moment-là s'est fermée, mais gloire à Dieu, parce que ça veut dire que Dieu avait un meilleur plan pour l'apôtre Paul. De la même manière, si pour toi tu t'es retrouvé dans une situation sans issue, comprends ceci, même si parfois c'est douloureux, ça veut dire que Dieu a un meilleur plan pour ta vie. Et que son rêve va s'accomplir, tu vas juste prendre un chemin différent. Troisièmement et dernièrement, et parfois Dieu ouvre les portes. Ils franchirent alors la Mysie et descendirent à Troas. Pendant la nuit, Paul eut une vision. Un Macédonien lui apparut et lui fit cette prière. « Passe en Macédoine, secours-nous. » Après cette vision de Paul, nous cherchâmes aussitôt à nous rendre en Macédoine, concluant que le Seigneur nous appelait à y annoncer la bonne nouvelle. Amen. On voit ici que plusieurs portes se sont fermées, et alors que Paul continue, il prie, alors qu'il est en train de dormir, il a la vision d'un Macédonien qui lui dit, Paul, il faut que tu passes en Macédoine. En d'autres termes, Paul, tu dois changer le plan. Tu es dans ton labyrinthe, puis tu dois changer la feuille de route, et tu dois passer par cet endroit. Comprenez-vous? Et là, Paul va obéir à ce que Dieu désire. Et savez-vous ce qui va se passer? De nombreuses bénédictions vont être attachées à ça. Première bénédiction, nous voyons que l'équipe apostolique, pastorale, va s'enrichir d'un élément qui va être crucial pour le futur. Il y a Luc, le médecin bien-aimé, celui qui a écrit l'évangile de Luc, celui à qui on doit les actes des apôtres, qui nous enseigne tellement de choses, et il vient de rentrer dans l'équipe. Regardez, c'est écrit. C'est écrit de manière implicite, mais c'est écrit. Lorsque Luc écrit, il dit « ils franchirent alors la Mysie ». Il parle d'une équipe qui est en train de vivre quelque chose. Comprenez-vous? Et là, d'un seul coup, la feuille de route change. Et après cette vision de Paul, nous cherchâmes. En d'autres termes, d'un seul coup, le fait que Paul ait pris un détour, là, sur sa route, il y a Luc qui arrive. Luc, le médecin bien-aimé. Et Luc va être un sujet de grâce et de bénédiction. Lorsque Dieu te fait passer par une autre route, c'est pas pour t'embêter. Il a prévu des bénédictions. Il a prévu des personnes incroyables. Il a prévu toutes sortes de grâces pour ta propre vie. Donc, lorsque tu passes par un détour, fais confiance à Dieu. Et que tous ceux qui croient que Dieu nous dirige et il enrichit nos vies, disent Amen. L'autre chose qui va prendre place, alors que Paul, sa vision, son plan, son objectif était juste de repasser voir les églises qu'il avait implantées pour faire des disciples, pour les aider, pour voir comment ils allaient, pour donner des conseils, etc. Dieu voulait beaucoup plus que ça. Dieu voulait encore beaucoup plus d'églises implantées. Et on voit que toute l'équipe, maintenant les quatre, Paul, Silas, Timothée et Luc le médecin bien-aimé, vont aller implanter des dizaines d'églises et le royaume de Dieu a continué d'avancer. Alors que tous ceux qui croient vraiment

0: phrase en disant « si Dieu le veut » ou « Dieu voulant ». Vous en souvenez les plus anciens ? Ça a disparu de notre langage. Mais j'aimerais te dire, tout ce que tu fais, tu devrais dire à la fin, tous les plans, les projets que tu fais, tu devrais dire à la fin « si Dieu le veut ». Parce que quand Dieu le veut, alors tu sais que ça va être la grâce et la bénédiction. Il y a cet appel à réaliser « toute chose concourt au bien de ceux qui aiment Dieu et qui sont appelés selon son plan ou selon son dessein. » Vous savez, des moments, on a sorti cette phrase comme si c'était un cliché. D'ailleurs, on n'ose plus trop l'utiliser, ce verset, tellement qu'il a été utilisé en forme de cliché. Vous savez, des moments, tu vois une femme, elle souffre, tu vois un gars qui souffre, et puis t'es là, t'es embêté, t'as pas de réponse. Tu sais pas quoi leur dire. Alors tu leur dis cette phrase, « Ah bah tu sais, toute chose concourt au bien de ceux qui aiment Dieu. » Tu vois, la femme, elle vient de perdre son mari, « Toute chose concourt au bien de ceux qui aiment Dieu. » Son enfant est malade, toute chose concourt au bien. Et des moments, ce verset a tellement été utilisé en forme de cliché qu'on n'ose plus trop le dire. Mais j'aimerais vous dire, non pas comme un cliché ce matin, mais comme une promesse de la parole de Dieu, je le crois fermement et fortement, toute chose concourt au bien de ceux qui aiment Dieu et qui sont appelés selon son plan, selon son dessein.
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Time After Time, Future of Our Street sur Phare FM 4h48. Courage! On va écouter Adèle et Robin, suivi de Alison Hyde et de la chanson Chemically Messed Up. Et tout de suite après, votre prochain rendez-vous, ce sera dans 6 minutes, une citation d'hier pour aujourd'hui, une citation de John Owen. À tout à l'heure.

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1: Avez-vous déjà entendu dire « Je suis conscient que ce que je fais est mal et que ce n'est pas en accord avec Dieu. Mais pour l'instant, je préfère vivre à ma manière, profiter de la vie et peut-être que plus tard, je penserai à Dieu. » Quel est le danger de remettre à plus tard sa vie en règle avec Dieu ? Le puritain John Owen a dit « Il est impossible de fixer une limite au péché. C'est comme la brèche d'une digue. Il vaut mieux la colmater sans attendre quand elle est toute petite, sinon nous ne pourrons plus arrêter le flot de l'eau qui s'y écoule. » Ce qu'il veut dire, c'est qu'on ne peut pas jouer avec le feu sans risquer de se brûler. Il en est de même avec le péché. Celui-ci ne vise qu'un seul but, nous détruire et nous conduire toujours plus bas, au point de finalement causer notre mort éternelle. La Bible, dans le livre de Jacques au chapitre 1, nous dit « Chacun est tenté quand il est attiré et entraîné par ses propres désirs. Puis, le désir, lorsqu'il est encouragé, donne naissance au péché, et le péché, parvenu à son plein développement, a pour fruit la mort. » C'est pourquoi, si vous êtes conscient du péché en vous, n'attendez pas demain pour courir vers la solution que Dieu propose. Elle se trouve en Jésus, qui s'est sacrifié pour vous à la croix. Si au contraire, vous laissez s'installer le péché tout au long d'une vie, vous courez le risque de vous endurcir au point de ne plus entendre le merveilleux message d'amour et de sauvetage de Dieu pour vous. Alors, n'attendons pas demain. C'est aujourd'hui le jour du salut.
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3: You alone, on écoute Vlada, c'est Phare FM qui vous accompagne dans la nuit autrement. 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

0: 5h sur Phare FM, ce 2 mai, bienvenue. Phare FM. On est samedi, c'est la radio Autrement qui vous accompagne dans la nuit Autrement jusqu'à 7h.
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0: Robin Schulz and Louise, c'était la chanson Alan sur Phare FM, il est 5h07 et c'est la radio Autrement qui vous accompagne, c'est dans la nuit Autrement et encore pendant 2h jusqu'à 7h. On est samedi le 2 mai, bienvenue si vous venez de rejoindre Phare FM. Dans la prochaine heure, on va retrouver Ma Foi, c'est comme ça, le thème sera fort et doux à la fois. Et puis, présentiel un moment avec Jésus et une méditation de Joyce Meyer, bénir ceux qui nous entourent. Et de la musique d'Ara McLean, What Love Looks Like, on l'écoute maintenant. Merci de vous réveiller avec Phare FM, très belle journée à vous.
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2: Bonjour à tous. Au programme aujourd'hui, le portrait d'une coach sportive. Alexandra Fricci évolue dans un monde plutôt masculin et pourtant elle assume pleinement sa féminité. Elsa, elle cultive le beau et le joli dans sa boutique Drôle d'Oiseau à Tavannes. Et pour finir, un nouveau lieu de rencontre a été inauguré à La Chaux-de-Fonds, c'est l'espace Siloé. Un cadre de vie beau et agréable, ça fait du bien au moral. C'est en tout cas ce que pense Elsa de la boutique Drôle d'Oiseau à Tavannes. C'est pourquoi elle propose des créations qui font du bien.
3: Lorsqu'on passe la porte de la boutique Drôle d'Oiseau, on se sent comme Alice au Pays des Merveilles découvrant un endroit magique. Ici, le beau et le joli sont partout. Et à toute évidence, on s'y sent bien.
4: Ouais, le joli, s'entourer de joli, pour moi, ça contribue vraiment au bien-être, en fait. Le détail, le travail soigné, et puis l'esthétique, pour moi, a beaucoup d'importance. Je pense que de voir le beau, ça aide à mieux vivre, ouais.
3: De manière générale, on a tendance à penser que l'herbe est toujours plus verte ailleurs. Ce qui n'a pas empêché Elsa Morael d'ouvrir sa boutique dans sa commune d'origine.
4: J'avais tendance à toujours me dire, ok, ben, chez les autres, c'est bien. Dans les autres villes, ah, ils ont tel café, ils ont telle boutique. Ah purée, j'aimerais trop habiter là-bas. Mais à un moment donné, je me suis dit, mais en fait, t'habites ici. Donc pourquoi tu ferais pas quelque chose ici? Et du coup, de proposer un lieu ouais, qui est agréable, qui est beau, joli, où on se sent bien. Et ben, c'est ce pari-là, en fait, de proposer là où je suis, avec les choses que je sais faire, ben, quelque chose de joli. J'ai toujours vu ma maman coudre et faire des choses pour nous, pour elle. Depuis toute petite, je l'ai vu faire. Et pour moi, ça a commencé quand j'ai eu mon premier enfant, où j'ai commencé à faire des choses pour moi-même parce que je ne trouvais pas forcément quelque chose qui me plaisait ailleurs. Et puis, de fil en aiguille, des amis me demandent « Ah, mais trop bien ce que tu as fait, ça. » Puis du coup, tu fais pour les copines. Et puis après, l'intérêt augmente. Et puis après, du coup, voilà, ça donne ce que c'est aujourd'hui.
3: Les objets qu'Elsa propose sont tous faits main et ont tous quelque chose d'unique, ce qui les rend d'autant plus précieux.
4: J'aime beaucoup les vraies matières, j'aime toucher, j'aime le lin, j'aime le coton. Le fait de chiner, d'utiliser des tissus qui ont déjà eu une vie, qui étaient des rideaux, qui étaient des tapisseries, qui étaient ce genre de choses. Pour moi, ils ont une vie, ils ont une histoire et du coup, ça m'inspire. Je clique pas sur Internet pour recevoir mon colis de tissu que je peux commander au maître. En fait, dans le sens, bien sûr, ça me prendrait beaucoup moins de temps. Mais pour moi, l'intérêt du fait main, c'est la proximité, c'est de valoriser le travail local, régional. Ça nous permet en fait d'offrir des produits uniques. Dieu nous a créés tous avec une valeur unique. Et du coup, le fait de proposer des choses uniques, c'est valoriser ça, en fait. C'est reconnaître en fait, que ce que Dieu fait a de la valeur. Chaque être humain a une valeur et a sa place, en fait, dans le monde, vraiment.
3: Pour trouver sa place, on peut se lancer dans différents projets. Mais est-ce vraiment possible d'ouvrir sa boutique lorsqu'on est mère de famille?
4: Je suis maman de 4 enfants. Alors, bien sûr que ça demande de l'organisation, ça demande de poser ses priorités. Mais en même temps, pour moi, ça vaut tous ces sacrifices, en fait. Ça me permet d'être là pour ma famille, qui est ma priorité. Après, ben, ça dépend qu'est-ce que c'est ton objectif. Si ton objectif, c'est de devenir riche et de travailler moins pour gagner plus, c'est pas forcément ça qu'il faut faire. C'est accessible. Après, ça dépend de tes valeurs et de ce que tu as envie de faire dans la vie. Je pense qu'il y a Dieu en premier pour nous. Et puis ensuite, il y a notre famille et ensuite le reste. C'est véritablement utile puisque c'est joli. C'est une citation de Antoine de Saint-Exupéry. Je pense que ça résume vraiment en fait l'idée de ce qu'on fait ici. C'est s'entourer de beau et le beau est utile parce qu'il contribue au bien-être en fait. Ouais. Je pense qu'on a un Dieu créatif, créateur et qui nous a entouré de beau. Quand on regarde la nature, enfin pour moi, je trouve ça incroyable en fait de voir de quoi Dieu nous a entouré en fait. On regarde du plus petit au plus grand, c'est juste. Incroyable, c'est merveilleux. Tu peux pas t'arrêter de regarder, de t'émerveiller en fait de la création, de ce que Dieu il a fait. Et il nous a créés, nous, humains, tous tellement uniques, tellement beaux. Pour moi, cultiver le beau, c'est ce que Dieu fait en fait. Et du coup, bah, voilà, à ma petite échelle, je pense que ça amène du bien-être en fait, de s'entourer de beau.
2: Notre bien-être dépend de notre cadre de vie, mais également notre activité physique. On change donc complètement d'univers pour découvrir le parcours d'Alexandra Fritschi. Elle est championne du monde de powerlifting. Alors le powerlifting, vous ne savez pas ce que c'est? Eh bien, on va tout de suite vous l'expliquer.
4: Je dirais que je suis dynamique, assez fonceuse quand même. J'aime pas entêter, je cherche un mot plus positif, persévérante.
0: Alexandra Fritschi est mariée et maman de deux enfants. Son caractère lui permet d'évoluer dans un monde particulièrement masculin et de remporter le titre de championne du monde de powerlifting.
4: Alors, en général, les gens connaissent absolument pas le powerlifting et je leur dis, tu vois ce que c'est l'haltérophilie? Ben, c'est pareil, mais c'est pas les mêmes mouvements. L'objectif, c'est de soulever le plus lourd possible et les mouvements diffèrent un peu. On a trois mouvements qui sont le squat, le soulevé de terre et le développé couché.
0: Une passion peu courante, surtout pour une femme, à l'image de son parcours. En 2003, elle démarre un apprentissage d'installatrice sanitaire, un métier physique qui lui demande de se muscler pour pouvoir l'exercer plus facilement au quotidien. Et c'est là qu'elle se découvrira une passion pour le fitness et la musculation.
4: Ce qui s'est passé, c'est qu'à la fin de ma carrière de sanitaire, j'ai commencé à avoir un peu des petits bobos, des maux de dos, des choses comme ça, aussi de l'allergie à la poussière. Et puis j'ai dû réfléchir à une réorientation, puis je me suis dit bah, qu'est-ce que je sais faire et qu'est-ce que j'aime faire. C'est là que je suis venue justement au sport, parce que c'est ce que je savais faire d'autre et ce que j'aimais faire d'autre.
0: Elle exploite cette passion qui l'habite et à force de persévérance, elle participera au championnat du monde de powerlifting en 2016 en Italie.
4: Quand je suis arrivée à Riva del Garda, je ne pensais pas faire aussi bien que ça. C'était ma première compétition mondiale. Ça faisait 2 ans que je faisais du powerlifting. Et en fait, à un moment donné, on s'est rendu compte qu'il y avait la possibilité que si sur le dernier mouvement, je faisais tel chiffre, en fait, c'était possible.
0: Elle soulève le poids de 2 personnes, une carrière dans le sanitaire. Alexandra se plaît dans ce monde d'hommes.
4: Je me suis toujours entendue mieux avec les garçons, en fait. Du coup, quand j'ai commencé sanitaire, j'étais dans un milieu de garçons, j'étais un peu comme un poisson dans l'eau. Et ben, dans le powerlifting, ça... alors il y a aussi des filles, de plus en plus même, mais ça reste majoritairement aussi masculin. J'aime me sentir forte et c'est très pratique dans la vie quotidienne. Quand il faut changer les pneus d'une voiture, quand il faut aller à Ikea charger les meubles, monter les meubles, peindre à la maison, c'est très très pratique quand même d'avoir un peu de force. Puis oui, je trouve que c'est bon pour la confiance en soi aussi, c'est agréable. Moi, j'aime bien me sentir comme ça.
0: Si aujourd'hui, elle a ouvert sa propre salle de sport, c'est pour des raisons bien précises.
4: En fait, le slogan de mon entreprise, c'est « se réparer pour se dépasser ». Des fois, l'humain, il est un peu abîmé. Et j'adore cette notion de réparer un peu l'humain. J'ai aussi eu moi-même des difficultés, en fait, où j'ai peut-être pas toujours eu l'aide que j'aurais eu besoin. Et j'aimerais bien contribuer à l'apporter à d'autres. Ce qui me permet de me dépasser, souvent, ça va être justement ma foi, mes convictions, mes valeurs. Et voilà, ça me donne une direction.
5: Coucou Alex.
4: Coucou ma belle, ça va?
5: Ça va et toi?
0: Sa meilleure amie Mylène vient la visiter, ce qui nous permet d'en savoir plus sur une femme de caractère qui va révéler de belles surprises.
4: Ma meilleure amie de très longue date et qui est aussi ma publicitaire en chef. C'est elle qui a fait ma voiture, mon logo, en fait tout ce qui est marketing visuel dans mon entreprise.
5: La première fois que je l'ai vue...
4: Oh là là! Oh là là!
5: Tu veux pas celle-là? Un peu avec son perfecto, donc c'était pas commun déjà. Un peu rebelle, avec les jeans un peu déchirés. Et puis, moi j'étais encore un peu plus classique à ce moment-là. Et j'étais waouh! Elle faisait du vélo moteur aussi. À 2 temps, là, qu'il fallait courir, sauter dessus en même temps. Toujours, ça a été une battante aussi, toujours très persévérante, très droite, très juste, justement d'où c'était toujours une personne de bon conseil.
0: Et une personne dont la foi a une part importante dans sa vie. Même si les deux amis ne partagent pas la même foi, leur amitié reste inébranlable.
5: Je pense qu'indirectement, c'est possible que ça lui a aidé d'évoluer et de se battre.
4: Je me rappelle une fois où justement avec le Covid, avec les fermetures des entreprises, où j'en avais mais marre, je me suis dit ouais, « je laisse tomber ». Je fais une lettre à mon propriétaire, je donne ma dédite de bail et puis je mets la clé sous la porte, j'arrête tout ça. Je ne savais pas est-ce qu'on allait pouvoir rouvrir dans 1 mois, 2 mois, 6 mois, 1 année. Et dans ces conditions-là, on se dit est-ce qu'on persévère ou est-ce qu'on arrête les freins quoi. Et là, je me suis dit mais Dieu, il ne m'a pas conduit jusqu'ici pour que ça s'arrête maintenant. S'il m'a conduit jusqu'ici, c'est quand même dans un but parce qu'autrement, ça n'a pas de sens. Je me suis dit, bon, allez, on s'accroche encore, je veux voir quel était le but de Dieu derrière tout ça. Ça, c'est pas arrêté, on n'a pas eu besoin de mettre la clé sous la porte.
5: Je pense qu'on a besoin de croire en quelque chose pour... Parce que le monde est dur, donc je pense que c'est important, oui.
2: Ancienne laiterie transformée en restaurant asiatique, puis en café et lieu de rencontre, l'espace Siloé a été inauguré le 23 septembre dernier. C'est à la rue de l'Hôtel de Ville, à La Chaux-de-Fonds, nous y étions.
3: Cet après-midi à La Chaux-de-Fonds a lieu l'inauguration du nouveau local de l'Armée du Salut. Mais ne vous attendez pas à y trouver une église comme on en a l'habitude, mais plutôt un café. Un projet qui a vu le jour suite à l'arrivée de Didier et Isabella Chastani.
6: Quand on est arrivé de France avec mon épouse, on a visité toutes les églises évangéliques ici et on s'est dit, mais pourquoi l'Armée du Salut va réouvrir? Qu'est-ce qu'on peut proposer que les autres ne font pas? Le café, c'est le lieu idéal parce qu'on se pose, on boit un café, on discute, on refait le monde et en même temps, on peut témoigner de sa foi en Jésus. Vous voyez, là, ici, il y a des vitres, on voit ce qui se passe à l'intérieur. Et justement, c'est pour un peu casser l'image qu'on a de l'église, qui est un lieu un peu fermé, on ne sait pas trop ce qui se passe à l'intérieur.
3: Leur objectif est de rendre les activités de l'église accessibles à tous, avec une attention particulière à ceux qui en auraient le plus besoin.
7: Dans nos maisons, il y a énormément de solitude et de détresse. Les personnes qui ne savent pas où aller, ou les personnes qui vont justement plutôt aller dans des endroits où on ne va pas les considérer, on ne va pas s'intéresser à eux. Je pense que justement dans ce genre d'endroit, ces personnes vont peut-être vouloir venir parce qu'elles vont sentir qu'on les écoute, qu'elles ont de l'importance, qu'elles ont une valeur et rien que ça, c'est déjà beaucoup.
3: L'espace Siloé ne vise pas que des personnes en difficulté. Au programme, on y trouve diverses activités aussi étonnantes que de la boxe.
6: On va ouvrir un café qui ne veut pas être un café social forcément, mais un café communautaire. Vraiment le café du quartier où les gens se posent après le travail, viennent boire un café, rencontreront peut-être des gens en difficulté, mais on recherche cette mixité-là. Il y a une activité qui va démarrer très bientôt qui s'appelle Box Up pour les jeunes en difficulté ou les jeunes simplement qui ont envie de faire du sport ensemble. Il y aura des activités aussi proposées pour partager la foi, écouter ce que les gens ont à dire sur Dieu et puis les rejoindre et cheminer avec eux. Il y aura des soirées-concerts qui seront organisées dans ce sens-là. Ce que je rêve, c'est que ce soit les gens qui nous proposent des activités aussi. J'espère que pour les gens qui sont en manque de dialogue, il y aura un lieu où on pourra venir dialoguer. Que pour des communautés qui ne dialoguent pas ensemble, on pourra venir se rencontrer aussi. J'espère que pour les jeunes, ça pourra être un lieu qui leur permettra de rêver, de créer des projets. Je pense que quand les gens vont se rencontrer ensemble, il y a des tas de choses qui vont germer. Et moi, je me réjouis de voir ce qui va se passer. Je n'ai pas envie de venir avec des idées préconçues. On ouvre la porte et on se réjouit de voir ce qui va se passer dans ce lieu.
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2: 5h30, Phare FM avec vous, la radio Autrement qui vous accompagne, et c'est dans la nuit Autrement. On est samedi, on est le 2 mai, bienvenue si vous venez de rejoindre Phare FM, on est encore ensemble jusqu'à 7h. Avec au programme, dans la prochaine heure, on retrouve tout à l'heure présentiel un moment avec Jésus, et puis un peu plus tard, une méditation de Joyce Meyer, et avant ça, de la musique. People of the Earth, Your Love Is, on l'écoute maintenant, à tout à l'heure.
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0: Save Me, I Know I Need Saving. C'était Hyper Fenton sur Phare FM. Il est 5h37 et c'est la radio Autrement avec vous dans la nuit Autrement jusqu'à 7h. En poursuivant en musique, Amir, on verra bien, suivi de votre prochain rendez-vous présentiel, un moment avec Jésus.
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1: Bonjour, mon ami. Tu fais la queue devant un guichet qui n'existe pas. Tu attends qu'ils te disent que tu peux, que tu es prêt, que tu mérites ta place. Tu guettes un feu vert de ceux qui n'ont jamais eu le pouvoir de t'arrêter. Pendant ce temps, le document est déjà signé. Il l'est depuis 2000 ans. Ma parole dit, il a effacé l'acte qui nous accusait et qui nous était contraire par ses prescriptions. Il l'a supprimé en le clouant à la croix. Tu vois ce que ça veut dire, mon ami ? L'accusation a été annulée, le dossier est clos,

0: pour laquelle j'ai payé le prix, celle qui ne dépend d'aucun jury humain. Arrête d'attendre dans une file qui mène nulle part, mon ami. La porte est ouverte. Elle l'a toujours été. Ton ami.
1: Seigneur Jésus, merci d'avoir signé mon autorisation à la croix. Pardonne-moi d'avoir cherché leur validation plutôt que la tienne. Aide-moi à marcher dans la liberté que tu m'as acquise. Je choisis de vivre selon ton verdict, pas selon le leur. Amen.
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C'était Carly Ann Tyler, Why Should I Worry, sur Phare FM. Il est 5h49 et oui, tout doucement, c'est peut-être l'heure de vous réveiller, peut-être que vous devez travailler aujourd'hui. On est samedi 2 mai, je vous souhaite bon courage pour le réveil. Je vous souhaite aussi une excellente journée, un très très bon week-end. On poursuit notre programme, ne manquez pas votre prochain rendez-vous dans 7 minutes, ce sera Joyce Meyer. Bénir ce qui nous entoure sera son thème, avant cela de la musique. One Republic, Need Your Love tout à l'heure, et tout de suite on écoute Gala, Freed From Desire. Merci de rester avec Phare FM, à tout à l'heure.

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1: Bénissez ce qui vous entoure. Souvenons-nous de ce que le Seigneur Jésus lui-même a dit, « Il y a plus de bonheur à donner qu'à recevoir. » Acte 20, verset 35. La volonté de Dieu est que nous lui rendions grâce en tout temps et pour toutes choses. Voir 1 Thessaloniciens 5, verset 18. Pour être complète, la reconnaissance doit s'exprimer. Nous pouvons dire que nous sommes reconnaissants, mais le montrons-nous? Le manifestons-nous? Nous disons merci, mais il existe d'autres manières de montrer notre appréciation. Et l'une d'elles consiste à bénir les autres. La générosité est une des façons de maintenir un cycle continu de bénédiction dans nos vies. Dieu nous donne et nous montrons notre reconnaissance en donnant à quelqu'un d'autre. Puis Dieu nous bénit encore plus afin que nous puissions à nouveau partager. Ce que nous donnons aux autres par obéissance à Dieu n'a jamais perdu. Nous nous en séparons provisoirement, mais notre acte de générosité reste à jamais gravé dans notre vie. Nous donnons, Dieu s'en sert pour bénir quelqu'un d'autre. Nous en sommes bénis en retour.
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0: Schwartz et Keio Get Up sur Phare FM, il est 6h07, c'est la radio Autrement avec vous et on est encore ensemble dans la nuit Autrement jusqu'à 7h ce samedi 2 mai. Bienvenue, très bon réveil, excellente journée et aussi très bon week-end. Au programme, l'invité du jour, tout ce que je devrais savoir sur la prière, la parole du jour et la séquence pourquoi pas. Et puis de la musique, tout de suite, Jungeli et Lenny à tes côtés. Et moi, je suis encore à vos côtés pendant une petite heure. Merci de vous réveiller avec la radio Autrement. À tout à l'heure.
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1: Fondé en 2015, le collectif Rescapé est un groupe de jeunes chrétiens qui témoignent de son quotidien rythmé par les valeurs bibliques et de sa foi en Dieu. Plongeons dans un Tour de France pas tout à fait comme les autres, entre un spectacle mis en scène d'une heure et demie et une série de livres avec Hélène Saltzman, cofondatrice et responsable du collectif. Bonjour.
2: Bonjour.
1: Revenons donc à la genèse du projet. Le collectif Rescapé est en réalité le département témoignage de l'association Trésor Média. Quelle est sa vocation ?
2: Alors, c'est justement de promouvoir le témoignage d'une manière différente de ce qui peut déjà exister, donc sous forme, on va dire, d'un programme de témoignage qu'on appelle le programme Rescapé. C'est une mise en scène d'une heure et demie, effectivement, avec des jeunes qui viennent de partout en France, qui ont comme point commun à un moment donné que, dans leur vie que Dieu est intervenu pour les secourir. Ils avaient des situations compliquées, tout type de problématiques qui touchent la jeunesse. Après, le département de témoignage, c'est aussi la création d'outils de témoignage avec des CD, avec des livres, avec un jeu de société. Enfin, voilà, tout ce qui peut tourner autour de Rescapé.
1: Ouais, Trésor Média est une association loi 1901 à but non lucratif qui en fait œuvre depuis 1961 et jusqu'en 2017 sous le nom de Radio Évangile. Sa principale mission, c'est justement de pouvoir transmettre l'Évangile, la bonne nouvelle, en fait, ce qui découle de la vie et du salut de Jésus à travers la Bible, et ce par différents moyens.
2: Exactement, vous avez bien résumé.
1: Alors, au programme du collectif Rescapé, notamment cette série de représentations à travers l'Hexagone. Alors, quel est le concept ?
2: Le concept, c'est réunir à chaque fois sur scène à peu près 12 témoignages différents sous forme artistique. Donc, en gros, chaque jeune va raconter sa propre histoire de manière scénographiée. Donc, il va y avoir des sketchs parfois, des chorégraphies, des vidéos, des chants. L'objectif vraiment, c'est de mettre en avant comment Dieu est intervenu dans la vie de ces jeunes, mais aussi de finir à la fin par ce qu'on appelle la parabole de la bouée. Et en gros, c'est vraiment le plan du salut. C'est expliquer aux gens que Dieu a envoyé Jésus pour nous secourir, pour nous amener à une vie nouvelle, à une nouvelle naissance. Que Dieu sauve encore aujourd'hui. C'est un message d'espoir qui est véhiculé au travers de ce programme.
1: Voilà, avec une création, mais finalement pour la plus grande partie de ce spectacle, basé sur des faits réels, issus même des personnes qui l'incarnent.
2: C'est ça, il n'y a rien qui est inventé. La seule chose, c'est qu'effectivement, mon travail à moi, c'est de mettre en scène chaque témoignage d'une façon artistique.
1: C'est des histoires qui sont particulièrement marquantes, c'est fait exprès ?
2: En tout cas, pour que chacun puisse s'y retrouver, en tout cas dans l'auditoire, on peut entendre parler d'addiction à différents types de drogue, on peut aussi entendre parler d'abus, d'agression sexuelle, de viol, on peut entendre parler d'addiction à la pornographie, de violence conjugale, de divorce des parents, d'anorexie, de guérison miraculeuse. Enfin, on essaye vraiment d'avoir une diversité de témoignages pour que les gens puissent être à un moment donné impactés et se sentent concernés, parce que finalement on est tous des rescapés indirectement.
1: Oui, il n'y a pas de tabou sur les sujets, c'est d'ailleurs aussi ce que l'on retrouve à travers la série de livres Rien à cacher aux éditions Viens et Vois.
2: Exactement. On a vraiment envie de mettre à la lumière tout ce qui peut être tabou aujourd'hui dans notre société et puis même aussi parfois dans les églises. C'est souvent là qu'on intervient. Donc, effectivement, on parle de tout. On ose parler de tout, même des sujets sensibles, éthiques, comme l'identité de genre, l'homosexualité, l'avortement. Des sujets pas simples à aborder mais qui sont parfois nécessaires.
1: Pour en connaître plus, direction Rescapé avec un K et un P, rescapé.fr. Hélène Saltzman, merci du passage par Phare FM.
2: Merci à vous.
1: Et bonne continuation, au revoir.
2: Au revoir.
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3: 6h18, Phare FM avec vous, la radio Autrement qui vous accompagne dans la nuit Autrement jusqu'à 7h ce samedi 2 mai. Bienvenue si vous venez de rejoindre Phare FM, je vous souhaite un bon réveil, une excellente journée. Tout ce que je devrais savoir sur la prière, le thème sera « Les psaumes nous aident à comprendre la bonté de Dieu ». Ce sera votre prochain rendez-vous dans 7 minutes, avant cela de la musique. Jamie Kimmett, « Prize Worth Fighting For », on l'écoute maintenant, suivi de Pierre Garnier et de la chanson « L'Horizon ». Très bonne écoute et à tout à l'heure.

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2: Je peux prier. Les psaumes nous aident à comprendre la bonté de Dieu. L'Éternel est mon berger. Je ne manquerai de rien. Grâce à lui, je me repose dans des prairies verdoyantes et c'est lui qui me conduit au bord des eaux calmes. Il me revigore et pour l'honneur de son nom, il me conduit sur le droit chemin. Si je devais traverser la vallée où règnent d'épaisses ténèbres, je ne craindrais aucun mal, car tu es auprès de moi. Ta houlette me conduit et ton bâton me protège. Pour moi, tu dresses une table aux yeux de mes ennemis. Tu oins d'huile parfumée ma tête, tu fais déborder ma coupe. Oui, toute ma vie, ta bonté et ton amour me poursuivront. Et je pourrai retourner au sanctuaire de l'Éternel tant que je vivrai. Psaume 23 dans la Bible. En lisant la Bible, nous avons parfois l'impression que Dieu est très haut et très loin de nous. Le psaume 23 nous aide à dire à Dieu combien nous sommes heureux qu'il prenne si bien soin de nous. Je peux prier. Seigneur, tu prends soin de moi. C'est pour ça que j'ai toujours tout ce dont j'ai besoin.
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2: Pratiquement 6h30, Phare FM avec vous, la radio autrement qui vous accompagne et la nuit autrement avec vous pendant encore une petite demi-heure. Je vous souhaite un très bon réveil, une excellente journée ce samedi 2 mai. Je vous souhaite aussi un très très bon week-end. On poursuit en musique. Avant de retrouver dans 10 minutes la parole du jour, on va entendre Upsilon avec Astrid James, Believe. Citizen Way et la chanson Say So. Et tout de suite, c'est Stay If You Wanna Dance de Miles Smith. À tout à l'heure.
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1: La Bible dit dans Jacques chapitre 3, verset 6, « La langue aussi est un feu ». Bonjour. La Bible dit « Voyez comme un petit feu peut embraser une grande forêt. Or, la langue aussi est un feu ». Les habitants des pays chauds connaissent le danger des feux de brousse dévastateurs attisés par les vents du désert. Une simple étincelle peut déclencher de nombreux incendies. Ils se propagent à des vitesses incroyables, détruisent des maisons et des entreprises prospères et laissent derrière eux un paysage ravagé et des vies brisées. De même, combien de réputations ont été ruinées par une parole imprudente ? L'impact des mots se propage vite et loin, surtout à l'ère des réseaux sociaux. Un post publié n'importe où peut être partagé dans le monde entier en quelques secondes. Comme un feu, cette parole peut devenir incontrôlable et causer des dommages irréparables. C'est pourquoi Jacques a écrit « La langue, aucun homme ne peut la dompter. » Mais Dieu, lui, le peut. Paul dit que le fruit de l'esprit, c'est la maîtrise de soi. Le Saint-Esprit peut transformer une langue qui colporte des ragots

Gown, Static and Lightning sur Phare FM, 6h46. J'espère que vous allez bien. Je vous souhaite un très bon réveil avec Phare FM, la radio autrement, dans la nuit autrement. On est encore ensemble pendant un peu moins d'un quart d'heure. J'espère que votre réveil se passe bien. Et je vous propose encore de la musique avant de retrouver. Ce sera dans 10 minutes, pourquoi pas. Eh bien, on va écouter Marine et la chanson Escrow, Twilight Zone de Ariana Grande. Tout de suite, c'est Sarah Reeves, Not My Style. Merci de rester avec Phare FM. Merci de vous réveiller avec la radio autrement. À tout à l'heure.

0: Vous connaissez la chanson « On ira tous au paradis » ? Alors avouez, parfois, on se demande qui y va vraiment au paradis. Les gentils ? Les gens pas trop mauvais ? Les parfaits peut-être ? Le hic, c'est que personne ne l'est parfait. Ni vous, ni moi. Mais voilà la bonne nouvelle, Jésus, lui, l'était. Et il a pris notre place, il a payé pour nos fautes. Il est mort, puis revenu à la vie. Et grâce à lui, le paradis devient possible. Pas parce qu'on est parfait, mais parce qu'on lui fait confiance. Et vous, est-ce que vous lui faites confiance ?
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2: C'est l'heure pour moi de vous dire au revoir. C'est l'autre réveil qui vous attend déjà avec Johan. Pour ma part, je reviens cette nuit à minuit. Je vous souhaite encore une excellente journée, un très très bon week-end. Merci de rester avec Phare FM. On écoute Tendri Mavida, suivi de Mercy Me et la chanson Life. À très bientôt.

0: Merci bien sur Phare FM, la radio autrement, ce samedi 2 mai, bienvenue. 7h, c'est notre réveil avec Johan. Très heureux de vous retrouver jusqu'à 10h sur Phare FM, la radio autrement. Excellent week-end. Un grand merci à Muriel depuis Concarneau dans le Finistère pour son soutien financier manifesté pour la toute première fois cette semaine sur farfm.com/don. 7h, l'heure de retrouver l'essentiel de l'actualité sous un regard constructif et toujours bienveillant, présenté par Nicolas Gomez. Bonjour.
1: Bonjour à tous, 158 000 personnes ont manifesté hier partout en France à l'occasion du 1er mai, plus de 300 000 selon la CGT, des chiffres stables par rapport à l'an dernier. Dans une lettre adressée à Sébastien Lecornu, Sophie Binet appelle le Premier ministre à répondre sans attendre à la détérioration de la situation des salariés et des retraités en France face aux conséquences économiques du conflit au Moyen-Orient. La secrétaire générale de la CGT réclame une hausse de 5% du SMIC et le blocage des prix du carburant. Le ministre des Affaires étrangères était en visite aux Émirats arabes unis hier après avoir tourné dans plusieurs autres pays de la région cette semaine. Les risques d'escalade sont extrêmement élevés. Des négociations doivent s'engager, a confirmé Jean-Noël Barrot sur BFM TV. L'Académie des Oscars s'est positionnée. Les acteurs et les scénarios générés par intelligence artificielle ne sont pas éligibles à la cérémonie. L'institution pose un cadre clair quelques jours après qu'une version de l'acteur américain Val Kilmer générée par IA a été présentée dans une bande-annonce. En cyclisme, Dorian Godon a pris sa revanche sur Tadej Pogacar. Le Français s'adjuge la troisième étape du Tour de Romandie. Le Slovène conserve le maillot jaune. Et puis, il marque l'histoire. L'équipe de France masculine de badminton s'est imposée en quart de finale contre le Japon. 3-0 qui les mène en demi-finale des championnats du monde par équipe. Les Bleus qui affronteront donc l'Inde en route pour décrocher la première médaille de leur histoire. Une médaille de bronze d'ores et déjà assurée. Voilà pour l'actualité. Très bon début de journée à tous.
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0: Collaboration plutôt inattendue, hein, sortie officiellement le 6 mars dernier. La pop star américaine et le DJ français ont annoncé à ce moment-là la sortie d'un tout nouveau single qu'on écoute bien sûr depuis sur Phare FM, la radio autrement. C'était Save Me Tonight avec Jennifer Lopez et David Guetta.
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0: 7h08. Un vrai plaisir de vous retrouver en ce samedi matin et week-end prolongé d'ailleurs, premier du genre pour ce mois de mai 2026, un mois gruyère avec des ponts, des aqueducs. Si vous n'aimez pas naviguer, bah, je suis vraiment désolé. Dans le même temps, l'occasion est donnée de pouvoir passer davantage de moments en famille et de profiter des rayons du soleil, on les a tellement attendus, ce serait dommage de passer à côté. Les petits bouts de chou se préparent à 7h25 et le témoignage de foi de Lucien dans Dieu s'intéresse à vous à 7h15 après Konosko ou encore Tasha Layton et Claire Leslie. Or Whispers.

0: Dieu s'intéresse à vous. Écoutez.
1: J'étais marié, on a eu deux beaux enfants. Et moi, tout allait bien, ma vie coulait. Jusqu'à 13 ans plus tard, je me retrouve devant une séparation et un divorce. Échec majeur, total de ma vie. Et là, j'étais en souffrance, un vide intérieur, etc. Je rencontre mon frère Daniel le cadet. Quelle ne fut pas ma surprise que lui et sa femme Suzy se faisaient baptiser. Ce que je me souviens, c'est qu'il me parlait de l'amour de Jésus-Christ avec un grand A. Et ça, ça m'a touché beaucoup, tellement que les larmes me sont venues aux yeux. Je voulais connaître ça. Moi, je me suis mis à genoux et j'ai fait cette prière-là. Que j'étais perdu, que je ne pouvais pas, par mes œuvres, mes bonnes actions, m'en sortir, gagner mon ciel, comme j'avais toujours entendu, mais que Christ avait tout accompli à la croix et qu'il s'agissait tout simplement que lui qui m'offre ce cadeau-là, je l'accepte comme mon sauveur et Seigneur de ma vie. Et je me souviens, tout de suite après, là, il y a une immense joie qui m'a rempli. Le vide que je ressentais, là, il était comme disparu.
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Connu pour écrire, chanter et coproduire toute sa musique, souvent en jouant de plusieurs instruments d'ailleurs, Solaire lit donc cette émotion sincère et des mélodies pop latines immédiatement entraînantes à l'image de Magia, sortie en 2021 à l'instant, c'était bien sûr Alvaro Solaire sur Phare FM, la radio autrement. Lui a sorti son single il y a quelques mois, également disponible en vidéoclip sur internet. Voici Warigal et focalisé sur Phare FM.

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4: Il y a parfois des questions que les adultes ne se posent plus depuis tellement longtemps. Non pas que les grands aient réponse à tout, mais c'est tout simplement que nous avons cessé de nous interroger sur des petites observations du quotidien, ce qui est loin d'être le cas des petits bouts de choux. Avec des yeux d'enfant, beaucoup de choses semblent vraiment étonnantes. Tiens par exemple, pourquoi certains animaux ont des queues ?
5: Bah, les animaux ils ont une queue parce que il y en a des animaux qui ont des queues et après, ça peut faire quelque chose.
6: Les animaux, ils ont une queue parce que la queue, elle ressemble à un feutre. Et des fois, il y a des animaux qui ont une queue et des fois, ils ont une trompe.
7: Les animaux, ils ont une queue pour attraper les autres animaux.
8: Les animaux, ils ont une queue et puis des fois, on leur coupe la queue.
9: Les animaux, ils ont une queue parce qu'ils s'en servent pour prendre des trousses.
10: Ils ont une queue pour pas qu'on voit les fesses.
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0: No smoke, pas de fumée en français. Un rappel que nous ne devrions nous incliner devant qu'un seul nom et le seul vrai Dieu. C'est ce que nous partageait Emerson Day dans Beyond the Song, l'histoire du morceau à retrouver en replay sur farfm.com. Nouveauté.
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0: 7h33 sur Phare FM, la radio autrement du côté de Mulhouse sur le 95.3, le 92 du côté de Montauban, DAB+, de Marseille jusqu'à Aix-en-Provence, également à Chartres ou encore Montélimar. 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On retrouve dans une poignée de minutes maintenant, Parole du jour avec Bob et Debbie Gass, deuxième et dernier épisode d'ailleurs sur cette thématique commencée hier. Avec un exercice qui n'est pas toujours facile, hein, vous savez, celui de maîtriser sa langue. Aujourd'hui, eh bien, Bob et Debbie Gass nous disent que les ragots consistent à dire dans le dos de quelqu'un ce qu'on ne lui dirait jamais en face, et que la flatterie, eh bien, c'est lui dire en face ce qu'on ne lui dirait jamais dans son dos. C'est ce que j'ai souligné moi dans la brochure trimestrielle Parole du jour. Vous pouvez bien sûr vous abonner sur paroledujour.com pour recevoir la prochaine Parole du jour. C'est après Farking and Country, Claudio Capeo ou encore Dame Bremness et Fly Away. Beau week-end.
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L'Alsacien Claudio Capeo, vous nous écoutez en DAB+, qu'est-ce qu'il me restera, son tout dernier single. Avant-parole du jour, comme précédemment annoncé, le duo des frères Joël et Luc, For King and Country, ils seront pour la toute première fois en France sur la scène principale de Jesus Festival en août prochain. 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Love Me, Lakayam, avant parole du jour, remixé par Rehab, voici For King and Country.

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1: Bonjour, mon ami. Tu fais la queue devant un guichet qui n'existe pas. Tu attends qu'ils te disent que tu peux, que tu es prêt, que tu mérites ta place. Tu guettes un feu vert de ceux qui n'ont jamais eu le pouvoir de t'arrêter. Pendant ce temps, le document est déjà signé. Il l'est depuis 2000 ans. Ma parole dit, il a effacé l'acte qui nous accusait et qui nous était contraire par ses prescriptions. Il l'a supprimé en le clouant à la croix. Tu vois ce que ça veut dire, mon ami ? L'accusation a été annulée, le dossier est clos, l'autorisation de vivre pleinement porte ma signature, pas la leur. Tu n'as pas besoin de leur tampon, de leur validation, de leur applaudissement. Ce qu'ils pensent de toi ne change rien à ce que j'ai déclaré sur toi. Attention, je ne parle pas de rébellion ou d'orgueil. Je parle de liberté, celle pour laquelle j'ai payé le prix, celle qui ne dépend d'aucun jury humain. Arrête d'attendre dans une file qui mène nulle part, mon ami. La porte est ouverte. Elle l'a toujours été. Ton ami.
2: Seigneur Jésus, merci d'avoir signé mon autorisation à la croix. Pardonne-moi d'avoir cherché leur validation plutôt que la tienne. Aide-moi à marcher dans la liberté que tu m'as acquise. Je choisis de vivre selon ton verdict, pas selon le leur. Amen.
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Deuxième piste de son tout premier album Mood Swings, c'était Calm Down avec Henry Moody sur Phare FM, la radio autrement. Lui aussi n'en finit pas d'ailleurs de ravir nos oreilles avec un nouvel extrait de son album Vivre, sorti en 2024. Voici le choix de Kenji Girac, suivi de Pat Barrett ou encore Homme et Femme Mode d'Emploi sur Phare FM. À tout de suite.

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1: Aujourd'hui, nous parlons de fixer des objectifs.
2: Quand on a les objectifs, nous on voulait vraiment que ce soit des enfants qui deviennent des hommes qui servent Dieu, avec un profond respect pour la femme qui serait la leur un jour, et puis un amour de valeur de l'évangile, du travail, etc. Une fois qu'on a cet objectif, on les aide à grandir dans cette compréhension-là. Et la première étape, c'est l'amour, c'est savoir qu'ils sont aimés. Ils sont aimés de Dieu. Et comment est-ce que c'est possible? Le Seigneur, dans son plan d'origine, et on peut vraiment penser que c'était le cas avec Adam et Ève avant la chute, et ça l'est resté après, bien quand Dieu se définit comme étant amour. Mmh. Et la cellule de base de toute société humaine, c'est la famille. Donc en fait, quand un papa et une maman donnent naissance à un enfant, le désir de Dieu, c'était que, au travers de l'amour, la façon dont l'amour est démontré entre un mari et sa femme, puis du mari vers la femme, de la femme vers son mari, du papa vers son enfant, de l'enfant vers son père, et de l'enfant vers la maman et la maman vers son fils, ça crée comme une espèce de triangle. Et ça va modéliser qu'est-ce que c'est que l'amour. Comment on le reçoit et on le donne aussi. Mm-hmm. Et puis aussi, qui est Dieu, puisque Dieu est amour. Et ça, c'était le plan d'origine. Mais évidemment, on a tous grandi avec des êtres imparfaits, puisque même avec tout l'amour qu'on peut avoir, nous sommes imparfaits. Et donc, on grandit tous avec une compréhension de ce qu'est l'amour, comment on le reçoit, comment on le donne, qui est Dieu, en filigrane, qui n'est pas parfaite et sur laquelle on va devoir travailler.
3: Mmh. Donc on va vraiment être intentionnel pour que notre plafond soit leur plancher, qu'on puisse être des bons témoins de l'amour de Dieu pour eux et puis aussi leur donner un cadre.
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0: Il est 9h, bienvenue sur Phare FM, la radio autrement. À l'instant pêcheur de lune pour coucher saoulé, moi c'est Johan, très heureux de pouvoir vous accompagner dans votre réveil jusqu'à 10h en ce samedi 2 mai 2026, bienvenue. Et un grand merci à Alexis dans le Doubs ou encore Claudette dans la Drôme. Tous deux ont décidé pour la toute première fois cette semaine de soutenir financièrement leur radio associative favorite sur pharefm.com/don. Merci beaucoup Claudette, merci beaucoup Alexis. Lui s'appelle Nicolas Gomez, il est plutôt calé sur l'actualité et la bonne nouvelle c'est qu'il nous la partage sous un regard bienveillant et constructif. Bonjour.
1: Bonjour à tous, 300 000 manifestants hier partout en France. Selon la CGT, 158 000 d'après le ministère de l'Intérieur. Des chiffres stables par rapport à l'an dernier dans les cortèges du 1er mai. Et parmi les mots d'ordre, la défense de la fête du travail attaquée selon les syndicats qui dénoncent la volonté du gouvernement de permettre aux artisans, boulangers et fleuristes d'ouvrir en ce jour chômé. En attendant la promulgation de la loi, c'est dans un contexte très flou que certains commerçants ont bravé l'interdit hier. C'est le cas notamment d'un boulanger en Isère qui a reçu la visite de l'inspection du travail. Le Premier ministre a échangé avec lui par téléphone et lui a assuré qu'il n'avait pas à craindre d'éventuelles sanctions. Une tentative de faire échec à l'exécution de la loi selon LFI qui annonce la saisine de la Cour de justice de la République. Environ 20 000 teufeurs toujours rassemblés près de Bourges, une free party géante qui a débuté hier sur un terrain militaire dangereux susceptible d'abriter des munitions non explosées selon la préfecture. Les effectifs de la gendarmerie ont été doublés sur place pour passer à 600 sur ordre du ministre de l'Intérieur. Et puis les acteurs et scénarios générés par intelligence artificielle ne sont pas éligibles aux Oscars. L'Académie clarifie sa position, une décision qui intervient quelques jours après la présentation d'une version de Val Kilmer générée par IA un an après sa mort. La star de Top Gun est apparue rajeunie dans la bande-annonce d'un film d'action. Voilà pour l'actualité, très bonne journée à tous.
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0: Cette semaine, vous étiez à 4 à avoir fait cette demande sur pharefm.com/bible. Christine, près de Mulhouse, Béatrice, à Chartres, Alexandra en Alsace ou encore François dans la Drôme. Alors vous aussi, n'hésitez absolument pas à le faire. pharefm.com/bible. Mettez vos coups de cœur au programme à 9h15 sur Phare FM, la radio autrement. Mes invités aussi dans C'est à voir et C'est à lire à partir de 9h23. Dans tous les cas, dans ce premier quart d'heure, Philippine Lavray, Stars Godim ou encore Vic Lucas pour Yeshua. Très beau week-end sur Phare FM.
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Holy Stars Godim sur Phare FM, la radio autrement. Stars Godim a retrouvé d'ailleurs dans un épisode de Behind the Song l'histoire du morceau en replay sur le site officiel de votre radio pharefm.com. Avant, mettez tes coups de cœur. Dans moins de 3 minutes maintenant, un des extraits de la légende de Monte Cristo, la comédie musicale. Voici Philippine Lavray et les rues de Paris sur Phare FM.

0: s'appelle Jésus, lui répond le monsieur. Et son histoire est racontée dans ce petit livre qu'on nomme le Nouveau Testament. Et voilà que l'homme tend à Rosa ce petit livre en espagnol. Rosa est touchée. Elle ne sait pas si elle a vraiment bien compris. Le père de Rosa a dû se réduire à travailler à la mine. Des souterrains ont été creusés sous certaines montagnes qui contiennent de grandes richesses telles que l'or ou l'argent. Des ouvriers ont pour mission de faire exploser certains endroits pour en extraire les matériaux précieux. C'est un travail très pénible et dangereux. Myriam, et si on plongeait ensemble au cœur d'histoires exceptionnelles, avec des personnages inoubliables qui te réserveront plein de surprises? Tu es prêt? Alors... Et laisse-toi emporter.
1: Rosa, ya no tienes que leer ese libro. Te lo prohíbo.
0: Rosa, tu ne dois plus lire ce livre, je te l'interdis.
2: ¿Pero por qué, papá?
1: Pues porque son solo mentiras y cosas raras.
0: Il paraît que ce sont des mensonges, des trucs bizarres.
1: No quiero que lo leas.
0: Je ne veux plus que tu le lises. Rosa ne comprend pas son père. Son livre la passionne. Elle y découvre l'histoire d'un homme qui ne cherchait qu'à faire le bien autour de lui. Ce Jésus accomplissait des miracles et parlait avec tant d'amour. Elle est tellement touchée qu'elle commence à lui parler elle aussi, à prier ce Jésus. Alors, elle en oublie l'interdiction de son père qui, un autre jour, la surprend en train de lire.
1: Rosa, me voy.
0: Rosa, j'y vais.
1: ¿Qué haces todavía con ese libro?
0: ¿Tú es encore avec ce livre?
1: Pues mira, ya está bien. Basta, te lo confisco.
0: Ça suffit, je te le confisque. Son père saisit le livre, le glisse dans sa poche et part travailler. Rosa n'a pas le temps de dire un mot. Son père est déjà parti. Elle aimerait pourtant lui expliquer ce qu'elle a compris ces dernières semaines. Une nouvelle espérance est née dans son cœur. Ce Jésus veut les aider, elle et son père, enfin toute la famille. Il dit dans son petit livre, « Je suis le chemin, la vérité, la vie. » Ce que tous redoutent dans ce travail à la mine est arrivé. Un accident. Plus précisément, un éboulement a enfermé des travailleurs, dont le père de Rosa, au fond de la mine. La peur se lit sur les visages de toutes les familles. Tous savent que certains perdent la vie ainsi. Ils restent devant les barrières, partent et reviennent régulièrement, espérant l'annonce d'une bonne nouvelle. Après 3 jours, l'attente paraît interminable. Les chances sont de moins en moins grandes pour les travailleurs coincés.
3: Il y a eu une chute de rocher,
0: crie le responsable du chantier.
3: Suite aux fortes pluies de ces derniers jours, 31 personnes sont dans une galerie, un tunnel sous terre où il n'y a pas d'air pour respirer. Les pompiers font le maximum pour les sortir de là. Mais il y a peu d'espoir.
2: Por favor, Jesús, sálvalos. Quiero volver a ver a mi papá.
0: Je t'en prie, Jésus. Sauve-les. Je veux retrouver mon papa. Le responsable de chantier désemparé, à la vue de ces familles qui espèrent quelque chose d'impossible pour leurs proches. Cela fait maintenant 4 jours que les ouvriers sont coincés. Les opérations de secours ont été ralenties jusqu'au dernier moment par d'autres éboulis, obligeant les secours à renforcer le tunnel de la mine avec des troncs d'arbres et ralentissant leur évolution vers la galerie accidentée. 5 jours. Les travailleurs sont coincés depuis 5 jours. Les familles attendent les annonces du responsable de chantier. Tout le monde est tendu.
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0: reconduite le 9 avril dernier à la présidence d'Alliance Vita, une association pour la dignité humaine et solidaire des plus fragiles. J'accueille Anne-Charlotte Rimaud dans C'est à voir à l'occasion de la tournée citoyenne La vie en vaut la peine. Bienvenue sur Phare FM, Anne-Charlotte.
1: Merci, Johan.
0: Depuis le 22 avril et jusqu'au 26 juin, Alliance Vita fait halte dans une dizaine de villes françaises pour, je cite, « ouvrir un espace de rencontre et de dialogue autour d'une question essentielle, la vie vaut-elle toujours la peine ?» Alors l'envie de vous retourner la question est trop forte et dans le même temps, la vie vaut-elle la peine de quoi ? D'être vécue, de se battre pour elle ?
1: Alors dire la vie vaut la peine, en fait, ce n'est pas nier la souffrance. C'est sûr qu'à Alliance Vita, on le sait, on est confronté à cette souffrance, aux épreuves, à la vulnérabilité tous les jours. On veut en fait peut-être affirmer que la vie, même si elle est traversée par les difficultés, elle possède une dignité qui est infinie. Et la vie, elle peut être accompagnée, soutenue, partagée, et c'est bien la mission d'Alliance Vita.
0: Alors les chiffres sont coriaces, un Français sur trois dit se sentir seul, dont 2,5 millions de personnes âgées. Qu'est-ce que cela semble-t-il vouloir dire de notre société ?
1: Le fait que tout aille très vite, la performance, on pourrait dire, crée en réalité de véritables fragilités, et des fragilités qui deviennent peut-être aussi de plus en plus invisibles, en tout cas moins visibles, et peut-être plus silencieuses. Les gens sont peut-être seuls, encore plus en silence, et puis peut-être aussi découragés, finalement, à quoi bon continuer, à quoi bon résister, à quoi bon espérer.
0: Après Dijon, sont prévues les villes de Clermont-Ferrand, Chambéry, Marseille, Bordeaux, Nantes, Lyon, Toulouse, Metz, Lille, Rennes, Lorient, Le Mans, au programme des temps ouverts à tous, au détour d'une exposition, d'écriture participative et de jeux géants. Qu'aimeriez-vous que le public retienne de cette initiative ?
1: J'aimerais vraiment que le public retienne que la dignité humaine n'a pas de prix et que vraiment la vie vaut la peine. Il puisse être aussi sensibilisé à l'importance du lien social dans cette société qui va vite, l'importance du lien social, de prendre le temps aussi d'aller à la rencontre, de prendre le temps aussi de venir prendre soin de toutes nos fragilités. C'est important.
0: Pour rejoindre la tournée, direction alliancevita.org. Anne-Charlotte Rimaud, merci de votre arrêt par Phare FM.
1: Merci beaucoup, Joël.
0: Au revoir.

0: Bien ou mal, est-il possible d'avoir un avis tranché sur le sujet de la guerre? C'est la question que nous nous posons aujourd'hui avec Frédéric de Coninck, sociologue et l'un des trois auteurs du livre « On aime guère que la paix » aux éditions Mennonite. Bonjour.
1: Bonjour.
0: Que l'on soit directement concerné ou non par la guerre, rien que le mot peut faire peur et les réactions faire frémir jusque les bancs des églises. Hein.
1: Bah absolument. Personne n'a envie d'être en guerre et puis quand la guerre s'approche de notre territoire, ben forcément, ça ne nous fait pas le même effet que quand elle est à l'autre bout du monde. On se dit que ça pourrait être chez nous et puis voilà.
0: Difficile de parler de guerre sans parler de la mort et dans un sens aussi d'amour. Comment concilier éthique de conviction, donc liée à la foi, et éthique de responsabilité liée à la soif de justice humaine?
1: Concilier, je ne sais pas si je dirais ça, je pense qu'on est sur deux plans différents. C'est-à-dire qu'en fait, le Christ nous appelle à aimer nos ennemis, ça c'est son appel. Je ne dirais pas que c'est quelque chose d'efficace, il ne faut pas tout mélanger. On essaie quelquefois de mélanger pacifisme et efficacité, je pense que c'est pas du même ordre. C'est-à-dire que si on pratique une recherche de la paix au nom du Christ, c'est quelque chose qui peut avoir un coût, c'est quelque chose qui peut ne pas marcher. Par contre, si on essaye de contenir, de rentrer dans un rapport de force et puis de gérer ce rapport de force, c'est une autre logique.
0: Pour ne pas arranger les choses, quand on lit la Bible, la guerre est omniprésente dans cette grande histoire et c'est même souvent Dieu qui insuffle le combat contre l'ennemi.
1: Ça, c'est le cas de l'Ancien Testament. On voit quand même qu'il y a une évolution forte entre l'Ancien et le Nouveau Testament. Jésus dit, vous avez entendu qu'il a été dit, mais moi je vous dis. Alors qu'est-ce que ça veut dire? Quand on regarde quand même la manière dont Dieu parle de la guerre dans l'Ancien Testament, même s'il y a guerre, en fait, il y a toujours une critique de la puissance et de l'accumulation des armes. C'est-à-dire que la guerre ne se joue pas sur l'accumulation de la force. Ça veut dire que, par exemple, peut-être qu'un pays est plus fort par sa cohésion, par la justice qu'il met en œuvre, que par le fait qu'il accumule des armes. Bon, si déjà on retient cette leçon, c'est déjà pas mal. Après ça, même dans les apocalypses des évangiles, Jésus parle de guerre et de bruit de guerre, en disant qu'il faudra que ces choses arrivent, mais vous n'êtes pas appelé à prendre part à ça. Alors je pense qu'il faut vraiment distinguer quelque chose qui est de l'ordre du rôle de l'État, qui forcément fait des compromis, vise le possible, le moindre mal, et puis le témoignage des chrétiens qui est, pour autant que ça dépend de vous, vivez en paix avec tous les hommes.
0: On aime guère que la paix est à se procurer en librairie religieuse ou sur édition au pluriel, -ménonite, toujours au pluriel.fr. Frédéric de Coninck, merci de votre passage par Phare FM. Au revoir.
1: Au revoir, oui.
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0: Ils sont deux frères, Jérémy et Cody. Ils forment ensemble Band Reeves et ils nous expliquaient les coulisses de ce morceau-là, If I Didn't Have You, cette semaine dans Behind the Song, l'histoire du morceau à retrouver en replay sur farfm.com. Ils nous livraient notamment, Jérémy, qu'il y a eu un moment dans sa vie où il s'est bien construit sur le sable et que finalement, cela n'a pas pris très longtemps pour qu'il comprenne que les choses allaient rapidement s'effondrer. Il a donc dû prendre une décision radicale qui a fait que sa vie a radicalement changé. Je vous invite à en découvrir davantage dans Behind the Song, l'histoire du morceau If I Didn't Have You de Band Reeves en replay sur farfm.com.
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0: 9h33 ce samedi 2 mai 2026 en Haute-Normandie sur le 94.9, également en Nord-Alsace sur le 92.5, mais aussi du côté de Montélimar ou encore Évreux en DAB+. Vous retrouvez l'ensemble des fréquences Phare FM sur farfm.com/fréquence en ce premier week-end prolongé, premier pont du mois de mai. Le prochain sera la semaine prochaine pour les Français. Il y aura également l'Ascension et puis bien sûr lundi de Pentecôte à la fin du mois. Nous sommes gâtés, n'est-ce pas? Des moments de qualité à vivre avec notre famille au rayon de ce beau soleil printanier. En parler, c'est parfois la clé. À 10h-20 sur Phare FM, d'ici là, Félix Jen ou encore Ray Dalton dans Call It Love, Le Monde de David Lambel et puis Mike Smith et Niall Horan, un duo plutôt surprenant et dans le même temps, ça fait du bien comme toujours puisqu'on est sur Phare FM. C'est Drive Safe, très beau week-end.
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1: Allumer la lumière. Voilà une chose que nous faisons très souvent, surtout en hiver. Quand la nuit tombe, il nous suffit d'exercer une simple pression sur l'interrupteur et tout change. L'obscurité devient lumière. La pièce prend vie. Nous savons que ce n'est pas la pression de notre doigt qui crée la lumière. C'est simplement que nous laissons passer le courant. Cela me fait penser à ce que Dieu fait dans ma vie. Lui aussi place devant moi de nombreux interrupteurs. Il y a la prière,

0: La lumière se fait sur mes zones d'ombre. Et petit à petit, pas à pas, le chemin s'éclaire devant moi. Aussi, lorsque je me sens découragée ou lorsque j'ai l'impression que même si je prie, la lumière ne s'allume pas, je me rappelle que Dieu m'a vue et entendue et que sa lumière jaillira au bon moment. Parfois, il est vrai, je dois aussi apprendre à trouver sa lumière, car Dieu agit très différemment de ce que j'imaginais. Ma prière est de laisser chaque jour sa lumière envahir mon cœur. Peut-être que cela peut devenir aussi la tienne.
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Découvert l'an dernier, Aurore Boréale et Null sur Phare FM, la radio autrement. Lui est sorti plutôt en ce début d'année 2026, extrait de l'album Bravo Hits 132. C'est Gone Gone Gone, David Guetta, Diddy Swims et Todd & I sur Phare FM.

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1: Jusqu'ici, on a étudié certains aspects de la poésie dans la Bible, comme la créativité des poètes bibliques et l'habileté avec laquelle ils se servent de la métaphore et du symbolisme. Ces poèmes nous embarquent dans une expérience qui consiste à méditer scrupuleusement sur les principes, en les abordant sous différents angles.
2: Le plus grand recueil de poésie dans la Bible étant le livre des Psaumes. C'est donc ce livre que nous allons étudier maintenant.
1: Alors, tout au long de leur histoire, les Israélites ont composé énormément de poèmes.
2: Oui, ces poèmes étaient écrits par des sages, des rois, des prophètes israélites. Certains d'entre eux étaient chantés par les chorales au temple de Jérusalem, alors que d'autres servaient de livres de prière pour les familles au sein même de leur foyer. Et au fil des siècles, les poèmes les plus importants et les plus courants ont été compilés pour être lus ou chantés lors des occasions spéciales.
1: Je connais bien les livres de poésie, particulièrement ces grands recueils rassemblant les meilleurs poèmes que je peux parcourir pour en sélectionner quelques-uns parmi mes préférés.
2: Mais le livre des Psaumes n'a rien à voir avec ce type de recueil, car chacun de ces poèmes a été brillamment conçu et situé dans un ordre précis, de manière à fluidifier l'histoire du livre du début à la fin. En fait, les Psaumes racontent toute l'histoire de la Bible en poésie, en te transportant dans un temple littéraire.
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3: 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Avant 10h, So So Good, Phil Wickham, très bon week-end et à la semaine prochaine. Salut!

0: Il est 10h sur Phare FM. Bonjour à toutes et à tous, c'est Thomas dans votre émission C'est le week-end pour vous accompagner jusqu'à 16h en ce samedi 2 mai pour vous apporter infos et musique. Et parmi quelques infos, la première que je dois vous partager, c'est que depuis une semaine, depuis le vendredi 24 avril, Phare FM a pour vous sa web radio éphémère à thème du Jesus Festival. Plus d'une centaine de morceaux accompagnés de jingles estivaux passant sur Phare FM concernant les artistes présents à ce grand événement. Maintenant que cela est dit, je salue encore une dernière fois Rachel de Pantigny dans le Nord pour être partenaire financier de Phare FM en lui adressant mes remerciements. Maintenant, on peut partir sur des bonnes bases.
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0: Sorry, I'm here for someone else de Benson Boone, l'histoire d'un homme rencontrant un précédent amour alors qu'il cherchait à rencontrer son nouvel amour, quelqu'un d'autre. Une chanson à la situation en théorie très simple, hein, mais nous parlant d'une difficulté assez commune, à savoir celle de tourner la page, faire comme si de rien n'était, en face d'une personne que l'on pouvait aimer autrefois, être contemporaine, etc., même si à l'intérieur de soi, on est juste tiraillé.
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0: Mais ne tiraillons pas trop, quoi que ça puisse vouloir dire. Cette émission ne fait que commencer. Elle s'entame avec votre rendez-vous plutôt Dieu s'intéresse à vous à 10h13. Tout en musique, évidemment. Celle de Burning Down d'Alex Warren, Head Shoulders, Knee and Toes de Funback ou Malala de Mathieu Brouillet. Et bien sûr, Where is my husband de Ray. Bonne matinée sur Phare FM.

0: Dieu s'intéresse à vous. Écoutez.
1: J'étais marié, on a eu deux beaux enfants. Et moi, tout allait bien, ma vie coulait. Jusqu'à 13 ans plus tard, je me retrouve devant une séparation et un divorce. Échec majeur, total de ma vie. Et là, j'étais en souffrance, un vide intérieur, etc. Je rencontre mon frère Daniel le cadet. Quelle ne fut pas ma surprise que lui et sa femme Suzy se faisaient baptiser. Ce que je me souviens, c'est qu'il me parlait de l'amour de Jésus-Christ avec un grand A. Et ça, ça m'a touché beaucoup, tellement que les larmes me sont venues aux yeux. Je voulais connaître ça. Moi, je me suis mis à genoux et j'ai fait cette prière-là. Que j'étais perdu, que je ne pouvais pas, par mes œuvres, mes bonnes actions, m'en sortir, gagner mon ciel, comme j'avais toujours entendu, mais que Christ avait tout accompli à la croix et qu'il s'agissait tout simplement que lui qui m'offre ce cadeau-là, je l'accepte comme mon sauveur et Seigneur de ma vie. Et je me souviens, tout de suite après, là, il y a une immense joie qui m'a rempli. Le vide que je ressentais, là, il était comme disparu.
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0: Burning Down, une chanson avec des textes ne parlant pas seulement d'un amour toxique, mais de, surtout de trahison et de relations toxiques de manière générale, et surtout de besoin de mettre fin à toutes sortes de relations toxiques, quelles qu'elles soient. À 10h24, Timothée sera justement en relation, bon pas toxique, mais il sera en relation avec son invité du jour, et vous serez en relation auditive avec de la musique avant cela, à savoir celle de La Chapelle Musique sur Présence, ou encore Jamie McDonald sur Won't Let Go. Bonne matinée sur Phare FM.
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0: C'était La Chapelle Musique pour nous chanter Présence. Il est également présent avec son invité du jour. Il est 10h24. À toi le micro, Timothée.
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3: Les troubles musculo-squelettiques, ou TMS, sont aujourd'hui l'une des premières causes de douleurs chroniques et d'arrêt de travail. Ils touchent aussi bien les salariés que les indépendants, les étudiants ou les personnes très sédentaires. Pourtant, ces troubles sont souvent évitables grâce à une meilleure compréhension du corps et à des gestes adaptés. Pour en parler, je reçois Pierre-Damien Andraux, kinésithérapeute. Pierre-Damien, bonjour et bienvenue sur Phare FM.
4: Bonjour, merci de l'invitation. Je suis ravi de partager avec vous mon expérience.
3: On entend souvent parler des TMS dans le monde du travail, mais on a parfois du mal à savoir ce que cela recouvre exactement. De quoi parle-t-on exactement?
4: Alors par TMS, j'ai repris la définition de l'Organisation Mondiale de la Santé. Par TMS, on entend l'ensemble des affections périarticulaires qui peuvent affecter diverses structures du corps, telles que les tendons, les muscles, les articulations, les nerfs et le système vasculaire.
3: Alors pourquoi les TMS sont-ils aujourd'hui aussi répandus alors même que beaucoup de métiers se sont entre guillemets allégés physiquement?
4: Alors effectivement, on a fait beaucoup de progrès dans l'organisation du travail, que ce soit par l'aménagement des horaires, l'aménagement des postes, par l'ergonomie. On a mis en place la rotation des postes. Le management est devenu plus horizontal, moins décidé d'en haut vers le bas. Et malgré tout, on assiste à une stabilité du nombre des TMS. Alors c'est sûrement plurifactoriel. Au sein du réseau auquel j'appartiens, la Minute PEPS, nous sommes des kinés libéraux, on essaie d'apporter une vision novatrice en matière de prévention des TMS, c'est-à-dire qu'on veut remettre l'humain au cœur de la prévention. Parce qu'on estime que les causes sont certainement plurifactorielles. Il y a des causes, certainement la sédentarité, qui s'est beaucoup augmenté ces dernières années. L'alimentation joue un rôle certainement prépondérant aussi. La gestion du stress et du sommeil. La majorité des personnes sont en déficit de sommeil. Ça joue fortement un rôle aussi dans la survenue des TMS. Tout ça, bout à bout, ça fait un cocktail détonnant. Qui fait que les TMS sont vraiment de plus en plus fréquents, oui, c'est sûr.
3: Quand on parle de prévention, est-ce qu'il faut surtout corriger les postures ou revoir plus largement les habitudes de mouvement et le rapport au corps au quotidien?
4: Pour nous, il n'y a pas de mauvaise posture. La bonne posture, c'est la prochaine. Ça, concrètement, ça veut dire bouger, bouger et bouger encore. Notre mantra, c'est si vous écoutez votre corps chuchoter, vous n'aurez plus à l'entendre crier. Il faut savoir que les TMS ont rarement d'apparition brutale. Il y a très fréquemment des signes avant-coureurs, une raideur, des picotements, un inconfort, peut-être une petite gêne, une douleur légère. Mais c'est d'ailleurs paradoxal parce que à l'heure des smartphones, on est inondé de notifications dans tous les sens, mais on n'écoute plus les notifications de son propre corps, ce qui fait qu'on laisse couler et on ne change rien. Donc si on apprend à reconnaître ces signaux faibles, on peut agir en bougeant. Le mouvement, c'est vraiment le médicament par essence du corps. Si on remet du mouvement au sein de sa vie, on va rééquilibrer et on va réapprendre à s'écouter et à bouger pour le bien de notre propre corps, nos tendons et nos articulations.
3: Merci beaucoup Pierre-Damien pour ces premiers éclairages sur des troubles encore trop souvent banalisés. Dans un instant, on va aborder les solutions concrètes, les erreurs fréquentes, les bons réflexes à adopter et la manière d'agir avant que la douleur ne s'installe. Pierre-Damien, je vous dis à tout à l'heure sur Phare FM.
4: Eh bien, à tout à l'heure.
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0: C'était Timothée pour sa première partie de l'invité du jour. Il revient tout de suite, juste après cette pause musicale découverte offerte par U2, à savoir Song of the Future. Pour vous sur Pharefm, une bonne découverte.

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2: Dans la première partie, nous avons vu que les TMS ne sont pas une fatalité, mais souvent le résultat de gestes répétés, de postures inadaptées et d'un manque de mouvement. Dans cette seconde partie, on va se concentrer sur la prévention au quotidien et les leviers simples pour préserver son corps durablement. Mon invité est toujours Pierre-Damien Andro, kinésithérapeute. Alors Pierre-Damien, est-ce qu'on peut dire que beaucoup de TMS sont liés à une erreur, celle de croire que la douleur est normale ou alors qu'elle passera toute seule ?
3: Très clairement. Comme je disais en première partie, on n'écoute plus les signaux faibles que son corps notre corps nous envoie, et du coup on banalise une raideur, un inconfort, en se disant oui, ça va passer, et finalement ça ne passe jamais, et puis ça finit par casser. Clairement, il faut qu'on se réapproprie ces signaux. L'écoute de son corps, c'est quelque chose de fondamental. Chez la Minute Peps, on apprend les salariés qui suivent nos formations à devenir acteurs de leur santé. Devenir acteurs de leur santé, c'est 1. Apprendre à écouter son corps, checker tout son corps au quotidien. J'ai une analogie, souvent je dis aux salariés que je vais voir en industrie par exemple, votre machine quand vous la mettez en route, je suis sûr que au premier son, vous savez s'il y a quelque chose qui ne va pas. Et là vous allez l'arrêter, vous allez regarder, vous n'allez pas la remettre en route tant que vous n'aurez pas... définit ce qui n'allait pas. On veut exactement leur apprendre ça concernant leur propre corps.
2: Beaucoup de personnes se demandent à quel moment est-ce qu'il faut consulter. Est-ce qu'il faut attendre d'avoir mal ou est-ce qu'il faut agir dès les premiers signaux d'après vous ?
3: Je pense que le plus tôt est le mieux. Si une gêne, un inconfort persiste au-delà de 8-15 jours, là il faut en référer ou à l'infirmière du travail, s'il y en a une, un médecin du travail, ou à son médecin traitant, il ne faut pas laisser s'installer le trouble, parce que mon expérience de soignant montre que une fois qu'il est installé, c'est beaucoup plus compliqué à corriger que si on le prend très tôt. J'ai lu en préparant l'interview, j'ai lu un chiffre qui m'a interpellé. 45% des TMS provoquent des séquelles lourdes. Donc c'est quand même pas anodin. Donc le plus tôt est le mieux, oui.
2: Quel message aimeriez-vous faire passer à celles et ceux qui pensent que la prévention des TMS est contraignante ou chronophage ?
3: C'est vrai que on nous oppose souvent ce frein quand on parle de TMS au niveau des entreprises. Il faut vraiment que les responsables comprennent que c'est un investissement. C'est pas du tout une contrainte. Au contraire, la contrainte, c'est de remplacer un salarié qui va être en arrêt. Pour un TMS, je rappelle, c'est en moyenne 22 jours d'arrêt. Donc, on désorganise une équipe. On fait peser la charge de travail sur ceux qui restent. Donc, on fatigue le reste de l'équipe. S'il faut former un intérimaire, c'est encore des contraintes supplémentaires. Et donc, effectivement, c'est chronophage. Peut-être sur le coup de la formation, mais à long terme, c'est un investissement qui est très rentable.
2: Prévenir les TMS, c'est avant tout apprendre à écouter son corps, à bouger mieux et à intégrer des réflexes simples dans son quotidien, des gestes accessibles à tous qui peuvent faire une vraie différence sur la durée. Merci beaucoup Pierre-Damien Andro pour cet éclairage et pour votre engagement en faveur de la prévention et du bien-être corporel.
3: Eh bien écoutez, merci à vous. J'étais ravi de partager mon expérience avec vous.
2: Merci beaucoup, au revoir.
3: Au revoir.
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9: Il y a peu, c'était l'invité du jour de Timothée, retrouvable en replay sur frfm.com/replay. Exactement comme votre rendez-vous à venir, à savoir héritage judéo-chrétien. Il vient pour 10h41, de la même manière que viennent en musique Sir Caninetti sur Party Like We're in Heaven, ou de suite Amel Bent avec son titre L'amour, ça se donne sur Far FM.
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2: Aujourd'hui, je vous invite à réfléchir avec moi sur la signification du Shabbat, ce jour de repos que Dieu nous offre chaque semaine et qui est toujours vécu par les Juifs aujourd'hui, même les messianiques, c'est-à-dire les Juifs qui ont reconnu en Yeshua Jésus comme leur Messie. Pour cela, je vous propose de lire un passage du chapitre 4 de l'Épître aux Hébreux qui nous parle de ce repos. « Dieu se reposa de toutes ses œuvres le septième jour, et il dit « Ils n'entreront pas dans mon repos ». Or, puisqu'il est encore réservé à quelques-uns d'y entrer, et que ceux à qui d'abord la promesse a été faite n'y sont pas entrés à cause de leur désobéissance, Dieu fixe de nouveau un jour, aujourd'hui. » Ce passage a malheureusement fait naître une confusion dans le cœur des croyants. Le Seigneur aurait donc instauré un nouveau jour qui remplacerait le rendez-vous du Shabbat que l'on trouve dans la première alliance. Certains croyants arrivent à la conclusion suivante, puisque Christ est notre repos et que le salut est reçu par la foi, alors l'observation du Shabbat n'a plus de raison d'être. Cette compréhension, bien que répandue, repose sur une confusion fondamentale entre la réalité spirituelle du salut et le signe que Dieu a donné pour l'exprimer, Shabbat. L'aujourd'hui dont il est question ne concerne en aucune façon un jour de culte à rendre au Créateur différent de celui du Shabbat, mais plutôt une position claire et distincte entre la foi et l'incrédulité. Cette proclamation est importante car cela change toute la compréhension de Shabbat.
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Party La Queen, Heaven de Cirque Nettie et Maria Chop, se fait-on comme si nous étions au ciel, un chant de louange très festif et moderne, au son bien électronique, de quoi se mettre dans de très bonnes jambes pour terminer cette première heure d'émission. Terminons là justement avec votre rendez-vous hommes et femmes mode d'emploi à 10h53, sans oublier la musique allant avec notamment celle de Julien Libéota sur Dis-moi où, rêver à nouveau de l'école Pierre et de suite Imagine One Day de Grace and the Victory Riders. Bonne matinée sur Far FM.

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1: Nous parlons aujourd'hui d'amitié.
2: Comment construit-on une relation ?
3: Ça démarre soit par un coup de foudre, soit par une rencontre où on va commencer à discuter tous les deux, apprendre à se connaître. On a eu la joie de vous rencontrer il n'y a pas très longtemps. On commence toujours à discuter au niveau intellectuel, tu viens d'où, etc. Donc, quelle que soit la chose qui va nous mettre en présence l'un de l'autre, on va commencer à discuter, commencer à construire une amitié. Au niveau social aussi, en groupe, on va aller voir un film, on va aller boire un café ensemble, avec un groupe, donc au niveau fun, récréationnel.
4: On découvre comment l'autre interagit dans le cadre de la société, en quelque sorte. On a vu le niveau intellectuel qui est plus personnel, après c'est dans le groupe.
3: Donc, c'est un super endroit dans ce cadre-là, pour apprendre à se connaître. On a élevé nos 5 fils sans sœur à la maison, donc sans fille à la maison. Donc on les a vraiment encouragés à avoir un groupe d'amis, gars et filles, et à sortir ensemble, à apprendre à se connaître dans ce cadre sécurisé du groupe.
4: Et puis il y a le niveau récréationnel où on sort ensemble, on peut aller découvrir quelque chose, faire du sport ensemble, aller au théâtre ensemble ou je ne sais quoi. Ouais. Et là aussi, c'est quelque chose qui est important de découvrir.
3: Petit à petit, cette amitié qui est en train de se construire va se transformer en amour. Et on va arriver devant un moment où il va falloir qu'on demande l'opinion de Dieu.
4: Et donc en fait là, on encourage vraiment tous ceux qui pensent se marier à faire une pause et puis se dire, Seigneur, j'ai besoin de ton aide. Même si en fait l'aide de Dieu est impliquée tout le long, mais vraiment là, est-ce que cette personne potentiellement, pour qui peut-être je commence à avoir des sentiments ou je commence à penser sérieusement, est-ce que ça peut être mon ou ma partenaire pour la vie? Et donc vraiment, on vous encourage à faire pause avant d'aller plus loin pour savoir ce que Dieu en pense.
3: La construction d'amitié se construit et petit à petit, une exclusivité va se mettre en place et on va rentrer au niveau plus intime de l'âme, au niveau des émotions. On va commencer à partager ce que notre cœur ressent. Puis bien sûr, après, on va prier ensemble. Et puis, le niveau physique va commencer à s'échauffer aussi. L'amitié est en train de se transformer en amour.
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Il était le finaliste de la Star Academy 2023, Julien Lib, en featuring avec Ota sur leur titre « Dis-moi où ». On transitionne de lui à Gio pour terminer cette première heure de votre émission. C'est le week-end en ce samedi 2 mai, notamment avec ce single « Devil is a Layer » pour vous de Gio sur Phare FM.

0: Il est 11h, vous êtes toujours sur Phare FM et c'est toujours Thomas pour rester avec vous encore jusqu'à 16h et surtout pour vous annoncer quelques bonnes nouvelles, notamment après cette prochaine dédicace. Une dédicace envers Emmanuela pour son premier don, merci beaucoup à elle depuis la Marne. 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Si vous payez en groupe et si vous rejoignez le billet de groupe, vous paierez deux fois moins cher. Vous irez au Jesus Festival pour moins cher et avec plus de gens. Que vous faut-il de plus ?
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0: Hey, mais fais ce que tu veux d'Open Alligator, une chanson au titre très explicite, on pourrait dire, nous invitant à une liberté positive. Mais selon ce texte, c'est une liberté positive qui est surtout guidée par l'amour. En effet, les paroles disent que la vraie liberté, c'est surtout d'agir par amour.
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0: Et c'est tout en amour, enfin je suppose que je peux maintenant vous annoncer la suite, à savoir votre rendez-vous Mets tes écoutes de cœur à 11h13 et la musique allant avec, à savoir celle de Alison Hyde sur Chemically Messed Up et Yale, on dirait le bonheur, Petra avec son single Kiss the Cold ou encore la galaxie de Kungs, sans oublier votre invité du jour près de lui pour 11h24. Bonne fin de matinée sur 5FM.

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0: mamá peut être agresivo. Pas si près. Ay, cuidado. Attention, vous allez... Ah!
1: C'est incroyable et surtout très vexant pour Rosa. Se prendre un crachat d'un lama, elle qui vit dans ces montagnes depuis toujours. Elle qui connaît chaque chemin et les animaux qu'on y croise, notamment ces fameux lamas. Se faire avoir ainsi à cause d'un touriste qui ne comprend rien et s'avance beaucoup trop près. Alors ça, on l'y prendra pas deux fois. Nous nous trouvons dans les magnifiques montagnes de la cordillère des Andes en Colombie. Le paysage est époustouflant. Rosa le connaît par cœur. Elle est née dans ces montagnes, tout comme ses parents, ses grands-parents, ses arrière-grands-parents, bref. De génération en génération, un savoir-faire local se transmet et permet de faire vivre toute la famille.
0: Hello! Look at these beautiful colors! Las mantillas are hand-woven. We always need a big bag at home.
1: Je suis d'accord avec elle. On a toujours besoin d'un grand sac. Et puis, multicolore, c'est très sympa. Rosa croise des touristes depuis qu'elle est petite. C'est avec eux qu'elle a appris ce que les enfants apprennent normalement à l'école. Écrire ou parler. Elle parle espagnol, bien sûr, la langue de la Colombie, mais aussi le français, l'anglais et un peu d'allemand. Parcourant les sentiers en suivant les touristes qui partent en randonnée, elle vend différents souvenirs fabriqués dans sa famille.
0: Je peux vous proposer una ruana. C'est un vêtement en forme de poncho qui tient bien chaud dans las montañas.
1: Ah oui, je vois ce que c'est un poncho. C'est comme un grand manteau couverture. Rosa a eu très vite le goût des langues et une mémoire incroyable pour retenir les mots et les formulations des phrases. Elle écoute parler, elle répète, elle retient. C'est l'école en plein air pour elle. Au fil des années, certains touristes ont même pris le temps de lui apprendre à lire. Plus difficile pour elle, mais elle se débrouille tout de même bien en espagnol. Rosa ne ménage pas ses efforts. Elle marche des kilomètres avec les touristes. Elle raconte les histoires de ces montagnes qu'elle aime tellement. Elle aide ceux qui se perdent à se retrouver. Et dans sa marche, elle les convainc que lui acheter un ou deux souvenirs est une bonne idée.
0: Sir, you have to buy clay figurines to tell Maya culture stories.
1: Ce monsieur écoute Rosa, souriant et attentif à ce qu'elle dit. Mais non, acheter les figurines en argile pour raconter les histoires de la culture Maya ne l'intéresse pas. Par contre, les figurines lui serviront pour raconter les histoires d'un homme venu sur la terre pour être l'ami de chacun de nous.
0: Oh yes! I heard it before. What is his name again?
1: Il s'appelle Jésus, lui répond le monsieur. Et son histoire est racontée dans ce petit livre qu'on nomme le Nouveau Testament. Et voilà que l'homme tend à Rosa ce petit livre en espagnol. Rosa est touchée. Elle ne sait pas si elle a vraiment bien compris.
0: You, wow, really give me this book?
1: Rosa n'a pas l'habitude de recevoir un tel cadeau. Un livre? Elle n'en a jamais eu. Elle rentre chez elle et toute heureuse montre son livre à sa famille. Puis elle se rend sur son rocher préféré et se met à lire. Sa famille n'est pas très réactive. Seul son père sait lire. Il a la mine sombre. Les temps ont changé depuis l'enfance de Rosa, qui a maintenant 20 ans. cela ne suffit plus de vendre quelques souvenirs. La vie dans la montagne est rude et les installations modernes ont pris le dessus sur leur petit marché. Le père de Rosa a dû se réduire à travailler à la mine. Des souterrains ont été creusés sous certaines montagnes qui contiennent de grandes richesses telles que l'or ou l'argent. Des ouvriers ont pour mission de faire exploser certains endroits pour en extraire les matériaux précieux. C'est un travail très pénible et dangereux.
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2: La famille est la première source de bonheur pour les Français. Les recherches en psychologie montrent qu'ils reposent moins sur l'absence de conflits que sur la qualité des liens et du climat émotionnel au quotidien. Vivre heureux en famille est un idéal partagé par beaucoup, mais pas toujours simple à mettre en pratique dans la vie de tous les jours. Décryptons les clés du bonheur en famille avec Nadia Magalhaes, intervenante en guidance parentale. Bonjour Nadia, bienvenue sur Phare FM.
3: Bonjour Valériane, c'est une joie d'être avec vous.
2: Vivre le bonheur en famille, concrètement, Nadia, ça veut dire quoi ?
3: Le bonheur en famille, c'est quand on est bien tous ensemble, tout simplement. Je dirais, c'est quand il y a de la joie, de la paix, il y a de la liberté, mais de l'appartenance aussi, il y a de l'amour, bien sûr. C'est pas avoir une vie parfaite, hein, mais c'est quand les liens sont suffisamment solides pour qu'on puisse traverser ensemble les défis, les difficultés. Une famille heureuse, je dirais que c'est un lieu où il y a de la sécurité, où chacun est accepté comme il est, on peut être vraiment soi-même sans avoir peur d'être rejeté. Il y a de l'amour inconditionnel, les conflits se règlent mais sainement. Un ingrédient important, je crois, c'est vraiment que les besoins de tout le monde soient pris en compte, soient respectés. Pour une bonne partie, c'est aussi une question de mindset, comme on dit, de savoir apprécier, valoriser cette famille qu'on a telle qu'elle est. Arrêter de nourrir des rancunes, l'insatisfaction, parce que ça c'est vraiment des poisons.
2: Chacun a besoin dans la famille de se sentir reconnu et pleinement à sa place. Comment permettre à chacun justement d'exister sans s'effacer ni empiéter sur les autres ?
3: On pourrait dire beaucoup de choses sur cette question de la place. Ce qui est important, c'est que chacun soit à sa place et prenne sa place dans la famille. Parce que s'il n'y a pas d'ordre, pas de clarté, il n'y aura pas de sécurité. Si papa ne prend pas ses responsabilités, si maman régente tout, si c'est les enfants qui veulent prendre toute la place et dicter leur loi, il va y avoir des déséquilibres, des tensions et personne ne sera très heureux en fait. Pour que la famille soit un lieu paisible et joyeux, vraiment chacun doit tenir sa place. Il faut qu'il y ait un leadership, c'est les parents, c'est eux qui ont le volant ensemble. Puis les enfants, eux, ils sont à leur place d'enfant avec leurs privilèges d'enfant, leurs limites aussi. Et on sait que c'est de ça dont ils ont besoin, en fait, que le cadre et les rôles soient clairs. C'est ça qui les rend vraiment sereins et heureux.
2: Et si chacun a sa place dans la famille, chacun est également différent, avec son caractère, ses goûts, ses besoins et même ses attentes qui lui sont propres. Comment faire alors, Nadia, pour bien vivre ensemble en dépit de toutes ces différences ?
3: Oui, c'est ça. Chaque famille, c'est comme un petit puzzle, en fait. Chacun a sa forme, sa couleur, son rythme. Et les différences, ben oui, ça peut créer des tensions. Ou alors, ça peut devenir une force. Et l'idée, c'est vraiment de se voir comme une équipe et de penser complémentarité. On valorise les talents, on respecte les préférences, on évite les comparaisons qui blessent, les pressions pour faire changer les autres. Au lieu de ça, on va chercher plutôt des solutions gagnant-gagnant qui vont convenir à tout le monde. Et parfois, il suffit juste d'adapter des détails dans l'organisation en fonction du rythme de chacun. Par exemple, votre fille est traîne au lit le matin et elle est en grande forme le soir, et votre fils est l'inverse, utilisez-le. Lui, il peut préparer la table du petit-déj le matin pour tout le monde, et en échange, elle aura la mission de débarrasser le soir, par exemple. Ça permet de transformer des zones de friction en collaboration.
2: Nous verrons tout à l'heure comment améliorer nos relations au quotidien et désamorcer les tensions au sein de la famille. À tout à l'heure, Nadia.
3: À tout à l'heure.
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4: Valériane, pour son invité du jour, pour la première partie de son invité du jour à l'instant, elle revient juste après ce petit break musical découverte de la part de Auréa sur Phare FM. Côté rendez-vous, tout ce que je devrais savoir sur la prière est prêt pour 11h40, de la même manière que le son Miles Smith ou encore Martin Smith. Et oui, ça se ressemble, mais ce ne sont pas les mêmes personnes. Retour à la nouveauté musicale, celle de Auréa, sortie il y a à peu près 4 mois pour vous sur Phare FM, soirée mondaine. Une bonne découverte. Il était...

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2: Le bonheur en famille ne tient pas à une recette parfaite, mais à des liens qu'on apprend à tisser et à entretenir chaque jour. Entrons dans le concret de la vie quotidienne. Mieux communiquer, mieux s'aimer et traverser les tensions sans s'abîmer. Poussons la porte du bonheur en famille avec Nadia Magalhaes, intervenante en guidance parentale. Bonjour à nouveau Nadia.
3: Oui, bonjour Valériane.
2: Au cœur des relations familiales, on retrouve bien sûr la communication. Si elle est un pilier majeur du bien-être familial et de la sécurité affective, elle peut aussi être source de malentendus. Quel conseil, Nadia, pouvez-vous nous donner pour mieux communiquer en famille ?
3: La communication, oui, c'est en effet un pilier. Ça fait souvent vraiment toute la différence. Personnellement, j'aime beaucoup le conseil de famille. C'est une des pratiques sur lesquelles j'accompagne les familles. Et c'est un rendez-vous régulier qu'on se donne une ou deux fois par mois, où tout le monde se pose pour parler, écouter, chercher des solutions ensemble et réfléchir aussi à la façon dont on communique ensemble. On commence toujours avec un tour de compliments parce que ça ouvre les cœurs, ça change l'ambiance en 10 secondes. Et ensuite, on aborde les sujets qui fâchent, mais à froid. On apprend à exprimer les besoins, les frustrations calmement, à formuler des demandes plutôt que des plaintes, à s'écouter, à dire ce qu'on a sur le cœur mais avec peur et en mode recherche de solutions. On fait un brainstorming tout le monde pour trouver les solutions qui conviennent à tout le monde. Et on apprend comme ça à être en vérité mais dans l'amour, comme on dit, avec un vrai souci de pas blesser les autres avec ce qu'on dit.
2: Justement Nadia, on parle souvent de l'amour comme d'un sentiment naturel. Pourtant quand les relations sont compliquées, on a tendance à dire qu'on ne choisit pas sa famille. Est-ce que finalement l'amour s'apprend et par conséquent est-ce qu'on peut apprendre à aimer sa famille ?
3: Oui, je crois que oui, l'amour ça s'apprend. Parce que l'amour, le vrai amour, c'est un truc fou en fait. C'est pas naturel, c'est surnaturel. C'est ce qui nous fait sortir de nous-mêmes pour aller vers l'autre. La Bible dit « il y a plus de bonheur à donner qu'à recevoir ». Je conseille souvent d'être celui qui aime en premier, même quand c'est difficile, justement quand c'est difficile, parce que ça va ouvrir un chemin de bonheur, non seulement pour ceux que vous allez aimer, mais aussi pour vous, parce qu'il y a vraiment une joie, une force, une liberté dans l'amour. Et puis, il y a le pardon. Ça, c'est indispensable. Demander pardon, pardonner. Parce qu'on va forcément se blesser, mais le pardon, il répare, il régénère tout. C'est vraiment une puissance incroyable pour une famille. Donc là, il y a deux clés vraiment pour la vie de famille, donner et pardonner.
2: Et vous dites, Nadia, qu'on va forcément se blesser. Et effectivement, les tensions, les disputes et même les moments difficiles font partie de toute vie de famille. Comment justement dépasser ces moments de conflit et en faire quelque chose de constructif ?
3: Déjà, avoir en tête que le conflit en soi, c'est pas un problème tant qu'il mène à la réconciliation. Voir ses parents se disputer puis se réconcilier, en vrai, c'est un cadeau pour l'avenir des enfants. Et souvent, après un conflit bien résolu, chacun en sort grandi, le lien est même encore plus fort. Alors vraiment que personne ne se décourage, il y a toujours une issue. Et en tant que chrétienne, moi je m'appuie sur cette promesse de Jésus qui a dit « je suis le chemin ». Il n'y a pas d'impasse avec lui. Alors oser faire le premier pas, sa vie de famille c'est une sacrée aventure, je dirais même une aventure sacrée qui se renouvelle chaque jour. Voilà, j'ai juste envie de dire que Dieu bénisse votre famille.
2: Nadia Magalhaes, un très très grand merci pour tous ces conseils.
3: Avec joie, merci Valériane, bonne journée à tous.
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2: Je peux prier. Les psaumes nous aident à comprendre la bonté de Dieu. L'Éternel est mon berger. Je ne manquerai de rien. Grâce à lui, je me repose dans des prairies verdoyantes et c'est lui qui me conduit au bord des eaux calmes. Il me revigore et pour l'honneur de son nom, il me conduit sur le droit chemin. Si je devais traverser la vallée où règnent d'épaisses ténèbres, je ne craindrais aucun mal, car tu es auprès de moi. Ta houlette me conduit et ton bâton me protège. Pour moi, tu dresses une table aux yeux de mes ennemis. Tu oins d'huile parfumée ma tête, tu fais déborder ma coupe. Oui, toute ma vie, ta bonté et ton amour me poursuivront. Et je pourrai retourner au sanctuaire de l'Éternel tant que je vivrai. Psaume 23 dans la Bible. En lisant la Bible, nous avons parfois l'impression que Dieu est très haut et très loin de nous. Le psaume 23 nous aide à dire à Dieu combien nous sommes heureux qu'il prenne si bien soin de nous. Je peux prier. Seigneur, tu prends soin de moi. C'est pour ça que j'ai toujours tout ce dont j'ai besoin.
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Stay if you wanna dance de Miles Smith. Restez si vous voulez danser. Non, je ne vous le demande pas, surtout si vous êtes en train de rouler en voiture. Il faut quand même faire attention à la route en face. Non, c'est simplement ce que raconte cette chanson, l'histoire de quelqu'un venant de rencontrer une personne avec qui ça connecte tout de suite. Et par simplicité, il lui demande simplement de rester.

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Give me something de One Republic ou donne-moi quelque chose est justement ce que demande le narrateur de cette chanson à la personne avec qui il partage une relation dans laquelle il n'a plus de sens et dans laquelle il veut du coup quelque chose de signifiant pour pouvoir la redémarrer et qu'elle ait à nouveau une vocation pour lui. On va pouvoir clore cette 11e heure de ce samedi 2 mai avec votre rendez-vous Focus Famille à 11h55 et avec de la musique, celle de Chloé Tim sur J'espère et Je crois. Et elle commence tout de suite Sanctus Reel sur Steady. Bonne fin de matinée sur Phare FM.

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1: Bonjour et bienvenue dans notre rendez-vous Focus Famille. Vous l'avez entendu et réentendu, les légumes doivent faire partie de l'alimentation de vos enfants. Mais que faire quand les enfants sont difficiles? Quand ils refusent de manger ce qui est bon pour eux, c'est tentant d'abandonner et de les laisser avaler un comprimé de vitamines à la place. Mais la bonne santé, ce n'est pas simplement d'ingérer les bons nutriments d'une façon ou d'une autre. C'est plutôt une question d'apprendre à manger sainement. Quand un enfant dit qu'il n'aime pas les carottes ou les brocolis, c'est souvent qu'il n'y a pas encore pris goût. Essayez de lui présenter des légumes frais et un peu de sauce pour les faire passer, comme de la vinaigrette ou du ketchup. Un peu de fromage râpé aide à rendre un plat plus savoureux. Vous pouvez également mixer des légumes dans les soupes ou ragoûts qu'ils aiment. Ils pourraient bien ne pas remarquer la différence. Ce n'est pas la façon dont vous servez les légumes qui compte le plus, mais c'est de vous assurer que vos enfants en mangent un minimum chaque repas. À force, c'est possible qu'ils finissent par les aimer.
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1: Il est midi sur Phare FM, bon appétit à tous, c'est toujours Thomas pour rester avec vous jusqu'à 16h en ce samedi 2 mai pour vous apporter musique et bonne humeur même pendant le repas. Et pour apporter aussi remerciements notamment à Béatrice de Steinsoultz dans le Haut-Rhin pour être devenue partenaire financier de Phare FM, merci beaucoup à elle. Pour entamer cette moitié de journée, voici pour vous un éclairage d'informations d'une minute 30 innovant et engageant grâce à Nicolas Gomez, bonjour.
2: Bonjour à tous, des chiffres stables par rapport à l'an dernier, 158 000 manifestants ont battu le pavé hier partout en France à l'occasion du 1er mai, plus de 300 000 selon la CGT, et dans une lettre adressée à Sébastien Lecornu, la secrétaire générale du syndicat appelle le Premier ministre à répondre sans attendre à la détérioration de la situation des salariés et des retraités en France face aux conséquences économiques du conflit au Moyen-Orient. Sophie Binet qui réclame une hausse de 5% du SMIC et le blocage des prix du carburant. L'explosion des prix à la pompe au cœur d'une nouvelle manifestation ce matin à Paris. Agriculteurs, chauffeurs de taxi, pêcheurs et autres professions impactées se donnent rendez-vous place Vauban pour réclamer des aides au gouvernement. L'inquiétude des salariés d'SFR, les syndicats appellent à la grève aujourd'hui. Les trois autres opérateurs, Bouygues, Orange et Free, sont sur le point de racheter la société encore détenue par Altice. Le sort des 300 boutiques n'est pas scellé, cela représente 2000 salariés. C'est une première en Europe au CHU de Grenoble. Un traitement innovant contre le cancer du pancréas est testé. Les médecins implantent des bâtonnets radioactifs à l'aide d'une aiguille. Le boost de radiation permet de détruire les tumeurs. 40 patients vont bénéficier de cette méthode de radiothérapie ciblée. Et puis Léon Marchand poursuit sa moisson à l'Open de Fort Lauderdale. Le quadruple champion olympique a remporté le 400 mètres 4 nages. Comme hier sur le 200 mètres papillon, le nageur français s'est imposé devant son compatriote d'entraînement, l'américain Carson Foster. De bon augure à 3 mois des championnats d'Europe de natation à Paris. Très bonne journée à tous.
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0: I Follow a River de Tiësto et Hawks. Je suis les rivières en français, une chanson traitant de la dévotion totale de quelqu'un suivant son être aimé, tel un navire suivant le cours d'une rivière. La forte portée de cette comparaison, ce qui est beau, c'est que si on suit quelqu'un comme si on suivait le cours d'une rivière, eh bien par définition, on le suivra pour toujours.
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0: À propos de suivre, voyons d'ailleurs ce qui suit dans votre programme pour cette heure de midi, à savoir votre rendez-vous. Dieu s'intéresse à vous à midi 13. Et en guise de musique, nous avons Gon sur Like a Music ou encore Zaz avec son très bon classique On Ira et Marine sur Escro. Bon appétit sur Phare FM.

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1: J'étais marié, on a eu deux beaux enfants. Et moi, tout allait bien, ma vie coulait. Jusqu'à 13 ans plus tard, je me retrouve devant une séparation et un divorce. Échec majeur, total de ma vie. Et là, j'étais en souffrance, un vide intérieur, etc. Je rencontre mon frère Daniel le cadet. Quelle ne fut pas ma surprise que lui et sa femme Suzy se faisaient baptiser. Ce que je me souviens, c'est qu'il me parlait de l'amour de Jésus-Christ avec un grand A. Et ça m'a touché beaucoup, tellement que les larmes me sont venues aux yeux. Je voulais connaître ça. Moi, je me suis mis à genoux et j'ai fait cette prière-là. Que j'étais perdu, que je ne pouvais pas, par mes œuvres, mes bonnes actions, m'en sortir, gagner mon ciel, comme j'avais toujours entendu, mais que Christ avait tout accompli à la croix et qu'il s'agissait tout simplement que lui qui m'offre ce cadeau-là, je l'accepte comme mon sauveur et Seigneur de ma vie. Et je me souviens, tout de suite après, là, il y a une immense joie qui m'a rempli. Le vide que je ressentais, là, il était comme disparu.
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Une belle boucle symbolique, Like a Music de Gunn. Pourquoi une belle boucle? Puisque dans cette chanson, Gunn compare les bienfaits de la musique aux bienfaits que nous apporte Jésus tout court dans la vie, et il en parle en musique. Je trouve que ça fait une très bonne boucle, et on peut rentrer dedans justement pour aller vers la suite de votre programme composé de votre invité du jour, de Timothée à midi 22, sans oublier un peu de musique par avance, celle de Cochrane & Co sur Stay My Ground, ou encore Morning to Dancing de la part de Ten Rock. Bonne Bon appétit sur Phare FM.

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2: L'explosion des arrêts maladie et des situations de burn-out alimente de nombreux débats en France. Souvent, l'attention se porte sur les comportements individuels ou sur une supposée fragilité des salariés. Mais pour certains experts, le problème est ailleurs. Il révélerait surtout les limites d'un modèle d'organisation du travail inadapté à la diversité des individus. Pour en parler, je reçois Sophie Hennekam, experte en diversité, parité et management en entreprise. Bonjour Sophie et bienvenue sur Phare FM.
3: Bonjour, merci beaucoup de me recevoir.
2: Sophie, face à la hausse des arrêts maladie, le débat public se focalise souvent sur les individus. Pourquoi est-ce selon vous une lecture incomplète de la situation ?
3: Je pense que ce que nous observons aujourd'hui, c'est que les personnes sont souvent tenues compte personnellement pour des choses qui leur arrivent, donc le burn-out ou bien des problèmes psychiques ou psychologiques. Par contre, le monde du travail a changé. Les choses vont de plus en plus vite. Il y a de plus en plus de pression. On doit toujours faire plus avec moi. Les organisations ne reconnaissent pas suffisamment leur propre rôle dans ces situations.
2: Vous expliquez que le travail reste pensé pour un individu type standard, entre guillemets, mais qui n'existe pas. Qu'est-ce que vous entendez concrètement par là ?
3: On a ce qu'on appelle une norme du travailleur parfait. C'est quelqu'un qui est toujours présent, est toujours disponible, est très sociable, est toujours souriant, est toujours cohérent et consistant, qui est comme ça tous les jours. Des personnes avec des problématiques psychiques ont justement des symptômes qui fluctuent. Donc quelqu'un peut être parfaitement productif et efficace un jour et un autre jour avoir du mal à sortir de son lit et d'aller au travail. Et ces fluctuations sont souvent mal perçues par l'entreprise. Et on cherche donc aujourd'hui un peu un travailleur stérile qui n'a pas d'autres engagements que le travail et donc toujours disponible.
2: Quand on parle de santé mentale au travail, est-ce qu'il faut d'abord agir sur les personnes ou repenser en profondeur l'organisation du travail ?
3: Je pense que ce sont les deux qui doivent se faire en amont. Donc d'une part, il faut bien sûr que l'entreprise permet à la personne de se prendre en charge, de suivre des thérapies, etc. Mais il faut bien aussi regarder les processus à l'intérieur de l'entreprise, les politiques qui existent, les demandes qui ne sont pas en adéquation avec les besoins des gens d'aujourd'hui. Et on sait, de par les recherches, que créer un bon match augmente considérablement l'engagement, la productivité, la satisfaction et diminue aussi fortement le burn-out au travail.
2: Merci beaucoup Sophie pour ces premiers éclairages qui déplacent le regard du individuel vers le structurel. Dans un instant, on va se pencher sur les solutions possibles et sur les inégalités qui persistent face à l'adaptation du travail. Sophie, je vous dis à tout à l'heure sur Phare FM.
3: Très bien, merci.
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5: Merci pour cette première partie de l'invité du jour, Timothée. On te retrouve pour la suite juste après cette pause musicale découverte de la part d'Emerson Day. Côté rendez-vous, parole du jour est prêt, lui, pour midi 39, de la même manière que le sont également Jennifer Lopez, David Guetta, Les Copières ou encore Tigara un peu plus tard. Pour l'heure, c'est l'heure de la nouveauté, la dernière sortie d'Emerson Day, dont le clip est paru il y a à peine quelques jours. No Smoke pour vous sur Phare FM, une bonne découverte.

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2: Dans la première partie, nous avons vu que l'explosion des arrêts maladie peut être le symptôme d'un modèle de travail inadapté aux réalités humaines. Dans cette seconde partie, nous allons explorer les pistes d'évolution, mais aussi leurs limites actuelles. Mon invité est toujours Sophie Hennekam, experte en diversité, parité et management en entreprise. Sophie, certaines entreprises expérimentent des aménagements individualisés, appelés des iDeals. En quoi consistent-ils et que peuvent-ils apporter concrètement?
3: Les iDeals, en fait, sont des arrangements individuels qui sont souvent initié par les employés eux-mêmes. Donc une personne va demander en fait des aménagements de n'importe quelle sorte. Ça peut être en termes de tâches effectuées, en termes d'horaires, etc. Mais c'est initié par l'employé. Cela veut dire que l'accès à ces arrangements n'est pas égal parce que il y a des personnes qui sont plus adeptes à le faire, et on voit aussi que ce sont surtout les personnes qui ont une performance élevée, une employabilité forte, qui vont oser et obtenir ces arrangements, même si ce n'est pas eux qui peuvent en bénéficier le plus.
2: Est-ce qu'on peut dire que les arrêts maladie deviennent parfois la seule issue pour des salariés confrontés à des conditions de travail incompatibles avec leur réalité?
3: Oui, tout à fait. Si on conçoit qu'une personne qui justement qui a une employabilité plus faible, qui ne se sent pas à l'aise ou n'a pas la confiance aussi en soi d'évoquer des problèmes avec son employeur, parfois la seule issue en effet c'est un arrêt maladie, même si un arrêt aura pu être évité si l'employeur aura pu voir les choses arriver et proposer quelques aménagements, souvent mineurs et souvent très peu coûteux pour l'entreprise.
2: Quel message souhaiteriez-vous adresser aux entreprises et aux décideurs publics pour prévenir durablement l'épuisement professionnel et favoriser des carrières soutenables?
3: Je pense qu'il est extrêmement important pour les entreprises aujourd'hui de reconnaître que le contexte actuel au travail a changé. Et qui correspond à très peu de personnes. Donc si on veut retenir du talent qui est là, qui a envie de travailler, qui a beaucoup de compétences et beaucoup de connaissances, il faut être plus flexible pour faire en sorte que ces personnes-là ne sortent pas du marché du travail, ne partent pas en arrêt maladie, mais peuvent d'une façon ou une autre quand même contribuer à notre société, parce que toutes sortes de normes, des normes ce qu'on appelle ableist, qui sont donc vraiment faites pour les personnes qui correspondent parfaitement à une sorte idéal qui n'existe plus, sera trop limitante pour justement utiliser les talents d'aujourd'hui.
2: Plutôt que de chercher à corriger les individus, repenser les cadres de travail apparaît aujourd'hui comme un levier essentiel pour préserver la santé mentale, réduire les inégalités et construire des organisations plus durables. Merci beaucoup Sophie Hennekam pour cet éclairage et pour votre expertise sur ces enjeux majeurs.
3: Merci beaucoup.
2: Merci, au revoir.
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1: La Bible dit dans Jacques chapitre 3, verset 6, « La langue aussi est un feu. » Bonjour. La Bible dit « Voyez comme un petit feu peut embraser une grande forêt. Or, la langue aussi est un feu. » Les habitants des pays chauds connaissent le danger des feux de brousse dévastateurs attisés par les vents du désert. Une simple étincelle peut déclencher de nombreux incendies. Ils se propagent à des vitesses incroyables, détruisent des maisons et des entreprises prospères et laissent derrière eux un paysage ravagé et des vies brisées. De même, combien de réputations ont été ruinées par une parole imprudente? L'impact des mots se propage vite et loin, surtout à l'ère des réseaux sociaux. Un post publié n'importe où peut être partagé dans le monde entier en quelques secondes. Comme un feu, cette parole peut devenir incontrôlable et causer des dommages irréparables. C'est pourquoi Jacques a écrit « La langue, aucun homme ne peut la dompter. » Mais Dieu, lui, le peut. Paul dit que le fruit de l'esprit, c'est la maîtrise de soi. Le Saint-Esprit peut transformer une langue qui colporte des ragots en une langue qui glorifie Dieu. Il peut transformer une langue amère en une langue qui prononce des bénédictions. Les ragots consistent à dire dans le dos de quelqu'un ce qu'on ne lui dirait jamais en face. La flatterie, c'est lui dire en face ce qu'on ne lui dirait jamais dans son dos. Et les deux sont condamnables. Alors, rejoignons le psalmiste dans la prière. « Ce que j'ai dit, ce que j'ai médité devant toi, j'espère que cela te sera agréable, Seigneur. »
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4: Chaque fois, au moment de reprendre ma voiture, je me sentais attiré de remettre cette radio parce que, au moment où je l'ai entendue, elle a cette louange, je ne sais plus exactement ce que c'était à ce moment-là, mais ça m'a donné envie de le réécouter, comme si j'étais attiré comme un aimant. Et c'est vrai que je l'écoutais de plus en plus, hein, pour aller au travail, alors forcément, je jonglais encore avec les stations habituelles. Forcément, j'avais toujours encore ce réflexe-là, mais de plus en plus, je sentais en moi, justement, je me sentais attiré et je commençais à sentir une présence de par certains chants qui m'ont énormément touché à ce moment-là. C'est vraiment à ce moment-là où vraiment de fil en aiguille comme une boule de neige, où je sentais toujours plus cette onction, cette présence que j'avais envie de découvrir, cette soif qui m'a commencé à me transformer jour après jour. Et surtout les versets bibliques qui sont annoncés de temps à autre comme ça, ça faisait un bien fou. Et finalement, on se rend compte que la parole de Dieu nourrit. Et elle a commencé à me nourrir. Elle a commencé à faire germer quelque chose en moi qui finalement ne s'est plus arrêté de grandir.
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Save Me Tonight de la part de Jennifer Lopez et David Guetta. Je pense pas que c'est peu de dire que David Guetta et Jennifer Lopez ont tous deux une carrière musicale qu'on pourrait qualifier de dantesque. Hein. Et pourtant, ce titre est sorti il y a à peine plus d'un mois et il a déjà dépassé les 12 millions d'écoutes sur les plateformes. Une stat qu'on pourrait qualifier de digne de ces deux grands noms de la musique. Restons encore sur un peu de musique justement pour clore cette heure avant l'entrée en après-midi. Ça se fera avec votre rendez-vous Hommes et Femmes Mode d'Emploi à 12h52. Et donc en musique, notamment celle de Amel Bent, L'amour ça se donne, ou encore Elisa Thomas avec No Need. Et de suite, Comment te dire adieu de Mossiman. Bonne fin d'appétit sur Phare FM.

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1: Nous parlons aujourd'hui du rôle des hormones.
2: La PEA, phényléthylamine, on n'est pas obligé de retenir
3: prendre
2: ça.
3: Prendre des notes, non.
2: Mais c'est une super hormone qui fonctionne un peu comme une drogue naturelle. Et elle se décharge en nous, c'est vrai. Elle se décharge dans notre sang en faisant des pics comme ça. Donc, vous vous souvenez du moment où on découvre l'amour avec le futur chéri, le mien? J'arrivais pas à mettre la clé dans la porte. Les mains qui tremblent.
4: Vous savez, messieurs, quand vous n'arrivez plus à dire deux phrases correctement l'une après l'autre, les petits nœuds dans l'estomac, c'est l'effet de cette hormone.
2: Nos fils disaient, mais j'ai perdu mon cerveau, quoi. J'arrive pas à finir mes phrases. Et bien, c'est causé par cette hormone. Et donc, cette hormone, elle est prévue naturellement au démarrage de l'histoire d'amour pour être dans notre corps fabriqué naturellement entre 6 mois à 2 ans. Okay. Et si on ne l'entretient pas, elle va diminuer. Donc on a les pics de hormones naturelles et puis ça va diminuer. Et si on ne fait rien pour l'entretenir, elle va disparaître. Et en fait, il y a une autre hormone qui s'appelle l'oxytocine, on en a parlé un peu, c'est l'hormone du lien. Mm-hmm. On la trouve par exemple dans le corps d'une femme qui allaite avec son bébé. Au moment du démarrage de l'allaitement, il va y avoir une poussée d'oxytocine chez la maman et chez le bébé pour que les deux soient attachés l'un à l'autre. De l'amoureux et de l'amoureuse, l'oxytocine va favoriser ces liens qui vont s'installer entre deux et ça va stabiliser en fait.
5: L'oxytocine, elle est dans ton corps depuis le départ de la relation amoureuse?
2: Elle s'installe au moment de la relation amoureuse et nos corps, c'est tellement bien fait. On a un Dieu extraordinaire. C'est tellement bien fait qu'elle démarre tranquillement, tout doucement. Et puis après, quand on est marié et qu'on se touche, vous savez qu'on a insisté sur le toucher, etc. Eh bien, mon corps va apprendre à fabriquer de l'oxytocine uniquement quand Eric va me toucher. Son corps va fabriquer de l'oxytocine quand moi, je vais le toucher. C'est ça qui nous lie l'un à l'autre. Oui. C'est pour ça que dans les périodes de deuil, par exemple, il y a une grosse dépression, entre autres. À ce niveau-là, le corps de celui qui reste seul va devoir réapprendre à fonctionner, à fabriquer de l'oxytocine par lui-même. Donc, c'est super important de se toucher, mais aussi, pour rester amoureux, comme tu l'as dit, Guillaume, de maintenir en vie la PEA.
4: En fait, l'idée, la philosophie derrière, c'est pas « je t'aime » et puis « si ça change, je te le dis ». En gros, c'est « je t'ai épousé » et puis on va qu'à la vie de tous les jours, parce que si c'est notre philosophie de vie, bien, ce que tu viens de décrire va arriver, c'est-à-dire que le désir, l'excitation de se retrouver, etc., va diminuer et disparaître. On entend souvent de dire mais le mariage tue l'amour, ou la routine aussi tue l'amour. Et il y a du vrai un petit peu là-dedans, parce que si on n'y travaille pas, si on s'attend à ce que ça nous tombe dessus comme par enchantement, eh bien on va perdre ces choses, parce qu'évidemment ça ne va pas venir magiquement. Donc le but, c'est vraiment, au lieu de dire je t'aime et c'est tout, comme si quelque chose s'était arrêté, c'est je suis amoureux ou amoureuse de toi, et je veux le rester, et je vais faire en sorte que je ne te considère pas comme gagné, mais je veux te reconquérir constamment. Alors ça semble chevaleresque, romanesque,
5: peut-être... Non, c'est très bien.
4: Bon, ça plaît à Zoé. C'est pas juste parce qu'on est français, vous savez, avec cette image de romantisme. En fait, c'est valable quelles que soient les cultures, quel que soit l'arrière-plan. C'est quelque chose sur lequel on doit s'investir.
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0: Il est 13h, vous êtes toujours sur Phare FM. Et sur Phare FM, il y a maintenant d'ailleurs une web radio éphémère. Vous le saviez, au sujet du Jesus Festival approchant à grands pas, une centaine de morceaux des artistes qui y seront présents vous est proposé, de quoi bien vous préparer d'ici là. Je me permets aussi une petite dédicace envers Pascal de Mur-Héringer en Maine-et-Loire pour son premier don. Merci beaucoup à lui.
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0: Game de Grace et Max, ou flamme s'il fallait le prononcer en bon François. Justement, que symbolise la flamme de cette chanson? Bah, c'est celle d'une relation pouvant s'éteindre aussi vite qu'elle s'est allumée, bien sûr par rapport au feu de l'amour, tout ça, le feu ardent. Ces paroles de cette chanson parlent donc d'un amour instable que l'on vit pleinement, même si évidemment, c'est un feu qui peut toujours s'éteindre.
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0: Un feu, ça peut s'éteindre, mais par contre, votre programme sur Phare FM, lui, ne s'éteint jamais. Justement, voyons ce qui vient dans celui-ci. La vie, la vraie, votre rendez-vous à 13h13, proposé par Thibaut Geyer. Et ce qui vous est proposé, c'est aussi un peu de musique, notamment celle de Métissa, à savoir Désolé, parle de Hillsong FR, ou encore Save Me, I Know I Need a Saving de Hyper Fenton, et de suite Best Life de Bush Lee G. Bon début d'après-midi sur Phare FM, la radio autrement.

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2: Quand j'étais petit, je me suis mis à courir et à trébucher. 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Et j'avais tellement honte de cette cicatrice, peur qu'on allait se moquer de moi. Et alors que je rentre à la maison, que je pleure, et ma maman m'a simplement dit « Mais tu sais quoi, tu peux même prier pour ça. Prier pour que la cicatrice disparaisse. » Elle me dit « Oui, Dieu est tout puissant. » Alors on a commencé à prier et tous les jours mesurer. Et tous les jours, la cicatrice diminuait. Jusqu'au jour où j'ai arrêté de prier pour ça. Et aujourd'hui, il me reste un petit bout de cicatrice qui me rappelle que quand on prie, alors Dieu entend. Et oui, j'aimerais vraiment t'encourager à prier. Tu peux prier pour tout et Dieu répondra toujours de la meilleure manière parce qu'il t'aime et veut prendre soin de toi.
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0: C'était Désolé de Mentissa, une chanson qui, contrairement à ce qu'on pourrait croire juste en lisant le titre, ne parle pas simplement du fait de s'excuser ou de l'importance du pardon ou autre chose. Non, c'est plutôt une chanson d'affirmation de soi, nous invitant à accepter qui on est et surtout à le proclamer et de ne pas en être désolé, justement. C'est pas un mot qu'il faut traîner tel un boulet de manière habituelle. Justement, ne traînons pas plus, dans quelques minutes à 13h24, Valerian sera présente avec son invité du jour. Juste avant, elle sera présente un peu de musique, notamment celle de Lauren Daigle sur Rescue et Shakira sur Zoo du film Zootopie 2. Bon après-midi sur Phare FM.
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2: Cultivée et consommée depuis l'Antiquité, la fraise est aujourd'hui l'un des fruits préférés des Français, mais son histoire est bien plus complexe qu'il n'y paraît. Fruit emblématique du printemps, elle est le résultat de croisements botaniques venus d'Europe et des Amériques avant de devenir un pilier de l'agriculture locale. Pour nous plonger dans cet univers gourmand, j'ai le plaisir d'accueillir Emmeline Van Espen, directrice de l'AOPN Fraise Framboise de France. Bienvenue sur Phare FM, Emmeline.
3: Bonjour.
2: On recense aujourd'hui plus de 600 variétés de fraises dans le monde, avec des goûts, des formes et des périodes de production très différentes. Pouvez-vous nous présenter les variétés les plus connues, Emmeline, et peut-être celles qui mériteraient de l'être davantage ?
3: Alors oui, donc en France, c'est un marché un petit peu particulier, puisque toute la stratégie, on va dire, de la filière de production s'est tournée vers la production de variétés gustative. Donc ça a été vraiment la stratégie pour pouvoir se différencier des fraises d'import. La plus connue, c'est la Garriguette, qui fait 20% des volumes, qui est une fraise plutôt sucrée et acidulée, qui arrive la première sur les étals. Donc tout le monde est content de l'avoir arrivée puisqu'on est à la sortie de l'hiver et puis bah, les premiers fruits, c'est toujours quelque chose. On a la Sifflorette, donc la cousine qui est un peu moins produite, qui va pas avoir le côté acidulé mais qui va être plutôt sucrée. Après, on va aussi avoir tout ce qui est Charlotte, Marat des Bois, qui vont être plutôt des fraises avec des arômes de fraises des bois. On en a vraiment pour tous les goûts dans les variétés de fraises. Et puis bien sûr, les fraises rondes, qui sont des fraises plus standards, un peu plus croquantes et avec une grande diversité aussi.
2: Derrière une barquette de fraises bien rouge se cache un travail minutieux et quotidien. Concrètement, Emmeline, comment se déroule la culture de la fraise au fil des saisons ?
3: Alors, on a la chance en France d'avoir beaucoup de diversité dans la culture de fraises. Donc, on a déjà beaucoup de bassins de production. Donc, la fraise française, elle est produite dans le sud-ouest, dans le sud-est, mais aussi dans le nord, en Bretagne, et même dans les monts du Gelais, donc en altitude. Donc, ils arrivent plus tard. Donc, on arrive vraiment à étaler la production. Donc en fonction des différents bassins de production, des variétés, ils vont planter les plantes fraisiers à différents moments et puis produire à différents moments. Donc d'abord, il y a la plantation, bien sûr, l'entretien des cultures. Donc on enlève les vieilles feuilles, on prend soin de la plante pour qu'elle puisse se développer. Et après, petit à petit, arrivent les fleurs. On va pouvoir mettre les pollinisateurs dans les abris. Et puis les fraises qui se développent et qui mûrissent, voilà.
2: Les fraises se cultivent également facilement en jardin ou même en pot sur le balcon. Pour ceux qui aimeraient se lancer, Emmeline, est-ce que vous avez quelques conseils à nous partager pour réussir les plants de fraisier à la maison ?
3: Alors, c'est toujours de bien choisir des variétés qu'on aime. Bon, c'est clair qu'on est toujours tout content qu'on a 2-3 fraises sur le plan de fraisier. C'est souvent ce qui se passe quand on produit à la maison ou sur le balcon. De bien l'arroser, de lui mettre tout ce dont il a besoin au niveau nutriments et puis un bel ensoleillement et ça devrait faire des bons fruits.
2: La fraise se vit aussi dans l'assiette. Plaisir, santé et idées gourmandes. On va s'ouvrir l'appétit en deuxième partie d'entretien. On se retrouve tout à l'heure, Emmeline.
3: À tout à l'heure.
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4: Une petite pause en invité du jour que nous présente la Valériane. Elle revient après cette petite pause musicale découverte offerte par Torren Wells. Côté rendez-vous, votre rendez-vous, les petits bouts de choux sont prêts. Ils nous attendent pour 13h41 et sont prêts également un peu de musique pour plus tard, notamment celle de Jane ou encore de Julien Lieb. Pour l'heure, c'est l'heure de découvrir un peu du nouveau son, celui de Torren Wells, sorti il y a 3 semaines, Sunday Morning, une bonne découverte sur Phare FM. 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
2: La fraise, c'est le fruit qui annonce les beaux jours, les pique-niques, les desserts improvisés, les goûters en terrasse. Place à la gourmandise aujourd'hui sur Phare FM. Bienfaits, astuces et idées pour savourer la fraise sous toutes ses formes. On poursuit notre parenthèse gourmande avec Emmeline Van Espen, directrice de l'AOPN Fraise Framboise de France. Bonjour à nouveau Emmeline.
3: Bonjour.
2: En plus d'être délicieuse, la fraise est aussi un fruit léger et riche en nutriments. Quels sont, Emmeline, ses principaux bienfaits pour la santé ?
3: Alors, il y a quand même pas mal de bienfaits. Donc, il y a assez peu de sucre, en fait. Naturellement, le fruit, c'est plus de 90% d'eau. Donc, ça va être un fruit, notamment pour les régimes. On va pouvoir en manger beaucoup sans se culpabiliser. Après, il y a également pas mal de nutriments, de vitamines. On a beaucoup de vitamine C dans la fraise. Donc, ce qui n'est pas d'office connu, c'est que la vitamine C, on l'associe plutôt à l'orange. Mais il y en a également beaucoup dans les fraises. On a du potassium, du calcium, du fer. On a de la vitamine B9. Tandis qu'on a souvent besoin pour les femmes enceintes, c'est peut-être le lien qu'on peut faire entre les envies de fraises quand on est enceinte. Donc il y a vraiment toute une série de minéraux et de vitamines qui sont importants pour la santé dans les fraises.
2: La fraise est aussi un fruit fragile qui ne mûrit plus après la cueillette. Est-ce que vous avez, Emmeline, des conseils pour nous aider à bien les choisir, mais aussi à bien les conserver chez soi ?
3: Alors, pour bien les choisir, il faut déjà qu'elles soient rouges. Hein. Il ne faut pas qu'elles soient blanches parce que c'est qu'elles n'ont pas été cueillies correctement à maturité. Bon, évidemment, qu'il n'y ait pas des pourris dans la barquette. Que les sépales, c'est-à-dire les petites feuilles qui sont au bout de la fraise, soient vertes. Donc, c'est aussi une sorte de garantie fraîcheur. Et puis, surtout, quand on les a achetées, c'est de les manger le plus vite possible et de ne pas les garder pendant plusieurs jours au frigo.
2: Qu'elles soient crues, en dessert, en confiture, en recette sucrée-salée, la fraise est l'un des fruits les plus polyvalents de la cuisine française. Est-ce que vous avez, Emmeline, des idées recettes faciles et gourmandes à nous partager aujourd'hui ?
3: Ma préférée, ce sont les fraises nature, surtout quand ce sont des variétés qualitatives. Moi, j'adore la gariguette, la sifflorette. Et après, il y a tout ce qui est frais aussi, donc tous des smoothies ou fraises que je trouve très très frais quand on a des jours un peu plus chauds. Après, moi, ce que je peux conseiller, c'est en été, c'est de les mettre dans des salades. C'est vraiment très agréable. Et puis, pour les plus gourmands, on peut faire des choses très très faciles, des fraises, donc enrobées de chocolat ou des scones. Enfin voilà, il y a quand même pas mal de recettes plutôt faciles. Et on a plein de recettes sur notre site internet, sur nos réseaux sociaux. Donc, on en a vraiment pour tous les goûts. C'est fraisesdefrance.fr, donc fraise au pluriel, c'est tout simple. Et puis vous les trouverez aussi sous Fraise Framboise de France sur les réseaux sociaux.
2: Emmeline Van Espen, directrice de l'AOPN Fraise Framboise de France, un grand merci pour cette immersion pleine de saveurs sur Phare FM.
3: Merci Valériane, au revoir, bonne journée à tous.
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4: Il y a parfois des questions que les adultes ne se posent plus depuis tellement longtemps. 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
11: C'était les petits bouts de choux, votre rendez-vous réécoutable à volonté sur le site de farfm.com/replay où vous pourrez en retrouver plein d'autres, que ce soit d'autres rendez-vous ou des invités du jour. Et même à l'heure actuelle, vous pourrez peut-être aussi retrouver la billetterie en ligne du Jesus Festival 2026 avec peut-être un petit tarif préférentiel imbattable, vous économisant près de la moitié du prix. Plus nombreux vous êtes à accepter de vous inscrire sur cette billetterie, plus nombreux vous pourrez aller au Jesus Festival en famille et avec le plus de monde possible. On va justement pouvoir repartir sur notre programme. On va se diriger lentement mais sûrement vers cette 14e heure de la journée. On y va avec un autre rendez-vous, hein, si la Bible était une fête, à 13h54. Et de la musique en attendant, à savoir celle de Dan Brems sur Fly Away, Leona Lewis sur Beating Love, Brié d'Hendrix ou tout de suite Demons de Josiah Quinn. Bon après-midi sur Far FM, la radio autrement.

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2: Les différents noms de la fête de Shavuot. Le premier, c'est Shavuot, qui signifie « les semaines ». Ce nom désigne les sept semaines qui séparent cette fête de la précédente, Rag HaBikurim. En français, on a donné le nom de Pentecôte, qui vient du mot grec « penta », 5, en raison des 50 jours comptés depuis Rag HaBikurim. Le deuxième nom, c'est Rag HaKatsir, la fête de la moisson. C'est un nom utilisé dans Exode 23, où on lit « Tu observeras la fête de la moisson, Rag HaKatsir, des prémices de ton travail, de ce que tu auras semé dans les champs. » Le troisième nom, c'est Rag HaBikurim, ou la fête des prémices. Cette expression est aussi utilisée pour désigner la fête précédant Shavuot. En fait, pour correspondre aux expressions bibliques, il faudrait plutôt appeler la fête précédente Rag HaOmer, la fête de l'Omer, ou Rag HaReshit Katsir, la fête des prémices de la moisson. En effet, c'est comme si cette fête était le coup d'envoi de la moisson et de la récolte. Chacun attendait impatiemment de voir apparaître les tout premiers épis dans les champs. Lorsqu'ils sortaient, on courait au temple les apporter comme prémices de la moisson qui débutait. C'était un temps de joie. On comptait alors 7 semaines pendant lesquelles la moisson continuait. Et le 50e jour, on faisait une nouvelle offrande à Dieu avec les premiers et meilleurs fruits de la moisson. Là, c'était la vraie fête de la moisson, Shavuot. Un autre nom pour désigner Shavuot, c'est Zman Matan Toratenu, ou le temps du don de notre Torah. Selon le Talmud, Shavuot commémore l'anniversaire du don de la Torah sur le mont Sinaï. Cet événement aurait eu lieu 7 semaines après la sortie d'Égypte. Nous voyons bien dans la Bible que Dieu a demandé de se souvenir de ce jour particulier où il a communiqué ses paroles au peuple. On lit dans Deutéronome « Souviens-toi du jour où tu te présentas devant l'Éternel ton Dieu à Horeb ». La Bible ne donne cependant pas de date précise pour le jour où Dieu a donné la Torah au peuple. La seule indication temporelle que nous ayons se situe dans Exode 19, où on voit que le peuple est arrivé au désert du Sinaï le 3e mois après leur sortie d'Égypte. Nous ne pouvons donc pas savoir avec certitude si cette date correspond à Shavuot. Cependant, certains juifs disent « Nos sages nous expliquent que si la date exacte du don de la Torah sur le mont Sinaï n'est pas mentionnée dans la Bible, c'est afin que nous sachions que la Torah doit être considérée pour nous chaque jour comme si elle venait de nous être donnée. C'est beau, n'est-ce pas? Le dernier nom de Shavuot, c'est Atseret, ou conclusion, clôture. C'est un nom donné dans le Talmud. En effet, cette fête conclut les fêtes du printemps et est considérée par les Juifs comme la conclusion de la fête de Pessah. Après avoir délivré physiquement son peuple à Pessah, lors de la fête de Pâques, Dieu le libère spirituellement à Shavuot en lui donnant la Torah.
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0: Il est 14h, il ne nous reste plus que 2 heures de votre émission. C'est le week-end dans ce samedi 2 mai sur Phare FM. Et un merci envers Samuel de Fréjus dans le Var pour son premier don.
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0: Thank God I'm Not Alone, une chanson de reconnaissance envers Dieu que nous propose là Claire Leslie. Il est mentionné dans cette chanson, plutôt dans le titre après tout. Cette chanson nous parle de cette sensation de solitude profonde que l'on peut ressentir et plus tard de la réalisation qu'une personne, une présence, quelque chose est toujours là pour nous sortir de cette solitude, bien sûr, vu le titre, dans ce cas-ci, c'est Dieu. On entame avec cette chanson donc les deux dernières heures de cette émission. Je suis encore présent dans vos oreilles pour deux heures. Pas d'affilée non plus, hein, puisque là, ce qui est prêt pour vos oreilles, c'est plus votre rendez-vous panorama biblique à 14h13 et de la musique, évidemment, celle de Forking Country sur Relate, mille fois de Bad Pokora ou encore Qu'aurais-je fait de l'école Pierre. Bon après-midi sur Phare FM, la radio autrement.
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1: Lorsque Joseph était plus jeune, il faisait des rêves dans lesquels il se voyait haut placé. Ses frères et même son père se prosternaient devant lui. Or, Joseph, vraiment naïf, racontait ses rêves à ses frères, lesquels le prirent en grippe. Quel prétentieux gamin! Quelques années plus tard, Joseph est vendu par ses propres frères, enfin demi-frères, à des marchands d'esclaves qui l'emmènent en Égypte. Et là, à la suite d'une fausse accusation, le jeune homme, qui doit avoir une vingtaine d'années, se retrouve en prison. Tous ses rêves sont brisés, et bien brisés. Un jour, dans la prison, il voit arriver deux serviteurs de la cour de Pharaon. L'un est préposé au pain, l'autre au vin. Sans doute ont-ils mal fait quelque chose pour être jetés en prison, mais le lecteur de la Bible n'a pas ces informations. Joseph, qui sympathise avec tout le monde, discute avec ses deux serviteurs et un matin, il remarque qu'ils font tous les deux une drôle de tête. Il leur demande pourquoi cette triste mine. Et chacun des serviteurs raconte le cauchemar qu'il a fait la nuit précédente. Joseph, sensible au sens des rêves, même s'il n'a pas compris les siens, donne une explication au cauchemar de ses collègues prisonniers. Selon lui, le préposé au pain va être exécuté dans 3 jours, tandis que les chansons, le préposé au vin, sera réintroduit dans ses fonctions. On imagine que l'un de ces hommes va s'enfoncer dans la détresse, tandis que l'autre va retrouver l'espoir. Et au bout de 3 jours, les choses se passent exactement comme Joseph les avait annoncées. Le boulanger est tué, les chansons est libéré pour retrouver son travail auprès du pharaon. Au moment où le serviteur gracié quitte la prison, Joseph lui dit « Souviens-toi de moi quand tu seras dehors. Si tu le peux, plaide ma cause auprès de ton maître le pharaon parce que je suis innocent des accusations que l'on porte sur moi. » Hélas, une fois libéré, les chansons oublient complètement Joseph et ne s'en souviendra que 2 ans plus tard. 2 ans durant lesquels Joseph va végéter en prison. Cette histoire me touche. Joseph subit une succession de malheurs. Il est victime de nombreuses personnes et jusqu'ici, nous ne lisions aucune plainte, aucune colère de sa part. Mais quand il parle au serviteur libéré, il dit à sa façon tout son désespoir. Essaie de ne pas m'oublier quand tout ira bien pour toi. Je suis toujours surpris de constater, et je l'ai souvent vérifié, certaines personnes n'aiment pas se souvenir qu'elles ont eu besoin de vous.
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Ils seront présents au Jesus Festival 2026 pour la toute première fois. For King and Country, c'était à l'instant leur titre Relate, sorti il y a à peu près 5 ans. Vous pouvez réécouter ce titre et bien d'autres, et aussi bien d'autres artistes présents à ce festival sur la radio éphémère de Phare FM Jesus Festival, regroupant que des titres passant sur Phare FM de ces artistes présents à cet événement en été du 21 au 23 août. Pour l'heure, continuons sur ce début de 14e heure, notamment avec votre invité du jour de Timothée à 14h24 et la musique le précédent, celle de Sam Felt et Allo Le Black sur Hayson, et de suite Burna Boy.

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2: À l'occasion de la fête du travail, la question du sens du travail revient avec force dans le débat public. Entre perte de repères, fragilité psychologique croissante et attentes nouvelles des jeunes générations, le travail est de plus en plus interrogé dans sa finalité. Pour les entrepreneurs et dirigeants chrétiens, le travail ne peut se réduire à une simple contrainte ou à une source de revenus. Il est une dimension essentielle de la dignité humaine et du bien commun. Pour en parler, je reçois Arnaud Girouvet, président des EDC, les entrepreneurs et dirigeants chrétiens. Arnaud, bonjour et bienvenue sur Phare FM.
3: Bonjour, merci.
2: Arnaud, on parle beaucoup aujourd'hui de pénibilité, de désengagement ou de quête de sens, entre guillemets, au travail. Pourquoi cette question est-elle devenue si centrale dans notre société ?
3: On est un peu dans un monde qui essaie de fuir le travail. Certainement parce qu'il y a moins de sens, moins de rencontres, moins de plaisir, moins de fierté aussi. Alors que le travail, en fait, nous apporte énormément et on ne s'en rend pas compte. Il nous apporte du lien, il nous apporte la fierté du travail réussi, des relations avec des collègues. C'est ça qu'il faut redévelopper, en fait.
2: Vous rappelez que le travail est avant tout un lieu d'accomplissement et de responsabilité partagée. Qu'est-ce que cela signifie concrètement pour les dirigeants et les entreprises ?
3: Ça signifie que l'entrepreneur ou le chef d'entreprise ou le manager doit redonner du sens au travail. Nous, on a, au niveau de la pensée sociale chrétienne, la subsidiarité qui permet de redonner à chacun la place avec une vraie responsabilisation et de la confiance. Et en fait, c'est le rôle du manager et le rôle du chef d'entreprise de redonner ce sens au travail, de réinterroger la finalité de ce que chacun fait. Pas perdre le contact avec le réel. On sait qu'il y a des contraintes concrètes dans l'activité, qu'il y a également plein de choses à prendre en compte. Mais avant tout, il faut redévelopper cette relation, recréer cette relation entre le manager et ses équipes.
2: Les entrepreneurs et dirigeants chrétiens s'appuient sur la pensée sociale chrétienne. Comment ces repères, c'est-à-dire la dignité, la subsidiarité, la participation, le bien commun, peuvent-ils éclairer l'action économique aujourd'hui ?
3: Alors, c'est pas une série de règles, c'est plutôt une boussole, c'est plutôt un chemin à suivre et nous permettre de nous réaligner en permanence. Le dirigeant, il a des contraintes comme chacun, et en fait, il doit de plus en plus avec ses contraintes se réaligner et trouver les bonnes décisions à prendre sur chaque chose. Il n'y a pas de décision parfaite. Les dirigeants sont pas meilleurs que les autres. On est plein de fragilités sur plein de choses. Il faut juste qu'on arrive à trouver les bonnes réponses à chacun des environnements, chacune des problématiques que l'on peut avoir.
2: Quand on parle de sens du travail, est-ce qu'il faut d'abord transformer les organisations ou changer le regard que nous portons collectivement sur le travail ?
3: Moi, je pense un peu les deux. Transformer les organisations parce que aujourd'hui, on a suivi trop de process, on a mis parfois trop de qualité, on n'a pas recherché l'intelligence dans le travail à chaque intervention. C'est vrai que dans la relation que l'on a au sein des équipes, parfois on manque de solidarité, on oublie pour quoi on fait les choses. Moi, j'ai une chaudronnerie industrielle qui fait des équipements scientifiques, et c'est vrai que par moment je pose des questions à mes équipes en leur disant mais concrètement, là, ce que tu réalises, est-ce que tu sais à quoi ça va servir, en fait? Et on oublie de dire à quoi servent les choses, et on oublie de s'émerveiller devant ce qui est fait, parce que ces mêmes chaudronniers qui font des produits incroyables, on oublie parfois de leur dire waouh, c'est beau, waouh, c'est super, il y a du talent derrière ça. Et je pense, voilà, il faut se réémerveiller sur le travail.
2: Merci beaucoup Arnaud pour ces premiers éclairages sur une vision du travail qui remet la personne humaine au cœur de l'activité économique. Dans un instant, nous aborderons les défis actuels, mutation économique, attente des jeunes et responsabilité des dirigeants. Arnaud, je vous dis à tout à l'heure sur Phare FM.
3: À tout à l'heure.
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4: L'invité du jour de Timothée pour la première partie. La seconde arrive juste après cette pause musicale découverte proposée par Ben Reeves. Côté rendez-vous, en parler c'est parfois la clé, et déjà prêt pour 14h40, de même que la musique suivant ce rendez-vous, à savoir celle de Konosuke Tenri sur Jean 3.16 ou encore Matt Kearney avec Face to Face. Pour l'heure, en ce moment, c'est l'heure de la découverte, notamment avec le dernier titre de Ben Reeves sorti il y a donc 2 mois, If I Didn't Have You, une bonne découverte sur Phare FM, la radio autrement.

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2: Dans la première partie, nous avons vu que redonner du sens au travail suppose de le penser comme une contribution au bien commun et non comme une simple performance économique. Dans cette seconde partie, on va explorer les implications concrètes pour les entreprises et pour la société. Mon invité est toujours Arnaud Girouvet, président des entrepreneurs et dirigeants chrétiens. Arnaud, face aux mutations technologiques, écologiques et sociales, est-ce qu'on peut dire que la crise du sens du travail révèle aussi une crise du projet collectif ?
3: Non, je ne crois pas. Je pense que en fait, ce projet collectif, il est bien présent dans chacun de nous. On voit bien dès qu'il y a un problème, je vous donne plusieurs petits exemples concrets. Dans l'entreprise, on a eu un incendie qui s'est passé dans une benne en extérieur et tout le monde s'est rassemblé, tout le monde a travaillé pour répondre à ça. Dernièrement, j'étais dans un train, personne ne se parlait et puis le train tombe en panne et là, tout le monde recrée du lien. Donc je pense que les gens n'attendent qu'une seule chose, c'est de recréer du lien, de recréer des relations entre eux. Et donc je pense qu'il faut juste lâcher les chevaux, oser communiquer, échanger, parler de ce qui est difficile, parler de nos lois. Et je pense que tout peut aller bien si on arrive à faire ça.
2: Les jeunes générations expriment de fortes attentes vis-à-vis des entreprises. Que recherchent-elles avant tout aujourd'hui à travers le travail ?
3: Je pense qu'elles recherchent. Alors déjà, il y a plusieurs jeunes générations. Je pense qu'elles n'ont. Il n'y a pas tant de différence que ça par rapport à notre période. J'ai l'impression qu'à chaque fois, on se dit les jeunes générations réagissent différemment. Je pense qu'aujourd'hui, elles recherchent plus de sens. C'est vrai. Elles recherchent des entreprises qui vont ne pas abîmer la planète. Elles recherchent des entreprises qui vont produire quelque chose qui va aider, développer. Elles recherchent des relations dans leur travail. Et puis parfois, il y a certaines personnes qui recherchent un travail juste comme élément alimentaire, mais je pense que c'était aussi le cas des générations plus anciennes, quelque chose d'uniquement alimentaire pour vivre en dehors du travail. Je pense que personnellement, c'est une erreur. En fait, le travail n'est jamais que quelque chose d'alimentaire. Le travail est quelque chose qui permet de créer de la relation, qui permet vraiment le matin quand on se lève d'être fier de ce qu'on réalise. Et je pense qu'elles doivent vraiment trouver le travail qui va les enthousiasmer, même si c'est un travail qui n'a peut-être pas des lauriers, mais un travail qui vraiment va leur donner de la joie dans leur quotidien.
2: Quel message souhaitez-vous adresser en ce 1er mai à l'ensemble des acteurs économiques et sociaux pour réenchanter entre guillemets le travail ?
3: J'aimerais leur dire arrêtez de fuir le travail, trouvez le travail qui vous va. Même si c'est un travail plus simple, mais un travail qui va vraiment vous permettre d'être en relation avec les autres et vous permettre d'être fier de ce que vous faites. Je vois parfois des personnes qui vont faire beaucoup d'études, qui vont vouloir réaliser des choses assez complexes, alors que dans un travail plus simple, ils se réaliseraient énormément. Et on voit d'ailleurs beaucoup de jeunes qui repartent, fromagerie, restauration, agriculteurs. Je pense qu'il faut aller chercher notre vocation, il faut aller chercher ce qui vraiment nous met dans la joie. Et nous permet vraiment de se réaliser. Donc voilà, c'est le message que j'aimerais transmettre. Trouvez le travail qui vous fait rêver et qui vous permet de créer du lien.
2: Merci beaucoup Arnaud Girouvet pour cet éclairage et pour l'engagement des EDC, les entrepreneurs et dirigeants chrétiens, en faveur d'une économie plus juste et plus humaine. Et merci d'être avec moi sur Phare FM.
3: Merci.
2: Merci, au revoir.
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1: Allumer la lumière. Voilà une chose que nous faisons très souvent, surtout en hiver. Quand la nuit tombe, il nous suffit d'exercer une simple pression sur l'interrupteur et tout change. L'obscurité devient lumière. La pièce prend vie. Nous savons que ce n'est pas la pression de notre doigt qui crée la lumière. C'est simplement que nous laissons passer le courant. Cela me fait penser à ce que Dieu fait dans ma vie. Lui aussi place devant moi de nombreux interrupteurs. Il y a la prière, par exemple. Lorsque je prie et que je lui confie mes fardeaux, mes pensées et mes inquiétudes, je laisse son courant passer. Sa paix peut alors envahir et illuminer mon cœur, même si les circonstances sont difficiles. Il y a aussi la lecture de la Bible. Le psaume 19, verset 105, dit « Ta parole est une lampe à mes pieds, une lumière sur mon sentier. » En la lisant, la lumière se fait sur mes zones d'ombre. Et petit à petit, pas à pas, le chemin s'éclaire devant moi. Aussi, lorsque je me sens découragée ou lorsque j'ai l'impression que même si je prie, la lumière ne s'allume pas, je me rappelle que Dieu m'a vue et entendue et que sa lumière jaillira au bon moment. Parfois, il est vrai, je dois aussi apprendre à trouver sa lumière, car Dieu agit très différemment de ce que j'imaginais. Ma prière est de laisser chaque jour sa lumière envahir mon cœur. Peut-être que cela peut devenir aussi la tienne.
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Jean 3,16, un petit peu de louange proposé, chanté par Konosco et Tendri. On va pouvoir entamer ce dernier quart d'heure de cette avant-dernière heure d'émission. Et il sera composé de Focus Family, votre rendez-vous à 14h53, et de quelques musiques, notamment celle de Kenji Girac avec Le Choix, Shackles Praise You de Kobe James, ou encore de suite I Just Might de Bruno Mars pour vous sur Phare FM.

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1: Bonjour et bienvenue dans notre rendez-vous Focus Famille. Vous l'avez entendu et réentendu, les légumes doivent faire partie de l'alimentation de vos enfants. Mais que faire quand les enfants sont difficiles? Quand ils refusent de manger ce qui est bon pour eux, c'est tentant d'abandonner et de les laisser avaler un comprimé de vitamines à la place. Mais la bonne santé, ce n'est pas simplement d'ingérer les bons nutriments d'une façon ou d'une autre. C'est plutôt une question d'apprendre à manger sainement. Quand un enfant dit qu'il n'aime pas les carottes ou les brocolis, c'est souvent qu'il n'y a pas encore pris goût. Essayez de lui présenter des légumes frais et un peu de sauce pour les faire passer, comme de la vinaigrette ou du ketchup. Un peu de fromage râpé aide à rendre un plat plus savoureux. Vous pouvez également mixer des légumes dans les soupes ou ragoûts qu'ils aiment. Ils pourraient bien ne pas remarquer la différence. Ce n'est pas la façon dont vous servez les légumes qui compte le plus, mais c'est de vous assurer que vos enfants en mangent un minimum chaque repas. À force, c'est possible qu'ils finissent par les aimer.
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C'était le choix de Kenji Girac, enfin la musique portant le nom Le Choix de Kenji. Une musique nous parlant justement de l'importance de faire des choix et de surtout prendre connaissance des conséquences qui viennent avec chacun d'entre eux. Justement, ce qui vient encore, c'est une dernière musique avant de passer à cette dernière heure d'émission, à savoir celle des Jonas Brothers. C'est sur Greetings from Your Hometown. Bon après-midi sur Phare FM.

0: Vous êtes toujours sur Phare FM et il est 15h. C'est toujours Thomas pour vous accompagner encore pour cette dernière heure d'émission en ce 2 mai jusqu'à l'heure du goûter. Et pour remercier encore une dernière fois Edith de RMance depuis la Suisse pour son premier don, merci beaucoup à elle.
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1: Une chanson nous invitant à se reprendre en main, à se reconstruire seul et retrouver sa force intérieure. Help Myself de Gaëtan Roussel. On va pouvoir partir de celle-ci pour entamer cette dernière heure d'émission composée pour commencer justement de votre rendez-vous Mettez les écoutes cœur à 15h13 et de la musique précédente, celle de Rissa Reeves, Cloud 9 ou encore Lighter de Jelly Roll et Karine Léon. Bon après-midi sur Phare FM.
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0: Il y a eu une chute de rocher !»
1: crie le responsable du chantier.
0: « Suite aux fortes pluies de ces derniers jours, 31 personnes sont dans une galerie, un tunnel sous terre où il n'y a pas d'air pour respirer. Les pompiers font le maximum pour les sortir de là. Mais il y a peu d'espoir. »
2: Por favor, Jesús, sálvalos. Quiero volver a ver a mi papá.
3: Je t'en prie, Jésus, sauve-les. Je veux retrouver mon papa.
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0: Les secouristes ont atteint la galerie concernée par l'accident,
1: dit le responsable de chantier.
0: Mais il n'y a aucun survivant.
3: Rosa s'écroule sur le sol. Ses jambes ne la portent plus. En entendant ces mots, le responsable du chantier s'approche d'elle.
5: Rosa, tiens, ton papa avait ce livre dans les mains. Je crois qu'il est mort en priant.
1: Rosa saisit son petit livre, celui que son père lui a interdit de lire. Elle l'ouvre et à travers ses larmes, distingue l'écriture de son père sur une des pages.
6: Rosa, hija mía.
3: Rosa, ma fille.
6: Sigue leyendo este nuevo testamento. Todo es verdad.
1: Continue de lire ce nouveau testament. Tout est vrai.
6: ¿Sabes? Te volveré a ver en el cielo, cariño. Te quiero tanto.
1: Je te reverrai au ciel, ma chérie. Je t'aime tant.
6: Tu papa.
2: Jesús. Jesús. Jesús. Jesús.
1: Le cœur de Rosa s'apaise doucement, tandis qu'elle découvre sur une autre page
2: Luciano, Paolo, Jaime, Francisco, Joaquín, Marcelo, José, Carlos.
3: Les yeux de Rosa s'émerveillent. Les collègues de son père, chacun d'eux, a découvert l'amour de Jésus au travers de son petit livre.
1: Et sur la dernière page, est proposé une prière. Ils ont tous signé, reconnaissant Jésus comme leur sauveur, celui qui les mène à Dieu le Père. Celui qui mène chacun de nous à Dieu le Père.

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2: Votre rendez-vous, Mathieu, écoute cœur à l'instant. Gardez peut-être pour le prochain rendez-vous de la pensée de Pascal, lui, prêt pour 15h24 et pour la musique à venir, à savoir celle de U2 sur Song of the Future, la dernière nouveauté de l'artiste en plus. Mais tout de suite, c'est une chanson de Claudio Capeo. Enfin, le titre, c'est une chanson, c'est le nom de la musique. Bonne écoute sur Phare FM.
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2: Pour arriver à prédire certains comportements humains, certains mouvements économiques majeurs, des analystes font parfois appel à des indicateurs pour le moins surprenants. Par exemple, si le nombre de pizzas consommées dans les fast-foods situés autour du Pentagone augmente subitement, cela signifie que les fonctionnaires de la défense doivent rester plus tard au bureau et donc qu'une décision militaire exceptionnelle ou une crise géopolitique majeure se prépare. Si les clubs de striptease situés à proximité des locaux des grands pôles financiers comme Wall Street sont soudainement moins fréquentés et que les pourboires des danseuses se réduisent significativement, cela indique une récession imminente. Les traders l'anticipent en limitant leurs dépenses de loisirs. On l'appelle le stripper index. Cela s'est vérifié à plusieurs reprises et notamment dans les mois qui ont précédé la crise de 2008. L'indice du rouge à lèvres qui surveille les hausses de vente de ce produit annonce une crise à venir, les consommatrices se rabattant plus facilement sur des produits cosmétiques plus abordables. Cela s'est vérifié par exemple au début des années 2000 avec l'éclatement de la bulle Internet. Des organismes se sont spécialisés dans la collecte de données et la publication de ces indicateurs. Ils sont évidemment insuffisants s'ils sont pris seuls, mais ils peuvent participer à mettre la puce à l'oreille et à encourager des investigations plus poussées. Le monde sait discerner des signaux non officiels, non explicites. Et aussi surprenant qu'ils y paraissent, beaucoup s'accordent à reconnaître leur pertinence. Depuis que notre monde est interconnecté et interdépendant, les crises se superposent et se mondialisent. En conséquence, une part importante de la population croit que le monde aura une fin, et cette croyance est favorisée par l'accélération exponentielle des évolutions technologiques qui parfois servent le meilleur, parfois le pire. La Bible nous donne des informations sur l'horloge du monde, nous appelons cela les signes des temps. Le problème avec les prophéties, c'est qu'avant qu'elles se réalisent, on peut être interrogatif sur leur probabilité de réalisation, mais une fois réalisées, elles sont considérées comme acquises et viennent peu à peu rejoindre la cohorte des événements du passé. Pour en prendre toute la mesure, il convient donc de les connaître, de les attendre et de les identifier au moment où elles se réalisent. C'est le moyen le plus approprié pour discerner les temps et constater avec objectivité la masse volumineuse de prophéties déjà accomplies, la réduction rapide de celles qui restent à accomplir et l'étonnante mais prévisible convergence des faits géopolitiques actuels vers une fin déjà écrite. Sans alarmisme, mais avec une curiosité habitée de sagesse, il n'est pas inutile de lire les grands mouvements mondiaux aussi bien que les indicateurs anecdotiques non officiels à la lumière des récits prophétiques bibliques. Cela devrait inviter les esprits éclairés à recentrer leurs priorités aux bons endroits.
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0: dernier titre de U2, elle est sortie il y a 2 mois, Song of the Future. Il est 15h31, on va justement pouvoir s'attarder sur le futur très proche, à savoir la dernière demi-heure de cette émission, en ce samedi 2 mai sur Phare FM.
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0: À propos de futurs plus ou moins lointains, notamment celui de cet été, du 21 au 23 août a évidemment lieu le Jesus Festival. Et en plus de la billetterie de groupe présent et disponible pour vous sur farfm.com, sur le site farfm.com, il est également disponible pour vous une web radio éphémère à thème du Jesus Festival sur farfm, regroupant plus d'une centaine de morceaux des artistes présents à cet événement, idéal pour anticiper et se préparer à cet événement en plein été. À propos de musique, justement, restons là-dessus avec l'arrivée très, très prochaine de Ten Rock Torekili et John Keith sur Morning to Dancing, ou de suite Dans 100 ans de la part de Open. Bon après-midi sur Phare FM.

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Morning to Dancing de la part de Tenrock Torricelli et John Keith, du deuil à la danse, de la tristesse à la joie, de quoi bien se motiver pour continuer ce samedi en cette belle après-midi. Enfin, j'espère qu'il fait beau là où vous êtes, cela dit. Mais justement, là où on est, il y a encore votre rendez-vous. Pourquoi pas, après, pour 15h41. Et de la musique en réserve, celle de Claude, C'est la vie, ou encore Prodigal de Zoé Music, Where is my husband de Ray, et de suite, Pourquoi tu pars de Montmartre. Bon après-midi.

0: Vous aussi, vous avez parfois l'impression de courir tout le temps, les journées qui filent, une to-do list qui déborde, mille choses à gérer. Et au fond, même si tout avance, il y a ce petit vide. Comme si, malgré l'agitation, on cherchait quelque chose. Un sens, de la paix, une vraie direction. Dans la Bible, il est question d'une rencontre qui peut tout changer. Celle avec Jésus. Pas un personnage lointain ou une icône religieuse, mais une personne vivante, qui regarde, qui écoute, qui transforme. Et peut-être que ce que vous cherchez depuis longtemps, c'est lui. Pas besoin de tout comprendre, juste s'arrêter. 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

C'est la vie chantée par Claude, une chanson au thème excessivement simple mais excessivement universel, simplement celui d'accepter les hauts et les bas de la vie telle qu'ils viennent, puisque c'est la vie, c'est justement la définition qu'on pourrait en faire. C'est aussi d'ailleurs la fin de cette émission, c'est le week-end, ce samedi 2 mai, il y a juste un petit peu de...

musique qui va précéder l'arrivée de la prochaine émission, celle de Gaël à 16h, à savoir celle d'Avril Lavigne ou encore de Sir Caninetti avec Party Like We're in Heaven. Sans oublier aussi votre rendez-vous, Baba Probijacta à 15h55. Sur ce, il ne me reste plus qu'à vous souhaiter une bonne suite de journée ainsi qu'une excellente suite de week-end. À la prochaine tout le monde, ciao.

0: expérimenter la Bible comme une seule et même histoire menant à Jésus.
1: Jusqu'ici, on a étudié certains aspects de la poésie dans la Bible, comme la créativité des poètes bibliques et l'habileté avec laquelle ils se servent de la métaphore et du symbolisme. Ces poèmes nous embarquent dans une expérience qui consiste à méditer scrupuleusement sur les principes, en les abordant sous différents angles.
2: Le plus grand recueil de poésie dans la Bible étant le livre des psaumes. C'est donc ce livre que nous allons étudier maintenant.
1: Alors, tout au long de leur histoire, les Israélites ont composé énormément de poèmes.
2: Oui, ces poèmes étaient écrits par des sages, des rois, des prophètes israélites. Certains d'entre eux étaient chantés par les chorales au temple de Jérusalem, alors que d'autres servaient de livres de prière pour les familles au sein même de leur foyer. Et au fil des siècles, les poèmes les plus importants et les plus courants ont été compilés pour être lus ou chantés lors des occasions spéciales.
1: Je connais bien les livres de poésie, particulièrement ces grands recueils rassemblant les meilleurs poèmes que je peux parcourir pour en sélectionner quelques-uns parmi mes préférés.
2: Mais le livre des psaumes n'a rien à voir avec ce type de recueil, car chacun de ces poèmes a été brillamment conçu et situé dans un ordre précis, de manière à fluidifier l'histoire du livre du début à la fin. En fait, les psaumes racontent toute l'histoire de la Bible en poésie, en te transportant dans un temple littéraire.
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0: Il est 16h, bienvenue sur Phare FM, sur la radio Autrement, c'est Gaëlle avec vous jusqu'à 20h. Et je salue Muriel qui habite Concarneau. 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Pour un éclairage qui donne du sens et impacte positivement, impacte plus l'information avec la rédaction d'A2PRL et Samuel Wagon. Bonjour.
1: Bonjour à tous. L'Union européenne appelle à la désescalade et à l'ouverture rapide des négociations après la menace du président américain d'augmenter de 25% les droits de douane américains sur les véhicules européens importés aux États-Unis. Donald Trump accuse l'UE de ne pas respecter leur accord commercial et, dans le même temps, accuse plusieurs partenaires européens de refuser toute contribution militaire ou logistique aux opérations menées par Washington au Moyen-Orient, notamment dans le détroit d'Ormuz contre l'Iran. Retour en France, l'indemnité de 50 euros pour les travailleurs modestes, grands rouleurs, inscrites au journal officiel aujourd'hui. Sont concernés les ménages dont le revenu fiscal est inférieur ou égal à 16 880 euros, les travailleurs qui effectuent plus de 15 km par trajet et par jour entre leur lieu de travail et leur domicile. Le dispositif devrait être disponible fin mai. De leur côté, les pêcheurs, agriculteurs, boulangers et conducteurs de taxi étaient réunis sur la place Vauban à Paris pour dénoncer l'insuffisance des aides du gouvernement contre les prix du carburant. Et puis, côté sport, le monde de la Formule 1 en deuil. L'Italien Alessandro Zanardi, ancien pilote de F1, est mort hier à l'âge de 59 ans, annonce de ses proches ce samedi. Amputé des deux jambes après un grave accident en course en 2001, puis 4 fois champion paralympique, il a notamment participé à 41 Grands Prix de F1 pendant les années 1990. C'est l'un des compétiteurs les plus admirés du sport et un symbole durable de courage et de détermination, s'émeut la Fédération Internationale Automobile. Bonne journée.
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0: à l'instant sur Phare FM et dans Samedi Bien, on écoutait Julie Zenati avec Demain.
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0: Bonjour et bienvenue sur Phare FM et quel plaisir de vous retrouver. Et j'ai tout de suite une bonne nouvelle. Si vous avez réservé votre billet pour le Jesus Festival à tarif préférentiel, vous êtes déjà au courant. Mais si ce n'est pas encore votre cas, alors cette info devrait vous plaire et vous rappeler de ne pas attendre plus longtemps pour acheter votre passe. Nous avons lancé une web radio éphémère spéciale Jesus Festival. Et à l'intérieur, le meilleur diffusé sur Phare FM de Forking and Country, Glorious Momentum. Bref, plein d'artistes qui se trouveront sur le Jesus Festival et une centaine de morceaux sont accompagnés de jingles estivaux sur Phare FM et en bonus des informations utiles pour bien préparer sa venue au Jesus Festival. Voilà, on se vous bichonne, on prend soin de vous, on vous bichonne, on vous aime sur Phare FM. On écoute tout de suite Amel Bent avec L'amour, ça se donne. Belle écoute sur Phare FM.

0: Dieu s'intéresse à vous. Écoutez.
1: J'étais marié, on a eu deux beaux enfants. Et moi, tout allait bien, ma vie coulait. Jusqu'à 13 ans plus tard, je me retrouve devant une séparation et un divorce. Échec majeur, total de ma vie. Et là, j'étais en souffrance, un vide intérieur, etc. Je rencontre mon frère Daniel le cadet. Quelle ne fut pas ma surprise que lui et sa femme Suzy se faisaient baptiser. Ce que je me souviens, c'est qu'il me parlait de l'amour de Jésus-Christ avec un grand A. Et ça, ça m'a touché beaucoup, tellement que les larmes me sont venues aux yeux. Je voulais connaître ça. Moi, je me suis mis à genoux et j'ai fait cette prière-là. Que j'étais perdu, que je ne pouvais pas, par mes œuvres, mes bonnes actions, m'en sortir, gagner mon ciel, comme j'avais toujours entendu, mais que Christ avait tout accompli à la croix et qu'il s'agissait tout simplement que lui qui m'offre ce cadeau-là, je l'accepte comme mon sauveur et Seigneur de ma vie. Et je me souviens, tout de suite après, là, il y a une immense joie qui m'a rempli. Le vide que je ressentais, là, il était comme disparu.
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0: bonheur dans les oreilles pour toute la famille. Dans la famille, héros de la foi,
1: je voudrais.
0: Ami, Père Michael.
2: Est-ce que tu t'es déjà senti gêné? Avais-tu dit ou fait quelque chose qui t'a mis mal à l'aise? Es-tu devenu tout rouge? Un jour, Père Michael s'est senti gêné. Elle avait aidé une pauvre femme toute sale et mal habillée. C'était bien et gentil de sa part de faire une telle chose, mais Ami était gêné parce que quelques-uns de ses amis l'avaient vue avec cette personne pauvre, sale et mal habillée. Ami s'est brusquement rappelé que son ami Jésus aimait beaucoup les gens pauvres, sales et mal habillés. En fait, il les aimait autant qu'il l'aimait elle. Alors Ami a décidé d'aider les gens pauvres, sales et mal habillés et de leur parler de son ami Jésus. Elle a commencé par aider les pauvres autour de chez elle dans la ville de Belfast en Irlande du Nord. Puis elle est allée aider les pauvres à Manchester en Angleterre. Ensuite, elle a décidé d'aider les pauvres dans d'autres pays et de leur parler de son ami Jésus. Elle est d'abord partie au Japon, puis en Inde. En Inde, Ami s'est occupée des gens les plus pauvres parmi les pauvres et les plus misérables parmi les misérables. Elle a même rencontré des petites filles dont les parents étaient si pauvres qu'ils les abandonnaient dans des temples hindous. Ces petites filles étaient terriblement maltraitées. Elles étaient obligées de faire des choses très mauvaises. Ami les a secourues, elle a pris soin d'elles et leur a parlé de Jésus. Quand Ami est devenue trop malade pour travailler, elle a écrit des livres, des chants et des poèmes pour aider encore plus de gens à faire confiance à son ami Jésus.
1: Extrait du livre « Toutes ces personnes que je devrais connaître » aux éditions BLF.
0: Disponible sur blfstore.com.

0: Il est 16h29 sur Phare FM et dans Samedi Bien, on écoutait à l'instant Oria avec Soirée Mondaine. Belle écoute et bel après-midi sur Phare FM.
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0: Vous êtes toujours à l'écoute du meilleur de la musique sur Phare FM, il est 16h30 dans quelques secondes et c'est le moment pour nous d'écouter des auditeurs qui ont envie de nous partager, comme Christophe, Catherine, Céline, Marie, Étienne et Anne, qui ont envie de nous partager le pourquoi ils soutiennent Phare FM. On écoute ça dans quelques secondes, belle écoute, et vous aussi, vous pouvez soutenir Phare FM en allant sur pharefm.com/don, soutenez votre radio pour qu'on puisse continuer à avoir un impact. Juste après, on écoutera Amir avec Indila pour Carousel. Belle écoute sur Phare FM.
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1: La Bible dit dans Jacques chapitre 3, verset 6, « La langue aussi est un feu ». Bonjour. La Bible dit « Voyez comme un petit feu peut embraser une grande forêt. Or, la langue aussi est un feu ». Les habitants des pays chauds connaissent le danger des feux de brousse dévastateurs attisés par les vents du désert. Une simple étincelle peut déclencher de nombreux incendies. Ils se propagent à des vitesses incroyables, détruisent des maisons et des entreprises prospères et laissent derrière eux un paysage ravagé et des vies brisées. De même, combien de réputations ont été ruinées par une parole imprudente ? L'impact des mots se propage vite et loin, surtout à l'ère des réseaux sociaux. Un post publié n'importe où peut être partagé dans le monde entier en quelques secondes. Comme un feu, cette parole peut devenir incontrôlable et causer des dommages irréparables. C'est pourquoi Jacques a écrit « La langue, aucun homme ne peut la dompter. » Mais Dieu, lui, le peut. Paul dit que le fruit de l'esprit, c'est la maîtrise de soi. Le Saint-Esprit peut transformer une langue qui colporte des ragots en une langue qui glorifie Dieu. Il peut transformer une langue amère en une langue qui prononce des bénédictions. Les ragots consistent à dire dans le dos de quelqu'un ce qu'on ne lui dirait jamais en face. La flatterie, c'est lui dire en face ce qu'on ne lui dirait jamais dans son dos. Et les deux sont condamnables. Alors, rejoignons le psalmiste dans la prière. Ce que j'ai dit, ce que j'ai médité devant toi, j'espère que cela te sera agréable, Seigneur.
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Retrouvez votre rendez-vous Parole du jour tous les samedis sur Phare FM et dans Samedi Bien aux alentours de 16h35. On écoutait à l'instant Matt Simons avec Catch and Release. Prochain rendez-vous à ne pas manquer, hommes et femmes, mode d'emploi. Aux alentours de 19h55, il sera question des finances. Tout de suite, on enchaîne avec The Ben Jaren avec Poétique. Il est 16h45. Belle écoute sur Phare FM.

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1: Notre thématique du jour, les finances.
2: Nous voudrions vous aider avec cela afin que ce ne soit plus quelque chose qui vous stresse, mais dans lequel vous puissiez vraiment vous réjouir et vous épanouir.
3: Prenez le temps de faire un bilan sur un mois d'où vous en êtes avec votre budget. Donc, prenez une boîte à chaussures vide, une boîte à mouchoirs vide, un mouchoir à papier vide, et puis pendant un mois, jouez le jeu, tous les deux. Inscrivez sur des morceaux de papier, gardez chaque dépense que vous faites.
2: Chaque facture, mettez-la dans la boîte.
3: Gardez chaque ticket de caisse, tout doit rentrer dans cette boîte. N'y réfléchissez pas, vivez comme vous faites d'habitude et faites une collection de tout ce que vous avez dépensé dans le mois.
2: Alors, quand arrive le dernier jour du mois ou le premier du mois suivant, vous vous rencontrez et vous allez ouvrir cette boîte, vous demandez l'aide du Seigneur avant de l'ouvrir parce que vous savez que ça peut créer des tensions et demandez-lui sa paix, vous allez voir que ça va bien se passer.
3: Donc vous commencez par faire le point sur l'argent qui rentre en fait. Quel est l'argent dont vous disposez par mois? On mélange, vous vous souvenez, ce qui est important, c'est que quelle que soit la source, en fait, tout devient un, le budget commun. Donc vous savez la somme qui rentre et après vous faites le point sur l'argent qui sort par catégorie. Réorganisez vos petites factures par catégorie. Il y a des catégories qui sont incompressibles en fait, bien sûr logement, véhicule.
2: Ce sont des dépenses que l'on appelle incompressibles parce qu'elles sont essentielles pour la vie et elles viennent comme une priorité.
3: En fait, le but c'est de s'assurer qu'on a plus d'argent qui rentre que l'argent qui sort. Pensez à, dans vos catégories, à prévoir pour la retraite, l'assurance maladie, les projets dont vous, les vacances, le fun, pensez à budgéter tout cela aussi. On veut donner un tout petit mot aussi d'avertissement, d'attention au niveau de se porter caution pour quelqu'un d'autre.
2: La Bible nous le dit aussi, essayez de ne pas le faire, c'est mieux, parce que vous pouvez vous retrouver dans des dettes alors que ce n'est même pas de votre propre fait. Donc on vous conseillerait de bien prier, de réfléchir et peut-être même de ne pas vous porter caution.
3: À moins que Dieu dise autrement, pour un cas très précis,
2: oui.
3: Mais comme règle générale, on ne se porte pas caution. Et les emprunts? Parlons des emprunts aussi. On ne veut absolument pas avoir plus de dettes que ce que l'on peut supporter.
2: Dans certains cas, pour que ce soit pour la maison ou la voiture, l'emprunt se conçoit tout à fait. Par contre, un emprunt de consommation, c'est-à-dire un emprunt que l'on va prendre, de l'argent que l'on prend pour simplement payer les factures de tous les jours, ça c'est un très mauvais signe. C'est quelque chose qui ne devrait pas être.
3: Donc pour conclure, n'ayez pas peur d'aborder votre domaine financier entre vous deux dans votre couple. Ça fait partie de la vie. Avec Dieu au centre, vous lui demandez de l'aide et soyez de bons gestionnaires de l'argent que Dieu vous confie. Les premiers fruits à lui, plus d'argent qui rentre que d'argent qui sort. Soyez responsables vraiment de ce que Dieu vous confie.
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4: Hommes et femmes, mode d'emploi, le rendez-vous qui met d'accord et en accord les hommes et les femmes sur différents sujets, à retrouver tous les samedis aux alentours de 16h55 sur Phare FM et dans Samedi Bien. On enchaîne avec Alison Aid, Chemically Messed Up. Belle écoute et bel après-midi sur Phare FM. Il sera 17h dans quelques secondes.

0: 20h, vous êtes à l'écoute de Phare FM, Seguel avec vous jusqu'à 20h. Salutations à Claudette de Saint-Paul-Trois-Châteaux. 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Une approche engagée, positive et constructive de l'actualité, c'est Impact Plus avec la rédaction d'A2PRL et Samuel Wagon. Bonjour.
1: Bonsoir à tous. La sanction doit être exemplaire, les mots de Jean-Noël Barrot sur X qui condamne l'agression d'une religieuse catholique à Jérusalem cette semaine. Le ministre des Affaires étrangères demande à ce que cessent les actes anti-chrétiens en Israël. La victime âgée de 48 ans et dans le même temps chercheuse à l'école biblique et archéologique française avait été poussée et frappée par un individu près du tombeau de David sur le mont Sion. Le retrait de 5000 militaires américains d'Allemagne, soit 15% des effectifs américains présents sur place. Autre annonce de Donald Trump suite au désaccord avec le chancelier allemand. Friedrich Merz qui avait estimé que l'Iran humiliait les États-Unis dans le conflit au Moyen-Orient au début de semaine. Le président américain reproche à l'Europe son manque de soutien militaire et pourrait donc retirer ses troupes d'autres pays aussi comme l'Italie ou l'Espagne. L'info c'est aussi à cette avancée contre la maladie. Les États-Unis ont autorisé l'accès anticipé au daraxonrasib, médicament très prometteur contre le cancer du pancréas, annonce aussi de l'Agence des produits alimentaires et médicamenteux américaine, qui précise que ce protocole de traitement a accès élargi et destiné aux patients à certaines conditions. Et puis, un mot de sport, direction Londres pour les championnats du monde de tennis de table par équipe. Les frères Lebrun et Simon Gonzi, tous dans l'équipe de France, ont dominé Taïwan 3-0. Ils affronteront ce soir l'Allemagne à 20h30. À noter aussi la défaite de l'équipe de France féminine 3-1 face à l'Allemagne. Elle s'affronte le Japon à 18h. Voilà pour l'essentiel de votre actualité. Très bon début de soirée à notre écoute.
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0: Seth Schlatter sur Phare FM et dans Samedi Bien, Won't Start Now, c'est ce qu'on écoutait à l'instant, il est 17h07.
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0: Je vous souhaite la bienvenue sur Phare FM et dans Samedi Bien, je suis Gaëlle et je vous accompagne jusqu'à 20h avec toujours le meilleur de la musique. On va écouter dans la prochaine demi-heure Emerson Day ou encore Francis Mercier, Sanctus Real, Hillsong Young and Free, Dan Black et Luan. Et tout de suite, c'est Sam Feld et Aloe Black avec Hayson. Côté rubrique et rendez-vous, on a rendez-vous avec VIP Experience aux alentours de 17h24 qui nous parlera de Akab, un roi faible et manipulé. On aura également l'invité du week-end, le collectif Rescapé avec Hélène Salzman aux alentours de 17h15. Tout de suite, maintenant, c'est Sam Feld avec Aloe Black, Hayson. Belle écoute et bel après-midi sur Phare FM.

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1: Fondé en 2015, le collectif Rescapé est un groupe de jeunes chrétiens qui témoignent de son quotidien rythmé par les valeurs bibliques et de sa foi en Dieu. Plongeons dans un Tour de France pas tout à fait comme les autres, entre un spectacle mis en scène d'une heure et demie et une série de livres avec Hélène Salzmann, cofondatrice et responsable du collectif. Bonjour.
2: Bonjour.
1: Revenons donc à la genèse du projet. Le collectif Rescapé est en réalité le département témoignage de l'association Trésor Média. Quelle est sa vocation ?
2: Alors, c'est justement de promouvoir le témoignage d'une manière différente de ce qui peut déjà exister, donc sous forme, on va dire, d'un programme de témoignage qu'on appelle le programme Rescapé. C'est une mise en scène d'une heure et demie, effectivement, avec des jeunes qui viennent de partout en France, qui ont comme point commun, à un moment donné, que dans leur vie, que Dieu est intervenu pour les secourir. Ils avaient des situations compliquées, tout type de problématiques qui touchent la jeunesse. Après, le département de témoignage, c'est aussi la création d'outils de témoignage avec des CD, avec des livres, avec un jeu de société, enfin voilà, tout ce qui peut tourner autour de Rescapé.
1: Ouais, Trésor Média est une association loi 1901 à but non lucratif qui en fait œuvre depuis 1961 et jusqu'en 2017 sous le nom de Radio Évangile. Sa principale mission, c'est justement de pouvoir transmettre l'Évangile, la bonne nouvelle, en fait, ce qui découle de la vie et du salut de Jésus à travers la Bible, et ce par différents moyens.
2: Exactement, vous avez bien résumé.
1: Alors, au programme du collectif Rescapé, notamment cette série de représentations à travers l'Hexagone, alors quel est le concept ?
2: Le concept, c'est réunir à chaque fois sur scène à peu près 12 témoignages différents sous forme artistique. Donc, en gros, chaque jeune va raconter sa propre histoire de manière scénographiée. Donc, il va y avoir des sketchs parfois, des chorégraphies, des vidéos, des chants. L'objectif, vraiment, c'est de mettre en avant comment Dieu est intervenu dans la vie de ces jeunes, mais aussi de finir à la fin par ce qu'on appelle la parabole de la bouée. Et en gros, c'est vraiment le plan du salut. C'est expliquer aux gens que Dieu a envoyé Jésus pour nous secourir, pour nous amener à une vie nouvelle, à une nouvelle naissance, que Dieu sauve encore aujourd'hui. C'est un message d'espoir qui est véhiculé au travers de ce programme.
1: Voilà, avec une création, mais finalement pour la plus grande partie de ce spectacle, basé sur des faits réels, issus même des personnes qui l'incarnent.
2: C'est ça, il n'y a rien qui est inventé. La seule chose, c'est qu'effectivement, mon travail à moi, c'est de mettre en scène chaque témoignage d'une façon artistique.
1: C'est des histoires qui sont particulièrement marquantes, c'est fait exprès ?
2: En tout cas, pour que chacun puisse s'y retrouver, en tout cas dans l'auditoire, on peut entendre parler d'addiction à différents types de drogues, on peut aussi entendre parler d'abus, d'agression sexuelle, de viol, on peut entendre parler d'addiction à la pornographie, de violence conjugale, de divorce des parents, d'anorexie, de guérison miraculeuse. Enfin voilà, on essaye vraiment d'avoir une diversité de témoignages pour que les gens puissent être à un moment donné impactés et se sentent concernés, parce que finalement on est tous des rescapés indirectement quand même.
1: Oui, il n'y a pas de tabou sur les sujets, c'est d'ailleurs aussi ce que l'on retrouve à travers la série de livres Rien à cacher aux éditions Viens et Vois.
2: Exactement, on a vraiment envie de mettre à la lumière tout ce qui peut être tabou aujourd'hui dans notre société, et puis même aussi parfois dans les églises. C'est souvent là qu'on intervient, donc effectivement, on parle de tout, on ose parler de tout, même des sujets sensibles, éthiques, comme l'identité de genre, l'homosexualité, l'avortement, des sujets pas simples à aborder mais qui sont parfois nécessaires.
1: Pour en connaître plus, direction rescapé avec un K et un P, rescapé.fr. Hélène Salzmann, merci du passage par Phare FM.
2: Merci à vous.
1: Et bonne continuation, au revoir.
2: Au revoir.
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2: Achab, un roi faible et manipulé. Quel comble pour un roi d'être mené par le bout du nez par sa femme. À cause de Jézabel, sa femme, qui est une étrangère, Achab encourage dans tout son royaume le culte de Baal et d'Achéra, des divinités cananéennes. Seul, Élie le prophète ose s'opposer au couple royal et tente de rétablir l'honneur de son dieu. Un jour, Achab demande à Naboth, un habitant de la ville, de lui céder la vigne qui est juste à côté de son palais. Naboth refuse. Le roi est abattu. Alors, sous l'influence néfaste de Jézabel, Achab fait assassiner Naboth et s'approprie sa vigne. À nouveau, Élie dénonce cet abus de pouvoir et prédit à Achab, ainsi qu'à Jézabel, une mort déshonorante. Achab sera tué au combat malgré sa repentance. Jézabel sera jetée par une fenêtre.
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0: No Smoke, Emerson Day sur Phare FM et dans Samedi Bien, il est 17h, passé de 32 minutes.
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0: Je vous souhaite la bienvenue sur Phare FM et dans Samedi Bien. 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On écoutera juste après Kenji Girac avec Oublier. Belle écoute.
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1: Bonjour, mon ami. Tu fais la queue devant un guichet qui n'existe pas. Tu attends qu'ils te disent que tu peux, que tu es prêt, que tu mérites ta place. Tu guettes un feu vert de ceux qui n'ont jamais eu le pouvoir de t'arrêter. Pendant ce temps, le document est déjà signé. Il l'est depuis 2000 ans. Ma parole dit, il a effacé l'acte qui nous accusait et qui nous était contraire par ses prescriptions. Il l'a supprimé en le clouant à la croix. Tu vois ce que ça veut dire, mon ami ? L'accusation a été annulée, le dossier est clos, l'autorisation de vivre pleinement porte ma signature, pas la leur. Tu n'as pas besoin de leur tampon, de leur validation, de leur applaudissement. Ce qu'ils pensent de toi ne change rien à ce que j'ai déclaré sur toi. Attention, je ne parle pas de rébellion ou d'orgueil. Je parle de liberté, celle pour laquelle j'ai payé le prix, celle qui ne dépend d'aucun jury humain. Arrête d'attendre dans une file qui mène nulle part, mon ami. La porte est ouverte. Elle l'a toujours été. Ton ami.
2: Seigneur Jésus, merci d'avoir signé mon autorisation à la croix. Pardonne-moi d'avoir cherché leur validation plutôt que la tienne. Aide-moi à marcher dans la liberté que tu m'as acquise. Je choisis de vivre selon ton verdict, pas selon le leur. Amen.
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1: 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Dieu, je suis juste reconnaissant. C'était Chandler Moore sur Phare FM et dans Samedi Bien, le prochain rendez-vous à ne pas manquer. Et si la Bible était une fête sur le thème de Shavuot aux alentours de 17h55, on écoutera également juste après Raphaël avec Caravan. Tout de suite, c'est Miles Smith qu'on accueille avec Stay If You Wanna Dance. Belle écoute sur Phare FM.

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1: Aujourd'hui, on va parler de la fête de Shavuot, la Pentecôte. On trouve la fête de Shavuot dans plusieurs passages du Tanakh, c'est-à-dire de l'Ancien Testament. Entre autres dans Lévitique 23, Nombre 28, Deutéronome 16. On lit « Depuis le lendemain du Shabbat, du jour où vous apporterez la gerbe pour être agité de côté et d'autre, vous compterez 7 semaines, c'est le mot Shavuot. Vous compterez 50 jours jusqu'au lendemain du 7e Shabbat et vous ferez à l'Éternel une offrande nouvelle. Vous apporterez de vos demeures 2 pains pour qu'ils soient agités de côté et d'autre. Ce jour même, vous publierez la fête et vous aurez une sainte convocation. Vous ne ferez aucune œuvre servile. C'est une loi perpétuelle pour vos descendants dans tous les lieux où vous habiterez. Quand vous ferez la moisson dans votre pays, tu laisseras un coin de ton champ sans le moissonner et tu ne ramasseras pas ce qui reste à glaner. Tu abandonneras cela aux pauvres et à l'étranger. Je suis l'Éternel votre Dieu. » Alors Shavuot se situe 7 semaines après la fête de l'Éternel précédente, c'est-à-dire Rag HaBikurim, la fête des prémices. Shavuot conclut le décompte de 49 jours ou de 7 semaines, cette Shabbat, appelée la période de l'Omer, qui a débuté lors de la fête précédente, encore Rag HaBikurim. Et Shavuot se déroulait au moment de la moisson du blé. Au niveau des prescriptions, on apportait en offrande, en plus des offrandes habituelles, 2 pains, 7 agneaux, 1 taureau et 2 béliers. Les premiers épis qui apparaissaient au printemps dans les champs étaient ceux de l'orge. C'était ceux qui étaient apportés en offrande lors de la fête qui précédait Shavuot, c'est-à-dire Rag HaBikurim. Les épis de blé, eux, apparaissaient plus tard dans les champs. L'offrande apportée lors de Shavuot était donc plutôt faite d'épis de blé. On apportait aussi des offrandes volontaires en fonction de ce que Dieu avait accordé pendant la moisson. Pendant Shavuot, il y avait une sainte convocation avec l'arrêt total du travail. C'était une sorte de Shabbat. C'était aussi une prescription perpétuelle pour toutes les générations, peu importe le lieu d'habitation. Et enfin, Shavuot était la deuxième des 3 fêtes de pèlerinage, ce qu'on appelait les Shalosh Regalim, que l'on retrouve dans Exode 23 et Deutéronome 16. Le mot Regalim désigne les pieds, et le mot Shalosh, c'est le chiffre 3. Ces 3 fêtes étaient des pèlerinages à pied, durant lesquels les hommes juifs montaient à Jérusalem pour se présenter devant Dieu au temple. Les 2 autres fêtes qui formaient ces Shalosh Regalim, ces fêtes de pèlerinage à pied, étaient Rag HaMatzot, la fête des pains sans levain, alors associée à Pessah, la Pâque, et qui était la première des fêtes du calendrier biblique, ainsi que Sukkot, la fête des cabanes, qui, elle, était la dernière des fêtes du calendrier biblique.
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0: Il est 18h, vous êtes à l'écoute de Phare FM, c'est toujours Gaël avec vous jusqu'à 20h. Salutations à Alexis qui habite dans le Doubs à Quingé. 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Vous souhaitez une actualité apaisée et pertinente en 1 minute 30 ? Eh bien voici Impact Plus de la rédaction d'ADPRL présenté par Samuel Wagon. Bonjour.
1: Bonsoir. Taxer les super-profits si le plafonnement des prix n'est pas suffisant. Propos de Marine Le Pen en déplacement dans Lyon ce jour, alors que la hausse des prix des carburants continue. La présidente du Rassemblement National à l'Assemblée a également appelé à la diminution de 20% à 5,5% de la TVA appliquée sur les prix à la pompe. Une nouvelle marche contre le racisme, c'est la demande du maire de Saint-Denis, Bali Bagayoko. Elle devait avoir lieu demain, mais le parti La France Insoumise a préféré l'annuler après la large mobilisation dans les rues à l'occasion du 1er mai. L'élu insoumis donne donc rendez-vous le 21 juin prochain pour lutter contre toutes les formes de discrimination. Dans le reste de votre actualité, du sport et du foot avec un exploit côté ballon rond pour cette 32e journée en Ligue 1. Nantes 17e au classement revient en s'imposant 3-0 face à Marseille dans le top 6. 3 buts en 8 minutes en seconde période pour les Canaries dans la zone rouge du classement et dans la course au maintien. Nouveau coup dur pour l'équipe phocéenne d'Habib Bey. A suivre d'ici 19h, la lanterne rouge, Metz face à Monaco, puis à 21h05, Nice face aux Dauphins, Lens à l'Alliance Riviera. L'UGC Nice est toujours engagé dans la lutte pour le maintien et futur adversaire du Racing en finale de Coupe de France. Autre performance, celle des Lyonnaises en demi-finale aller, retour de Ligue des Champions féminines. Match gagné 3-1 face à Arsenal. Les Lyonnaises qui briguent une 12e finale en Ligue des Champions. Elles sont les plus titrées avec 8 couronnes. Bonne soirée.
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0: We the Kingdom sur Phare FM et dans Samedi Bien Rescue Me. C'est ce qu'on écoutait à l'instant. Il est 18h passé de 8 minutes. Je vous souhaite une belle fin d'après-midi.
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0: Je vous souhaite la bienvenue si vous nous rejoignez sur Phare FM et dans Samedi Bien. Il est 18h passé de 8 minutes et dans la prochaine demi-heure, eh bien, j'ai prévu quelques pépites pour vous au niveau musical pour vous consoler pour tous ceux qui terminent leurs vacances et qui vont reprendre le travail et la scolarité en attendant un jour à la fois. Aujourd'hui, nous sommes samedi, on pense encore à soi et à se faire du bien. On écoutera Thorin Wells ou encore Jelly Roll et Karine Leon, Phil Wickham, Brooke Fraser, Benson Boone et tout de suite c'est Marine avec Escroc. Côté rendez-vous, on a rendez-vous avec C'est à voir et C'est à lire aux alentours de 18h23. La vie la vraie avec Thibaut Geyer. Dieu répond de la meilleure manière, c'est le thème, aux alentours de 18h13. Belle écoute, Marine, Escroc, c'est maintenant.

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1: 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Et alors que je rentre à la maison, que je pleure, et ma maman m'a simplement dit « Mais tu sais quoi, tu peux même prier pour ça. Prier pour que la cicatrice disparaisse. » Elle me dit « Oui, Dieu est tout puissant. » Alors on a commencé à prier et tous les jours mesurer. Et tous les jours, la cicatrice diminuait. Jusqu'au jour où j'ai arrêté de prier pour ça. Et aujourd'hui, il me reste un petit bout de cicatrice qui me rappelle que quand on prie, alors Dieu entend. Et oui, j'aimerais vraiment t'encourager à prier. Tu peux prier pour tout et Dieu répondra toujours de la meilleure manière parce qu'il t'aime et il veut prendre soin de toi.
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Chili Roll, Karen Leon, c'est ce qu'on écoutait à l'instant avec Lighter sur Phare FM. Et dans Samedi Bien, tout de suite, c'est à voir, c'est à lire avec Johan. Belle écoute, bel après-midi.

0: reconduite le 9 avril dernier à la présidence d'Alliance Vita, une association pour la dignité humaine et solidaire des plus fragiles. J'accueille Anne-Charlotte Rimeau dans C'est à voir à l'occasion de la tournée citoyenne La vie en vaut la peine. Bienvenue sur Phare FM, Anne-Charlotte.
1: Merci, Johan.
0: Depuis le 22 avril et jusqu'au 26 juin, Alliance Vita fait halte dans une dizaine de villes françaises pour, je cite, « ouvrir un espace de rencontre et de dialogue autour d'une question essentielle, la vie vaut-elle toujours la peine ?» Alors l'envie de vous retourner la question est trop forte et dans le même temps, la vie vaut-elle la peine de quoi ? D'être vécue, de se battre pour elle ?
1: Alors dire la vie vaut la peine, en fait, ce n'est pas nier la souffrance. C'est sûr qu'à Alliance Vita, on le sait, on est confronté à cette souffrance, aux épreuves, à la vulnérabilité tous les jours. On peut en fait peut-être affirmer que la vie, même si elle est traversée par les difficultés, elle possède une dignité qui est infinie. Et la vie, elle peut être accompagnée, soutenue, partagée, et c'est bien la mission d'Alliance Vita.
0: Alors les chiffres sont coriaces, un Français sur trois dit se sentir seul, dont 2,5 millions de personnes âgées. Qu'est-ce que cela semble-t-il vouloir dire de notre société ?
1: Le fait que tout aille très vite, la performance, on pourrait dire, crée en réalité de véritables fragilités, et des fragilités qui deviennent peut-être aussi de plus en plus invisibles, en tout cas moins visibles, et peut-être plus silencieuses. Les gens sont peut-être seuls, encore plus en silence, et puis peut-être aussi découragés. Finalement, à quoi bon continuer ? À quoi bon résister ? À quoi bon espérer ?
0: Après Dijon, sont prévues les villes de Clermont-Ferrand, Chambéry, Marseille, Bordeaux, Nantes, Lyon, Toulouse, Metz, Lille, Rennes, Lorient, Le Mans. Au programme des temps ouverts à tous, au détour d'une exposition, d'écriture participative et de jeux géants, qu'aimeriez-vous que le public retienne de cette initiative ?
1: J'aimerais vraiment que le public retienne que la dignité humaine n'a pas de prix et que vraiment la vie vaut la peine. Il puisse être aussi sensibilisé à l'importance du lien social dans cette société qui va vite, l'importance du lien social, de prendre le temps aussi d'aller à la rencontre, de prendre le temps aussi de venir prendre soin de toutes nos fragilités. C'est important.
0: Pour rejoindre la tournée, direction alliancevita.org. Anne-Charlotte Rimeau, merci de votre arrêt par Phare FM.
1: Merci beaucoup, Johan.
0: Au revoir.

0: bien ou mal est-il possible d'avoir un avis tranché sur le sujet de la guerre? C'est la question que nous nous posons aujourd'hui avec Frédéric de Coninck, sociologue et l'un des trois auteurs du livre « On aime guerre que la paix » aux éditions Mennonite. Bonjour.
1: Bonjour.
0: Que l'on soit directement concerné ou non par la guerre, rien que le mot peut faire peur et les réactions faire frémir jusque les bancs des églises. Hein.
1: Bah absolument. Personne n'a envie d'être en guerre et puis quand la guerre s'approche de notre territoire, ben forcément, ça ne nous fait pas le même effet que quand elle est à l'autre bout du monde. On se dit que ça pourrait être chez nous et puis voilà.
0: Difficile de parler de guerre sans parler de la mort et dans un sens aussi d'amour. Comment concilier éthique de conviction, donc liée à la foi, et éthique de responsabilité liée à la soif de justice humaine?
1: Concilier, je ne sais pas si je dirais ça, je pense qu'on est sur deux plans différents, c'est-à-dire qu'en fait, le Christ nous appelle à aimer nos ennemis, ça c'est son appel. Je ne dirais pas que c'est quelque chose d'efficace, il ne faut pas tout mélanger. On essaie quelquefois de mélanger pacifisme et efficacité, je pense que ce n'est pas du même ordre. C'est-à-dire que si on pratique une recherche de la paix au nom du Christ, c'est quelque chose qui peut avoir un coût, c'est quelque chose qui peut ne pas marcher. Par contre, si on essaye de contenir, de rentrer dans un rapport de force et puis de gérer ce rapport de force, c'est une autre logique.
0: Pour ne pas arranger les choses, quand on lit la Bible, la guerre est omniprésente dans cette grande histoire et c'est même souvent Dieu qui insuffle le combat contre l'ennemi.
1: Ça, c'est le cas de l'Ancien Testament. On voit quand même qu'il y a une évolution forte entre l'Ancien et le Nouveau Testament. Jésus dit, vous avez entendu qu'il a été dit, mais moi je vous dis. Alors qu'est-ce que ça veut dire? Quand on regarde quand même la manière dont Dieu parle de la guerre dans l'Ancien Testament, même s'il y a guerre, en fait, il y a toujours une critique de la puissance et de l'accumulation des armes. C'est-à-dire que la guerre ne se joue pas sur l'accumulation de la force. Ça veut dire que, par exemple, peut-être qu'un pays est plus fort par sa cohésion, par la justice qu'il met en œuvre, que par le fait qu'il accumule des armes. Bon, bah, si déjà on retient cette leçon, c'est déjà pas mal. Après ça, même dans les apocalypses des évangiles, Jésus parle de guerre et de bruit de guerre, en disant il faudra que ces choses arrivent, mais vous n'êtes pas appelé à prendre part à ça. Alors je pense qu'il faut vraiment distinguer quelque chose qui est de l'ordre du rôle de l'État, qui forcément fait des compromis, vise le possible, le moindre mal, et puis le témoignage des chrétiens qui est, pour autant que ça dépend de vous, vivez en paix avec tous les hommes.
0: On aime guère que la paix est à se procurer en librairie religieuse ou sur édition au pluriel -ménonite toujours au pluriel.fr. Frédéric de Coninck, merci de votre passage par Phare FM. Au revoir.
1: Au revoir, oui.
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0: Sunday Morning, Tolin Wells et Pastor Mike Jr. C'est ce qu'on écoutait à l'instant sur Phare FM. Et dans Samedi Bien, il est 18h passé de 32 minutes. Belle soirée sur Phare FM.
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0: Bonjour et bienvenue sur Phare FM et dans Samedi Bien. Vous êtes en panne d'inspiration et de motivation pour soutenir financièrement Phare FM. Je vous laisse écouter juste après les auditeurs qui vont vous expliquer pourquoi ils soutiennent Phare FM. Ça ne peut être dit que par vous de la meilleure façon. Alors les auditeurs parlent aux auditeurs tout de suite. On écoutera Adèle et Robin juste après pour leur titre Courage. Belle écoute sur Phare FM.
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1: Allumer la lumière. Voilà une chose que nous faisons très souvent, surtout en hiver. Quand la nuit tombe, il nous suffit d'exercer une simple pression sur l'interrupteur et tout change. L'obscurité devient lumière. La pièce prend vie. Nous savons que ce n'est pas la pression de notre doigt qui crée la lumière. C'est simplement que nous laissons passer le courant. Cela me fait penser à ce que Dieu fait dans ma vie. Lui aussi place devant moi de nombreux interrupteurs. Il y a la prière, par exemple. Lorsque je prie et que je lui confie mes fardeaux, mes pensées et mes inquiétudes, je laisse son courant passer. Sa paix peut alors envahir et illuminer mon cœur, même si les circonstances sont difficiles. Il y a aussi la lecture de la Bible. Le psaume 19, verset 105, dit « Ta parole est une lampe à mes pieds, une lumière sur mon sentier. » En la lisant, la lumière se fait sur mes zones d'ombre. Et petit à petit, pas à pas, le chemin s'éclaire devant moi. Aussi, lorsque je me sens découragée ou lorsque j'ai l'impression que même si je prie, la lumière ne s'allume pas, je me rappelle que Dieu m'a vue et entendue et que sa lumière jaillira au bon moment. Parfois, il est vrai, je dois aussi apprendre à trouver sa lumière, car Dieu agit très différemment de ce que j'imaginais. Ma prière est de laisser chaque jour sa lumière envahir mon cœur. Peut-être que cela peut devenir aussi la tienne.
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1: Retrouvez votre petit boost du week-end, en parler, c'est parfois la clé, tous les samedis sur Phare FM et dans Samedi Bien, aux alentours de 18h40. On écoutait à l'instant École Pierre avec Guérir, tout de suite c'est Yungeli Eleni avec À tes côtés. Belle écoute sur Phare FM.

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1: Bonjour et bienvenue dans notre rendez-vous Focus Famille. Vous l'avez entendu et réentendu, les légumes doivent faire partie de l'alimentation de vos enfants. Mais que faire quand les enfants sont difficiles? Quand ils refusent de manger ce qui est bon pour eux, c'est tentant d'abandonner et de les laisser avaler un comprimé de vitamines à la place. Mais la bonne santé, ce n'est pas simplement d'ingérer les bons nutriments d'une façon ou d'une autre. C'est plutôt une question d'apprendre à manger sainement. Quand un enfant dit qu'il n'aime pas les carottes ou les brocolis, c'est souvent qu'il n'y a pas encore pris goût. Essayez de lui présenter des légumes frais et un peu de sauce pour les faire passer, comme de la vinaigrette ou du ketchup. Un peu de fromage râpé aide à rendre un plat plus savoureux. Vous pouvez également mixer des légumes dans les soupes ou ragoûts qu'ils aiment. Ils pourraient bien ne pas remarquer la différence. Ce n'est pas la façon dont vous servez les légumes qui compte le plus, mais c'est de vous assurer que vos enfants en mangent un minimum chaque repas. À force, c'est possible qu'ils finissent par les aimer.
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0: c'est l'heure du verset du jour tiré de 2 Corinthiens 9, 7. Juste avant, on écoute Romane qui a quelque chose à nous dire. Romane nous explique pourquoi elle soutient Phare FM. Écoutons-la.
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0: Bienvenue sur Phare FM et dans Samedi Bien, on écoutait à l'instant Lara Fabian avec Je veux danser. Il est 19h05. Belle écoute.
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0: Il est 19h05, je vous souhaite la bienvenue sur Phare FM et dans Samedi Bien. 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Ah, ça fait du bien d'avoir des bonnes nouvelles comme ça. Surtout, avant de reprendre le travail ou l'école, on peut se faire vraiment des petites soirées sympas. Tout de suite, Sanctus Real avec Steady. Belle écoute et belle soirée sur Phare FM.

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1: Lorsque Joseph était plus jeune, il faisait des rêves dans lesquels il se voyait haut placé. Ses frères et même son père se prosternaient devant lui. Or, Joseph, vraiment naïf, racontait ses rêves à ses frères, lesquels le prirent en grippe. Quel prétentieux gamin! Quelques années plus tard, Joseph est vendu par ses propres frères, enfin demi-frères, à des marchands d'esclaves qui l'emmènent en Égypte. Et là, à la suite d'une fausse accusation, le jeune homme, qui doit avoir une vingtaine d'années, se retrouve en prison. Tous ses rêves sont brisés, et bien brisés. Un jour, dans la prison, il voit arriver deux serviteurs de la cour de Pharaon. L'un est préposé au pain, l'autre au vin. Sans doute ont-ils mal fait quelque chose pour être jetés en prison, mais le lecteur de la Bible n'a pas ces informations. Joseph, qui sympathise avec tout le monde, discute avec ses deux serviteurs et un matin, il remarque qu'ils font tous les deux une drôle de tête. Il leur demande pourquoi cette triste mine. Et chacun des serviteurs raconte le cauchemar qu'il a fait la nuit précédente. Joseph, sensible au sens des rêves, même s'il n'a pas compris les siens, donne une explication au cauchemar de ses collègues prisonniers. Selon lui, le préposé au pain va être exécuté dans 3 jours, tandis que les chansons, le préposé au vin, sera réintroduit dans ses fonctions. On imagine que l'un de ces hommes va s'enfoncer dans la détresse, tandis que l'autre va retrouver l'espoir. Et au bout de 3 jours, les choses se passent exactement comme Joseph les avait annoncées. Le boulanger est tué, les chansons est libéré pour retrouver son travail auprès du pharaon. Au moment où le serviteur gracié quitte la prison, Joseph lui dit « Souviens-toi de moi quand tu seras dehors. Si tu le peux, plaide ma cause auprès de ton maître le pharaon parce que je suis innocent des accusations que l'on porte sur moi. » Hélas, une fois libéré, les chansons oublient complètement Joseph et ne s'en souviendra que 2 ans plus tard. 2 ans durant lesquels Joseph va végéter en prison. Cette histoire me touche. Joseph subit une succession de malheurs. Il est victime de nombreuses personnes et jusqu'ici, nous ne lisions aucune plainte, aucune colère de sa part. Mais quand il parle au serviteur libéré, il dit à sa façon tout son désespoir. Essaie de ne pas m'oublier quand tout ira bien pour toi. Je suis toujours surpris de constater, et je l'ai souvent vérifié, certaines personnes n'aiment pas se souvenir qu'elles ont eu besoin de vous.
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0: 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Mais il nous invite à une chose, lui faire confiance. Alors, et si aujourd'hui, on faisait ce choix simple, mais fort ? Lui faire confiance, même sans réponse immédiate.
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0: 19h30 sur Phare FM et dans Samedi Bien, on écoutait Ben Reeves avec If I Didn't Have You. Belle écoute et belle soirée sur Phare FM.
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0: Je vous souhaite la bienvenue sur Phare FM, il est 19h31, vous avez compris que depuis le 1er mai, eh bien, a débuté la campagne « Pourquoi donner à Phare FM ?» Vous ne savez pas et vous vous posez cette question, eh bien écoutez Christophe, Catherine, Anne ou encore Étienne vous dire pourquoi ils donnent à Phare FM, ils soutiennent leur radio, des auditeurs parlent à d'autres auditeurs. 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On écoutera également Pierre Garnier avec « Ce qui me va ». Je vous souhaite une belle soirée sur Phare FM.
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1: La Bible dit dans Jacques chapitre 3, verset 6, « La langue aussi est un feu. » Bonjour. La Bible dit « Voyez comme un petit feu peut embraser une grande forêt. Or, la langue aussi est un feu. » Les habitants des pays chauds connaissent le danger des feux de brousse dévastateurs attisés par les vents du désert. Une simple étincelle peut déclencher de nombreux incendies. Ils se propagent à des vitesses incroyables, détruisent des maisons et des entreprises prospères et laissent derrière eux un paysage ravagé et des vies brisées. De même, combien de réputations ont été ruinées par une parole imprudente? L'impact des mots se propage vite et loin, surtout à l'ère des réseaux sociaux. Un post publié n'importe où peut être partagé dans le monde entier en quelques secondes. Comme un feu, cette parole peut devenir incontrôlable et causer des dommages irréparables. C'est pourquoi Jacques a écrit « La langue, aucun homme ne peut la dompter. » Mais Dieu, lui, le peut. Paul dit que le fruit de l'esprit, c'est la maîtrise de soi. Le Saint-Esprit peut transformer une langue qui colporte des ragots en une langue qui glorifie Dieu. Il peut transformer une langue amère en une langue qui prononce des bénédictions. Les ragots consistent à dire dans le dos de quelqu'un ce qu'on ne lui dirait jamais en face. La flatterie, c'est lui dire en face ce qu'on ne lui dirait jamais dans son dos. Et les deux sont condamnables. Alors, rejoignons le psalmiste dans la prière. Ce que j'ai dit, ce que j'ai médité devant toi, j'espère que cela te sera agréable, Seigneur.
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l'instant sur Phare FM, on écoutait Justice avec Never Ender, le prochain rendez-vous à ne pas manquer. Et si la Bible était une fête aux alentours de 19h55, on écoutera également De Palmas avec son titre Une seule vie. Et tout de suite, eh bien, c'est Dan Vrenz qu'on écoute avec Fly Away. Et justement, moi aussi, je m'envole, mais pour mieux atterrir samedi prochain avec vous, pour passer encore 4 belles heures avec de la bonne musique et les rendez-vous que vous aimez. En attendant, prenez soin de vous, écoutez Phare FM, faites-vous du bien, que Dieu vous bénisse. Ciao, ciao, Dan Vrenz, c'est tout de suite, Fly Away.

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1: Aujourd'hui, je vous propose de parler du principe biblique des prémices. La fête des prémices, Raga Bikurim, nous enseigne un principe biblique fondamental, valable pour tous les domaines de notre vie, celui de donner nos prémices à Dieu. Un texte datant de 1959 explique ce principe avec beaucoup de clarté. Le texte présente trois manières de donner nos prémices à Dieu. Premièrement, on peut donner le tout. Et quelques-uns ont répondu à un tel appel, soit quant à leur temps ou quant à leurs biens matériels. Deuxièmement, on peut donner les restes. Et c'est hélas ce que font plusieurs personnes bibliques dans la Bible, tel celui qui voulait premièrement ensevelir son père, ou tel autre qui désirait prendre tout d'abord congé de ceux qui étaient dans sa maison. Mais on peut aussi donner à Dieu les prémices, faire pour lui la première part. Et à cela se lient beaucoup de promesses. On voit par exemple le passage de Proverbes 3, les versets 9 à 10 qui nous dit « Honore l'Éternel avec tes biens et avec les prémices de tout ton revenu. Alors tes greniers seront remplis d'abondance et tes cuves regorgeront de moût. » On voit aussi le passage de Matthieu 6, 33 qui nous dit « Cherchez premièrement le royaume de Dieu et la justice de Dieu, et toutes ces choses vous seront données par-dessus. » Alors donnerons-nous au Seigneur seulement les bribes de notre temps, ou bien la meilleure partie du jour, comme l'heure matinale pour la prière et la lecture de la parole ? Et quand nous avons peu de temps, est-ce que nous prions d'abord, ou est-ce que nous le faisons seulement s'il nous reste du temps ? Le jour du Seigneur, est-ce que nous pensons avant tout aux examens qui approchent, ou alors aux prémices qu'il demande ? Lui donnerons-nous seulement le reste de notre vie, ce reste dont les hommes ne veulent plus, ou aurons-nous à cœur de servir le Seigneur dès notre jeunesse ? Je ne sais pas si vous vous rendez compte, mais ce texte date de 1959. Mais il reste pourtant tellement actuel et finalement intemporel. Ce principe biblique des prémices est simple, et Jésus nous a montré la voie. Mais combien de fois hésitons-nous avant de lui donner notre temps, notre argent, nos dons, nos pensées ? Nous vivons bien souvent dans la peur de manquer, alors qu'il nous a tout donné. Tout lui appartient, et nous ne sommes que des gestionnaires de ce qu'il nous confie. Notre vie, nos biens, nos dons. Lui redonner la meilleure partie de ce qui est déjà à lui nous amène à le reconnaître en tant que créateur et pourvoyeur. C'est un si beau moyen pour le remercier, l'adorer et le louer. Alors bien sûr, aujourd'hui, la plupart des gens n'ont pas de champ de céréales, activité génératrice de revenus de l'époque. Mais pour la plupart, nous avons un travail, une activité rémunératrice. Et cette fête des prémices est donc l'occasion d'apporter librement au Seigneur une offrande spéciale pour le remercier de tout ce qu'il nous donne et de la provision qu'il va encore accorder pour l'année à venir.
0: Découvrez-en plus avec Doris Lévy-Alvarez en visitant le site fête au pluriel-en-famille.fr.

0: Nous sommes le 2 mai 2026, il est 20h et vous êtes sur Phare FM. Bienvenue dans Cheminons Ensemble avec Dan pour vous accompagner jusqu'à 22h. 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Andrea soutient Phare FM depuis la Roumanie, preuve que Phare FM vous accompagne où que vous soyez. Bonsoir Andrea.
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C'était Julien Leeb et sa chanson « Dis-moi où ». Julien Leeb que vous pourrez retrouver actuellement en tournée dans toute la France avec son nouvel album « Naufragé » sorti en septembre 2025 et disponible sur Phare FM. C'est le week-end sur Phare FM et quel beau week-end, un week-end de 3 jours, n'est-ce pas merveilleux, ça fait du bien. C'est Dan toujours pour vous accompagner dans votre émission Cheminons Ensemble. Dans quelques instants, votre programme Dieu s'intéresse à vous. Mais avant ça, un peu de musique avec Sam Felt et Son, L.I.J. avec La Bohème et tout de suite Elevation Rhythm et leur chanson Washed sur Phare FM.

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1: J'étais marié, on a eu deux beaux enfants. Et moi, tout allait bien, ma vie coulait. Jusqu'à 13 ans plus tard, je me retrouve devant une séparation et un divorce. Échec majeur, total de ma vie. Et là, j'étais en souffrance, un vide intérieur, etc. Je rencontre mon frère Daniel le cadet. Quelle ne fut pas ma surprise que lui et sa femme Suzy se faisaient baptiser. Ce que je me souviens, c'est qu'il me parlait de l'amour de Jésus-Christ avec un grand A. Et ça, ça m'a touché beaucoup, tellement que les larmes me sont venues aux yeux. Je voulais connaître ça. Moi, je me suis mis à genoux et j'ai fait cette prière-là. Que j'étais perdu, que je ne pouvais pas, par mes œuvres, mes bonnes actions, m'en sortir, gagner mon ciel, comme j'avais toujours entendu, mais que Christ avait tout accompli à la croix et qu'il s'agissait tout simplement que lui qui m'offre ce cadeau-là, je l'accepte comme mon sauveur et Seigneur de ma vie. Et je me souviens, tout de suite après, là, il y a une immense joie qui m'a rempli. Le vide que je ressentais, là, il était comme disparu.
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C'était Higher Places de Consumed by Fire. Dans quelques minutes, retrouvez la pensée de Pascal, mais avant, Tendry avec sa chanson Le Code et J'y vais de Patrick Fiori et Florent Pagny.

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2: Pour arriver à prédire certains comportements humains, certains mouvements économiques majeurs, des analystes font parfois appel à des indicateurs pour le moins surprenants. Par exemple, si le nombre de pizzas consommées dans les fast-foods situés autour du Pentagone augmente subitement, cela signifie que les fonctionnaires de la défense doivent rester plus tard au bureau et donc qu'une décision militaire exceptionnelle ou une crise géopolitique majeure se prépare. Si les clubs de striptease, situés à proximité des locaux des grands pôles financiers comme Wall Street, sont soudainement moins fréquentés et que les pourboires des danseuses se réduisent significativement, cela indique une récession imminente. Les traders l'anticipent en limitant leurs dépenses de loisirs. On l'appelle le stripper index. Cela s'est vérifié à plusieurs reprises et notamment dans les mois qui ont précédé la crise de 2008. L'indice du rouge à lèvres qui surveille les hausses de vente de ce produit annonce une crise à venir, les consommatrices se rabattant plus facilement sur des produits cosmétiques plus abordables. Cela s'est vérifié par exemple au début des années 2000 avec l'éclatement de la bulle Internet. Des organismes se sont spécialisés dans la collecte de données et la publication de ces indicateurs. Ils sont évidemment insuffisants s'ils sont pris seuls, mais ils peuvent participer à mettre la puce à l'oreille et à encourager des investigations plus poussées. Le monde sait discerner des signaux non officiels, non explicites. Et aussi surprenant qu'il y paraisse, beaucoup s'accordent à reconnaître leur pertinence. Depuis que notre monde est interconnecté et interdépendant, les crises se superposent et se mondialisent. En conséquence, une part importante de la population croit que le monde aura une fin, et cette croyance est favorisée par l'accélération exponentielle des évolutions technologiques qui parfois servent le meilleur, parfois le pire. La Bible nous donne des informations sur l'horloge du monde, nous appelons cela les signes des temps. Le problème avec les prophéties, c'est qu'avant qu'elles se réalisent, on peut être interrogatif sur leur probabilité de réalisation, mais une fois réalisées, elles sont considérées comme acquises et viennent peu à peu rejoindre la cohorte des événements du passé. Pour en prendre toute la mesure, il convient donc de les connaître, de les attendre et de les identifier au moment où elles se réalisent. C'est le moyen le plus approprié pour discerner les temps et constater avec objectivité la masse volumineuse de prophéties déjà accomplies, la réduction rapide de celles qui restent à accomplir et l'étonnante mais prévisible convergence des faits géopolitiques actuels vers une fin déjà écrite. Sans alarmisme, mais avec une curiosité habitée de sagesse, il n'est pas inutile de lire les grands mouvements mondiaux, aussi bien que les indicateurs anecdotiques non officiels, à la lumière des récits prophétiques bibliques. Cela devrait inviter les esprits éclairés à recentrer leurs priorités aux bons endroits.
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0: C'était U2 et sa chanson Song of the Future, chanson du futur en français, extrait de leur album Day of Ash, sorti en février de cette année et disponible sur Phare FM. Nous sommes samedi soir et le soleil commence à piquer du nez, il est 20h30 sur Phare FM. C'est Dan, toujours pour vous accompagner dans Cheminons Ensemble. Dans un moment, nous allons passer un peu de temps avec une personne qui nous propose un avenir radieux. C'est dans votre rendez-vous présentiel Un Moment avec Jésus. Juste avant, Good Time de All City, Qu'aurais-je fait de l'école Pierre et Biriffs avec la chanson New Found Love. C'est tout de suite sur Phare FM.
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1: Bonjour, mon ami. Tu fais la queue devant un guichet qui n'existe pas. Tu attends qu'ils te disent que tu peux, que tu es prêt, que tu mérites ta place. Tu guettes un feu vert de ceux qui n'ont jamais eu le pouvoir de t'arrêter. Pendant ce temps, le document est déjà signé. Il l'est depuis 2000 ans. Ma parole dit, il a effacé l'acte qui nous accusait et qui nous était contraire par ses prescriptions. Il l'a supprimé en le clouant à la croix. Tu vois ce que ça veut dire, mon ami ? L'accusation a été annulée, le dossier est clos, l'autorisation de vivre pleinement porte ma signature, pas la leur. Tu n'as pas besoin de leur tampon, de leur validation, de leur applaudissement. Ce qu'ils pensent de toi ne change rien à ce que j'ai déclaré sur toi. Attention, je ne parle pas de rébellion ou d'orgueil. Je parle de liberté, celle pour laquelle j'ai payé le prix, celle qui ne dépend d'aucun jury humain. Arrête d'attendre dans une file qui mène nulle part, mon ami. La porte est ouverte. Elle l'a toujours été. Ton ami.
2: Seigneur Jésus, merci d'avoir signé mon autorisation à la croix. Pardonne-moi d'avoir cherché leur validation plutôt que la tienne. Aide-moi à marcher dans la liberté que tu m'as acquise. Je choisis de vivre selon ton verdict. Pas selon le leur. Amen.
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C'était Rubies and Gold de Taryn Stokes. Dans quelques instants, nous allons pouvoir nous plonger ensemble dans le livre des psaumes avec un extrait de Bible Project. Mais avant, retrouvons Phil Wickham et sa chanson Homesick for Heaven. Et tout de suite, Bruno Mars avec I Just Might, toujours sur Phare FM.

0: comme la créativité des poètes bibliques et l'habileté avec laquelle ils se servent de la métaphore et du symbolisme. Ces poèmes nous embarquent dans une expérience qui consiste à méditer scrupuleusement sur les principes, en les abordant sous différents angles.
1: Le plus grand recueil de poésie dans la Bible étant le livre des psaumes. C'est donc ce livre que nous allons étudier maintenant.
0: Alors tout au long de leur histoire, les Israélites ont composé énormément de poèmes.
1: Oui, ces poèmes étaient écrits par des sages, des rois, des prophètes israélites. Certains d'entre eux étaient chantés par les chorales au temple de Jérusalem, alors que d'autres servaient de livres de prière pour les familles au sein même de leur foyer. Et au fil des siècles, les poèmes les plus importants et les plus courants ont été compilés pour être lus ou chantés lors des occasions spéciales.
0: Je connais bien les livres de poésie, particulièrement ces grands recueils rassemblant les meilleurs poèmes que je peux parcourir pour en sélectionner quelques-uns parmi mes préférés.
1: Mais le livre des psaumes n'a rien à voir avec ce type de recueil, car chacun de ces poèmes a été brillamment conçu et situé dans un ordre précis, de manière à fluidifier l'histoire du livre du début à la fin. En fait, les psaumes racontent toute l'histoire de la Bible en poésie, en te transportant dans un temple littéraire.
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0: Bonsoir, il est 21h, je suis Dan, votre hôte, pour vous accompagner dans Cheminons Ensemble jusqu'à 22h et vous êtes sur Phare FM, la radio autrement. 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Grâce à Brigitte et à beaucoup d'autres, nous pouvons continuer à vous accompagner dans votre soirée sur Phare FM.
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C'était Next to Me de Jordan Félix, extrait de son album Seït, sorti en 2020 et disponible sur Phare FM. On est samedi, il est 21h03 sur Phare FM. Il est temps de se reposer de sa journée, ou alors peut-être que pour vous, la soirée ne fait que commencer. Quoi qu'il en soit, c'est Dan pour vous accompagner. Dans quelques minutes, votre rendez-vous, la vie, la vraie, où l'on va parler de Dieu et de la manière dont il nous répond. Mais avant, on se met dans l'ambiance avec Best News Ever de Mercy Me, précédé de Kenji Girac et sa chanson Le Choix. Et tout de suite, Hunter X avec la chanson Briller sur Phare FM.

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2: Quand j'étais petit, je me suis mis à courir et à trébucher. J'ai dû aller à l'hôpital, les points de suture, j'avais une grande cicatrice sur le genou. Et j'avais tellement honte de cette cicatrice, peur qu'on allait se moquer de moi. Et alors que je rentre à la maison, que je pleure, et ma maman m'a simplement dit « Mais tu sais quoi, tu peux même prier pour ça. Prier pour que la cicatrice disparaisse. » Elle me dit « Oui, Dieu est tout puissant. » Alors on a commencé à prier et tous les jours mesurer. Et tous les jours, la cicatrice diminuait. Jusqu'au jour où j'ai arrêté de prier pour ça. Et aujourd'hui, il me reste un petit bout de cicatrice qui me rappelle que quand on prie, alors Dieu entend. Et oui, j'aimerais vraiment t'encourager à prier. Tu peux prier pour tout et Dieu répondra toujours de la meilleure manière parce qu'il t'aime et veut prendre soin de toi.
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C'était Miles Smith accompagné de Niall Horan pour leur chanson Drive Safe, extrait de l'album My Mess, My Heart, My Life, dont la sortie est prévue le 12 juin prochain et déjà disponible sur Phare FM.

0: C'était Soirée mondaine d'Oria que vous pourrez retrouver en live à la Scala à Paris le 26 mai prochain et sur Phare FM, la radio autrement. La soirée est bien entamée sur Phare FM, il est 21h32. Dan toujours pour vous accompagner jusqu'à 22h sur Phare FM. 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Dans quelques minutes, votre rendez-vous To Disciple où l'on va pouvoir découvrir ensemble l'histoire du groupe Glorious. Mais avant, pour vous accompagner, Sanctus Reel et leur chanson Steady, Matin à rallonge de Petit K et tout de suite The Good Stuff, et c'est le cas de le dire, de Falcon, et c'est sûr, Phare FM.
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3: La plupart des groupes de musique ne tiennent pas plus de 3 ans. Ils explosent pour des problèmes d'ego et la plupart des projets d'évangélisation s'arrêtent rapidement car ils n'ont plus d'argent pour continuer. Un projet contredit ces deux prophéties. Ça fait 23 ans que Thomas et Benjamin Pouzin, aka Glorious, sont au top de la musique chrétienne.
4: Nous dansons pour notre génération. Nous prions parmi les incarnations.
0: Aujourd'hui, on va plonger un peu plus dans leur histoire pour comprendre comment ils sont restés au sommet alors que leur aventure est passée par un gros échec.
5: Est-ce qu'on s'est trompé ?
0: Oui. Oui, un échec. Un moment où tout aurait pu s'arrêter, mais qui, au contraire, leur a permis de redécouvrir l'appel radical que Dieu leur adressait. Après 14 albums, des centaines de concerts et 3 générations touchées, Glorious a sûrement un secret. C'est ce qu'on va essayer de découvrir à travers cette vidéo et l'histoire de ce groupe qui a révolutionné la musique chrétienne francophone.
3: Glorious, c'est avant tout une histoire de famille. La famille Pouzin est installée à Valence, ils ont 6 enfants, 4 garçons et 2 filles. Les parents sont pratiquants et sont attachés à faire prier leurs enfants chaque soir. Mais vous imaginez bien qu'avec 6 enfants en bas âge, c'est pas très simple. Alors, papa Pouzin a trouvé une technique révolutionnaire. Il prend sa guitare et leur joue des chants de louange. Il leur fait découvrir notamment le groupe EXO, pionnier dans la louange francophone. Et c'est de là que naît le désir chez Benjamin, Thomas et Aurélien de faire de la musique chrétienne.
0: Les 3 frères partent pour Rome au JMJ de l'an 2000 et là, ils se retrouvent au milieu d'une génération, la génération Jean-Paul II, qui a de grands désirs pour le monde et le 21e siècle. Jean-Paul II, justement, va leur transmettre ce feu missionnaire à travers une phrase de Catherine de Sienne.
5: Si vous êtes ce que vous devez être, vous mettrez le feu au monde entier.
0: Bingo ! Le cœur des 3 frères Pouzin, qui ont à cette époque entre 16 et 21 ans, est touché. Et ils reviennent en France avec le désir de faire de grandes choses avec le Seigneur. Mais en arrivant à Valence, la réalité les saisit. Et cette réalité, elle est plutôt à base d'orgue, de chants déprimants et de mamie. Pour eux, impossible de laisser la joie qu'ils avaient à Rome. Ils veulent impacter à la fois leur paroisse et leur diocèse, mais aussi l'église de tout le pays.
3: La musique est leur passion commune. Ils sont tombés dedans tout petits. Aurélien fait de la basse, Benjamin chante et joue de la guitare, et Thomas fait du piano et chante également. Et ces passionnés de musique voient bien qu'il y a un manque dans l'église. Il n'y a pas de musique inculturée qui rejoint leur génération. De là naît une évidence, si ça n'existe pas, c'est à eux de l'inventer.
0: C'est là que leur quotidien change et chaque jour, en rentrant du lycée ou de l'université, ils se mettent sur leurs instruments et composent ensemble des premiers chants de louange. Et au bout de quelques mois, ils ont même de quoi faire un album. Dès le début, ils veulent faire de la musique à un niveau professionnel. Mais pour rappel, à cette époque, ils ont entre 17 et 22 ans, ils n'ont jamais produit un album et le seul public qu'ils ont eu jusque-là dans leur cave à Valence, c'était leurs parents et leur petite sœur.
3: Aurélien, le plus grand des 3 frères, passe un coup de fil pour essayer de lancer la production d'un album. Mais on lui répond qu'il faut de l'argent.
0: Oh oh.
3: Mais quand vous dites oui à l'appel du Seigneur, les portes s'ouvrent. Un ami de leurs parents vient dîner chez eux et, convaincu de leur projet, leur fait un gros chèque. Incroyable. Avec ça, la première chose qu'ils font, c'est acheter des instruments professionnels. Ils sont musiciens, c'est la priorité. Et juste après, boosté par ses premiers coups de pouce, Aurélien monte à Paris rencontrer le label de musique Rejoice. Il va droit au but. On veut faire un album chrétien, puis une tournée. On a 12 titres, il faut que vous veniez à Valence nous écouter. Et c'est dans le salon de leurs parents à Valence qu'a lieu le premier concert qui va peut-être changer leur vie.
0: Le concert se termine. Le fondateur de Rejoice leur dit que c'est vraiment génial, mais qu'il va falloir encore un an de travail. Les 3 frères sont dégoûtés. Mais ils se remettent à charbonner pour que leur projet soit prêt. La folie de la jeunesse va bien finir par payer. À l'été 2002, ils ont à peine les résultats de leur bac et ils foncent à Versailles où ils passent tout l'été dans un studio pour enregistrer leur premier album. L'album sort fin 2022 et Rejoice leur donne l'objectif de faire 3000 ventes. Mais ils vont faire 10 fois plus. Rendez-vous compte, le premier album d'un groupe, c'est toujours plus ou moins flop. Mais un groupe de musique chrétienne, un truc aussi niché, faire quasiment 40 000 ventes, c'est juste phénoménal. Visiblement, mélanger de la pop et de la musique chrétienne, ça n'a jamais été fait auparavant, mais c'est un coup de poker plus que gagnant. ce premier album va surtout graver dans le marbre le nom du groupe Glorious.
3: 40 000 albums vendus, une tournée à guichet fermé, les trois frères sont sur un petit nuage, l'avenir leur appartient. En 2003, soit un an après leur début, ils font déjà le zénith de Toulon. C'est ouf! L'engouement est tel qu'ils veulent direct enchaîner. À peine la tournée terminée, les revoilà en studio pour préparer leur deuxième album. La vie de chanteur à succès commence en enchaînant studio, tournées partout en France et même en Europe.
0: Entre 2002 et 2005, ils totalisent 150 concerts un peu partout, dans des aumôneries, dans des lycées et dans des salles de concert, à tel point que des médias nationaux s'y intéressent. Ils passent chez Laurent Ruquier, Thierry Ardisson ou sur Fun Radio. Mais à s'approcher trop vite du soleil, on risque de s'y brûler.
3: Avant leur troisième album, Glorious ne propose pas seulement des concerts, ce sont des soirées de louanges. Les gens viennent certes pour les écouter, mais surtout pour prier et louer le Seigneur. Les spectateurs repartent transformés et reboostés dans leur quotidien. Après deux albums à succès, les frères Pouzin veulent aller beaucoup plus loin. Une petite idée est en train de germer dans leur tête. On n'arrête pas de leur dire qu'ils ont le potentiel pour passer en radio nationale. Mais on leur dit clairement, si vous chantez des psaumes, ce ne sera jamais un succès mainstream. Quand tu as 22 ans et que tu entends ça, difficile de résister aux appels des sirènes.
0: Pour leur troisième album, qui s'appelle Des ombres et des lumières, ils vont tenter un nouveau style. Avant, ils parlaient très clairement de l'amour de Dieu, c'était vraiment des albums de louange. Et là, ils vont tenter d'être plus, comment dire, diffus. Ils vont plus évoquer le côté chrétien que l'affirmer. Poussés par le succès des 5 années précédentes, ils s'attendent à ce que leur troisième album dépasse les stats des deux premiers. Et à la sortie, en 2006, c'est un flop monumental. Dans ce troisième album, inspiré de Coldplay ou de U2, ce n'est plus Dieu qui est mis en avant, c'est les trois frères. Et ils sont plus vraiment conducteurs de louanges, mais juste des chanteurs qui parlent vite fait de questions spirituelles. Les fans sont dépités par le virage pris par Glorious.
3: L'entourage des trois frères commence à leur dire qu'ils ont l'air moins joyeux. Les salles se remplissent à moitié et rapidement une question économique se pose. Car Glorious, à cette époque, c'est 10 personnes à faire vivre sur la tournée. Et après un concert à Toulon, dans une petite église où seulement 80 personnes se déplacent, les trois frères sentent qu'ils ont perdu leur appel et décident d'arrêter Glorious.
0: Leur rêve s'éteint en 2007. Enfin, pour l'instant. Chacun repart sur un nouveau projet. Aurélien déménage dans le sud où il prend un job dans l'événementiel. Benjamin, qui est marié, commence des cours de théologie et Thomas part faire de l'humanitaire au Cameroun. Ils ont 28, 25 et 23 ans et à cette époque, ils pensent juste tourner la page sur un rêve de jeunesse.
3: L'histoire de Glorious aurait pu s'arrêter là, mais quand Dieu appelle, il sait être persévérant. Qu'on soit clair, Benjamin s'ennuie comme un rat mort. La théologie, c'est sympa, mais la musique et les concerts, ça le fait un peu plus rêver. Et pendant un temps de prière, il entend le Seigneur qui lui dit « Renouvelle la paroisse ». Il appelle alors son frère Thomas, toujours au Cameroun, pour prendre des nouvelles. Thomas partage avec lui que sa passion pour la louange est intacte et qu'au Cameroun, il a continué d'écrire des chants de louange.
0: Et là, pour Benjamin, c'est une confirmation. Ça l'invite à reprendre Glorious, mais différemment. Sans Aurélien cette fois, les deux frères, Thomas et Benjamin, lancent le

0: des gens d'un peu partout avec un seul objectif, louer le Seigneur. À ce moment-là, Glorious s'investit localement au service d'une communauté sans faire de tournée. Mais il semble que le Seigneur veuille écrire une nouvelle page avec eux.
1: Une paroisse d'Angers les appelle pour leur demander de venir jouer dans son église. Glorious accepte et dès lors, le groupe va exploser dans toutes les paroisses de France et de Navarre. Vous vous dites sûrement, attendez, là ils reprennent les tournées. Attendez un peu, pas tout à fait, car maintenant la grande différence, c'est que 1. Ce ne sont plus eux qui vont chercher les concerts, mais ce sont les paroisses qui les appellent.
2: 2.
1: Ils jouent uniquement dans les églises. Avant la pause, les trois quarts des concerts étaient dans des salles de spectacle. À travers à la fois leur présence locale à Lyon tous les jeudis soirs lors des soirées de louanges et leurs concerts à l'extérieur dans les églises, Glorious retrouve son appel d'origine, faire de la louange pour amener les gens vers Jésus.
0: Donc, il reste implanté à Lyon, mais là, les projets s'enchaînent. 2010, 5e album et 70 concerts dans l'année. 2011, le pape Benoît XVI les invite à jouer au Vatican. 2013, 6e album et la création de la Worship Academy. En fait, ça fait depuis 2008 qu'il y a des jeunes qui tournent un peu autour du groupe et qui viennent les aider à animer les soirées de louanges. Et Benjamin et Thomas veulent les former à devenir eux-mêmes des conducteurs de louanges et des compositeurs. Autour d'eux se forment donc rapidement des groupes comme Be Witness ou Open.
1: Confirmé par le Seigneur, Glorious continue année après année sa louange et ses concerts. Voici la durée de la carrière de Glorious qui est loin d'être finie. 23 ans, quasiment notre âge. Après 14 albums, il continue de remplir des zéniths, Nantes, Strasbourg, Rouen. Mais comment font-ils pour continuer d'avoir le feu et d'être présents après 23 ans de carrière? Si on compare avec les groupes de rock ou de pop non chrétiens, on voit bien que les groupes explosent pour des raisons d'ego ou pour des envies de partir en solo. Oasis, les Beatles, One Direction, Pink Floyd, et j'en passe.
0: Mais Glorious est toujours vivant aujourd'hui. Ce qu'il faut retenir de leur parcours, c'est que ce sont des vrais passionnés de musique et de louanges. Mais ce qu'on voit surtout, c'est la puissance du oui. Une fois qu'ils ont dit oui à Dieu, le Seigneur est venu les appeler, puis les réappeler, et a ouvert la voie pour qu'ils puissent se déployer au maximum avec le talent et les charismes que le Seigneur leur avait donné. Et la force de Glorious, en répondant à cet appel, c'est de s'appuyer sur les autres, et en particulier sur l'Église et son leadership.
3: La force de Glorious, c'est qu'on n'est pas seul.
0: C'est en repartant de zéro en 2007, en bâtissant petit à petit, que l'édifice Glorious a pu s'enraciner réellement dans le Christ.
4: C'était Benoît.
5: Et c'était Thibaut.
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7: C'était l'histoire de Glorious racontée par Two Disciples. Il est temps pour moi de vous dire bonne soirée. C'était Dan pour vous accompagner. À suivre le Focus Famille où on va plonger dans nos assiettes. Mais tout de suite, c'est Waringal et son remix Focalisé. En vous souhaitant une très bonne soirée sur Phare FM.

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1: Bonjour et bienvenue dans notre rendez-vous Focus Famille. Vous l'avez entendu et réentendu, les légumes doivent faire partie de l'alimentation de vos enfants. Mais que faire quand les enfants sont difficiles? Quand ils refusent de manger ce qui est bon pour eux, c'est tentant d'abandonner et de les laisser avaler un comprimé de vitamines à la place. Mais la bonne santé, ce n'est pas simplement d'ingérer les bons nutriments d'une façon ou d'une autre. C'est plutôt une question d'apprendre à manger sainement. Quand un enfant dit qu'il n'aime pas les carottes ou les brocolis, c'est souvent qu'il n'y a pas encore pris goût. Essayez de lui présenter des légumes frais et un peu de sauce pour les faire passer, comme de la vinaigrette ou du ketchup. Un peu de fromage râpé aide à rendre un plat plus savoureux. Vous pouvez également mixer des légumes dans les soupes ou ragoûts qu'ils aiment. Ils pourraient bien ne pas remarquer la différence. Ce n'est pas la façon dont vous servez les légumes qui compte le plus, mais c'est de vous assurer que vos enfants en mangent un minimum chaque repas. À force, c'est possible qu'ils finissent par les aimer.
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1: Fondé en 2015, le collectif Rescapé est un groupe de jeunes chrétiens qui témoignent de son quotidien rythmé par les valeurs bibliques et de sa foi en Dieu. Plongeons dans un Tour de France pas tout à fait comme les autres, entre un spectacle mis en scène d'une heure et demie et une série de livres avec Hélène Salzmann, cofondatrice et responsable du collectif. Bonjour.
2: Bonjour.
1: Revenons donc à la genèse du projet. Le collectif Rescapé est en réalité le département témoignage de l'association Trésor Média. Quelle est sa vocation ?
2: Alors, c'est justement de promouvoir le témoignage d'une manière différente de ce qui peut déjà exister, donc sous forme, on va dire, d'un programme de témoignage qu'on appelle le programme Rescapé. C'est une mise en scène d'une heure et demie, effectivement, avec des jeunes qui viennent de partout en France, qui ont comme point commun, à un moment donné, dans leur vie, que Dieu est intervenu pour les secourir. Ils avaient des situations compliquées, tout type de problématiques qui touchent la jeunesse. Après, le département témoignage, c'est aussi la création d'outils de témoignage avec des CD, avec des livres, avec un jeu de société. Enfin, voilà, tout ce qui peut tourner autour de Rescapé.
1: Oui, Trésor Média est une association loi 1901 à but non lucratif qui en fait œuvre depuis 1961 et jusqu'en 2017 sous le nom de Radio Évangile. Sa principale mission, c'est justement de pouvoir transmettre l'Évangile, la bonne nouvelle, en fait, ce qui découle de la vie et du salut de Jésus à travers la Bible, et ce par différents moyens.
2: Exactement, vous avez bien résumé.
1: Alors, au programme du collectif Rescapé, notamment cette série de représentations à travers l'Hexagone, alors quel est le concept ?
2: Le concept, c'est réunir à chaque fois sur scène à peu près 12 témoignages différents, sous forme artistique. Donc en gros, chaque jeune va raconter sa propre histoire de manière scénographiée, donc il va y avoir des sketchs parfois, des chorégraphies, des vidéos, des chants. L'objectif vraiment, c'est de mettre en avant comment Dieu est intervenu dans la vie de ces jeunes, mais aussi de finir à la fin par ce qu'on appelle la parabole de la bouée. Et en gros, c'est vraiment le plan du salut. C'est expliquer aux gens que Dieu a envoyé Jésus pour nous secourir, pour nous amener à une vie nouvelle, à une nouvelle naissance. Que Dieu sauve encore aujourd'hui. C'est un message d'espoir qui est véhiculé au travers de ce programme.
1: Voilà, avec une création, mais finalement, pour la plus grande partie de ce spectacle, basé sur des faits réels, issus même des personnes qui l'incarnent.
2: C'est ça, il n'y a rien qui est inventé. La seule chose, c'est qu'effectivement, mon travail à moi, c'est de mettre en scène chaque témoignage d'une façon artistique.
1: C'est des histoires qui sont particulièrement marquantes, c'est fait exprès ?
2: En tout cas, pour que chacun puisse s'y retrouver, en tout cas dans l'auditoire, on peut entendre parler d'addiction à différents types de drogues, on peut aussi entendre parler d'abus, d'agression sexuelle, de viol, on peut entendre parler d'addiction à la pornographie, de violence conjugale, de divorce des parents, d'anorexie, de guérison miraculeuse. Enfin voilà, on essaye vraiment d'avoir une diversité de témoignages pour que les gens puissent être à un moment donné impactés et se sentent concernés, parce que finalement on est tous des rescapés indirectement quand même.
1: Oui, il n'y a pas de tabou sur les sujets. C'est d'ailleurs aussi ce que l'on retrouve à travers la série de livres « Rien à cacher » aux éditions Viens et Vois.
2: Exactement. On a vraiment envie de mettre à la lumière tout ce qui peut être tabou aujourd'hui dans notre société, et puis même aussi parfois dans les églises. C'est souvent là qu'on intervient. Donc ouais, effectivement, on parle de tout. On ose parler de tout, même des sujets sensibles, éthiques, comme l'identité de genre, l'homosexualité, l'avortement. Des sujets pas simples à aborder, mais qui sont parfois nécessaires.
1: Pour en connaître plus, direction rescapé avec un K et un P, rescapé.fr. Hélène Salzmann, merci du passage par Phare FM.
2: Merci à vous.
1: Et bonne continuation, au revoir.
2: Au revoir.
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2: Je peux prier. Les psaumes nous aident à comprendre la bonté de Dieu. L'Éternel est mon berger. Je ne manquerai de rien. Grâce à lui, je me repose dans des prairies verdoyantes et c'est lui qui me conduit au bord des eaux calmes. Il me revigore et pour l'honneur de son nom, il me conduit sur le droit chemin. Si je devais traverser la vallée où règnent d'épaisses ténèbres, je ne craindrais aucun mal, car tu es auprès de moi. Ta houlette me conduit et ton bâton me protège. Pour moi, tu dresses une table aux yeux de mes ennemis. Tu oins d'huile parfumée ma tête, tu fais déborder ma coupe. Oui, toute ma vie, ta bonté et ton amour me poursuivront. Et je pourrai retourner au sanctuaire de l'Éternel tant que je vivrai. Psaume 23 dans la Bible. En lisant la Bible, nous avons parfois l'impression que Dieu est très haut et très loin de nous. Le psaume 23 nous aide à dire à Dieu combien nous sommes heureux qu'il prenne si bien soin de nous. Je peux prier. Seigneur, tu prends soin de moi. C'est pour ça que j'ai toujours tout ce dont j'ai besoin.
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1: La Bible dit dans Jacques chapitre 3, verset 6, « La langue aussi est un feu ». Bonjour. La Bible dit « Voyez comme un petit feu peut embraser une grande forêt. Or, la langue aussi est un feu ». Les habitants des pays chauds connaissent le danger des feux de brousse dévastateurs attisés par les vents du désert. Une simple étincelle peut déclencher de nombreux incendies. Ils se propagent à des vitesses incroyables, détruisent des maisons et des entreprises prospères et laissent derrière eux un paysage ravagé et des vies brisées. De même, combien de réputations ont été ruinées par une parole imprudente ? L'impact des mots se propage vite et loin, surtout à l'ère des réseaux sociaux. Un post publié n'importe où peut être partagé dans le monde entier en quelques secondes. Comme un feu, cette parole peut devenir incontrôlable et causer des dommages irréparables. C'est pourquoi Jacques a écrit « La langue, aucun homme ne peut la dompter. » Mais Dieu, lui, le peut. Paul dit que le fruit de l'esprit, c'est la maîtrise de soi. Le Saint-Esprit peut transformer une langue qui colporte des ragots en une langue qui glorifie Dieu. Il peut transformer une langue amère en une langue qui prononce des bénédictions. Les ragots consistent à dire dans le dos de quelqu'un ce qu'on ne lui dirait jamais en face. La flatterie, c'est lui dire en face ce qu'on ne lui dirait jamais dans son dos. Et les deux sont condamnables. Alors, rejoignons le psalmiste dans la prière. Ce que j'ai dit, ce que j'ai médité devant toi, j'espère que cela te sera agréable, Seigneur.
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0: Hey guys, this is Jeremy with Band Reeves, and this is the story behind our song, If I Didn't Have You.
1: Salut tout le monde, c'est Jeremy de Band Reeves, et voici l'histoire derrière notre chanson, If I Didn't Have You, si je ne t'avais pas en français. Un jour, mon frère Cody et moi avions une conversation sur le fait qu'à quel point nos vies pouvaient être différentes, d'autant plus quand on laisse Jésus intervenir et tout changer ou pas. C'est exactement ce que nous rappelle Matthieu dans la Bible, où il y a deux maisons qui ont été construites. L'une l'était sur le sable et l'autre l'était sur de la roche. Et la tempête souffle, elle frappe les deux maisons, mais celle qui était sur le sable s'est effondrée. Il y a eu un moment de ma vie où j'ai été construit dans le sable, et cela n'a pas pris très longtemps pour que je comprenne que les choses allaient rapidement s'effondrer. Alors je suis tellement reconnaissant que Jésus était prêt à entrer dans n'importe quel pétrin, dans n'importe quelle tempête, pour nous donner une base solide sur laquelle nous pouvons construire nos vies. Nous voulions juste écrire une chanson pour remercier Dieu de nous avoir assez aimés pour intervenir et être le changement dont nous avions besoin.

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1: Lorsque Joseph était plus jeune, il faisait des rêves dans lesquels il se voyait haut placé. Ses frères et même son père se prosternaient devant lui. Or, Joseph, vraiment naïf, racontait ses rêves à ses frères, lesquels le prirent en grippe. Quel prétentieux gamin! Quelques années plus tard, Joseph est vendu par ses propres frères, enfin demi-frères, à des marchands d'esclaves qui l'emmènent en Égypte. Et là, à la suite d'une fausse accusation, le jeune homme, qui doit avoir une vingtaine d'années, se retrouve en prison. Tous ses rêves sont brisés, et bien brisés. Un jour, dans la prison, il voit arriver deux serviteurs de la cour de Pharaon. L'un est préposé au pain, l'autre au vin. Sans doute ont-ils mal fait quelque chose pour être jetés en prison, mais le lecteur de la Bible n'a pas ces informations. Joseph, qui sympathise avec tout le monde, discute avec ses deux serviteurs et un matin, il remarque qu'ils font tous les deux une drôle de tête. Il leur demande pourquoi cette triste mine et chacun des serviteurs raconte le cauchemar qu'il a fait la nuit précédente. Joseph, sensible au sens des rêves, même s'il n'a pas compris les siens, donne une explication au cauchemar de ses collègues prisonniers. Selon lui, le préposé au pain va être exécuté dans 3 jours, tandis que les chansons, le préposé au vin, sera réintroduit dans ses fonctions. On imagine que l'un de ces hommes va s'enfoncer dans la détresse, tandis que l'autre va retrouver l'espoir. Et au bout de 3 jours, les choses se passent exactement comme Joseph les avait annoncées. Le boulanger est tué, les chansons est libéré pour retrouver son travail auprès du pharaon. Au moment où le serviteur gracié quitte la prison, Joseph lui dit « Souviens-toi de moi quand tu seras dehors. Si tu le peux, plaide ma cause auprès de ton maître le pharaon parce que je suis innocent des accusations que l'on porte sur moi. » Hélas, une fois libéré, les chansons oublient complètement Joseph et ne s'en souviendra que 2 ans plus tard. 2 ans durant lesquels Joseph va végéter en prison. Cette histoire me touche. Joseph subit une succession de malheurs. Il est victime de nombreuses personnes et jusqu'ici, nous ne lisions aucune plainte, aucune colère de sa part. Mais quand il parle au serviteur libéré, il dit à sa façon tout son désespoir. Essaie de ne pas m'oublier quand tout ira bien pour toi. Je suis toujours surpris de constater, et je l'ai souvent vérifié, certaines personnes n'aiment pas se souvenir qu'elles ont eu besoin de vous.
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0: Honnêtement, ce n'est pas toujours facile de rester humble, n'est-ce pas? On a vite fait de vouloir montrer qu'on a réussi, qu'on gère, qu'on est au top. Mais dans la Bible, il est écrit que Dieu s'oppose aux orgueilleux, mais fait grâce aux humbles. Autrement dit, Dieu ne se laisse pas impressionner par ceux qui se la racontent. Mais il remarque ceux qui avancent avec simplicité, ceux qui reconnaissent qu'ils ont besoin de lui. Et si aujourd'hui, au lieu d'en faire toujours plus pour prouver quelque chose, on choisissait juste l'humilité?
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1: Allumer la lumière. Voilà une chose que nous faisons très souvent, surtout en hiver. Quand la nuit tombe, il nous suffit d'exercer une simple pression sur l'interrupteur et tout change. L'obscurité devient lumière. La pièce prend vie. Nous savons que ce n'est pas la pression de notre doigt qui crée la lumière. C'est simplement que nous laissons passer le courant. Cela me fait penser à ce que Dieu fait dans ma vie. Lui aussi place devant moi de nombreux interrupteurs. Il y a la prière, par exemple. Lorsque je prie et que je lui confie mes fardeaux, mes pensées et mes inquiétudes, je laisse son courant passer. Sa paix peut alors envahir et illuminer mon cœur, même si les circonstances sont difficiles. Il y a aussi la lecture de la Bible. Le psaume 19, verset 105, dit « Ta parole est une lampe à mes pieds, une lumière sur mon sentier. » En la lisant, la lumière se fait sur mes zones d'ombre. Et petit à petit, pas à pas, le chemin s'éclaire devant moi. Aussi, lorsque je me sens découragée ou lorsque j'ai l'impression que même si je prie, la lumière ne s'allume pas, je me rappelle que Dieu m'a vue et entendue et que sa lumière jaillira au bon moment. Parfois, il est vrai, je dois aussi apprendre à trouver sa lumière, car Dieu agit très différemment de ce que j'imaginais. Ma prière est de laisser chaque jour sa lumière envahir mon cœur. Peut-être que cela peut devenir aussi la tienne.
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Le ministère d'Andrew Umak, en collaboration avec Phare FM, est heureux de vous présenter ses émissions « La vérité de l'Évangile » sur la grâce et l'amour inconditionnel de Dieu. Dieu nous a déjà donné tout ce dont nous pourrions avoir besoin. Vous n'avez pas besoin de demander à Dieu de vous guérir, de vous bénir, de vous faire prospérer, de vous révéler son amour. Il a déjà fait toutes ces choses. Ce qu'il vous faut faire, c'est commencer à croire que Dieu a déjà fait tout cela, et il vous faut apprendre à recevoir au lieu de demander à Dieu de donner. Et je vois de bien meilleurs résultats maintenant que j'ai cet état d'esprit, selon le lequel Dieu a déjà fait sa part, je n'ai pas à supplier et à implorer Dieu d'agir. Ce que je fais, c'est que je renouvelle mes pensées et je puise dans ce que Dieu a déjà placé à l'intérieur de moi, au lieu de lui demander de me donner quoi que ce soit. Ça fait vraiment toute la différence.

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1: 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Dimanche 3 mai, bienvenue sur Far FM, la radio autrement avec vous dans la nuit autrement.
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3: En effet, cette simple phrase résume toute la parole de Dieu. 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

0: The Strumbelas et la chanson Spirits sur Phare FM, il est minuit 7 et c'est la radio Autrement qui vous accompagne, c'est dans la nuit Autrement. On est dimanche le 3 mai, bienvenue si vous venez de me rejoindre. Bon courage à vous, si vous travaillez ou ne dormez pas, je vous accompagne avec de la belle musique et quelques moments de réflexion et c'est jusqu'à 7h. On va tout de suite poursuivre en musique. Alan et la chanson Nostalgia suivie de Ken Rock et Tori Kelly avec John Case et la chanson Morning to Dancing. Merci de rester avec Phare FM et bienvenue si vous venez de me rejoindre. À tout à l'heure.
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1: Bonjour et bienvenue dans notre émission « La vérité de l'Évangile ». Je suis Andrew Umak et aujourd'hui, je vais partager avec vous un enseignement que j'ai commencé hier qui s'intitule « Vous l'avez déjà ». C'est vraiment l'une des choses les plus importantes que le Seigneur m'ait montrées. Et je vous l'enseigne à la suite d'une série que nous avons enregistrée sur le fait que nous sommes esprit, âme et corps. C'est l'enseignement qui a littéralement débloqué mes pensées et mon cœur et qui m'a permis de commencer à comprendre la parole de Dieu. Et l'une des toutes premières manières d'appliquer cette vérité se trouve juste ici, que Dieu a déjà tout accompli. Nous n'avons pas à demander à Dieu de nous guérir, de nous délivrer, de nous faire prospérer, de faire quoi que ce soit. Dieu a déjà fait sa part et ce que nous devons faire, c'est apprendre à recevoir au lieu d'apprendre à supplier Dieu de faire quelque chose qu'il n'a pas encore fait. Nous devons croire en la bonne nouvelle que tout est déjà accompli et simplement recevoir. Et la raison pour laquelle je dis que cela va de pair avec cet enseignement sur l'esprit, l'âme et le corps, sur qui vous êtes en Christ, est que vous ne pouvez pas voir ce que Dieu a fait avec vos yeux physiques. Vous ne pouvez pas le voir dans le miroir. Vous ne pouvez pas simplement chercher dans vos émotions. Ce n'est pas dans le domaine physique, c'est dans le domaine spirituel que Dieu a déjà tout fait. Mais nous ne sommes pas seulement un esprit, nous avons un corps physique, et ce qui est triste, c'est que la plupart des gens ne comprennent pas le fonctionnement de l'homme spirituel qui est en eux et du monde spirituel qui les entoure. Ils sont limités à ce qu'ils peuvent voir, goûter, entendre, sentir et ressentir. Ils pensent que leur être se limite au domaine physique et que c'est la même chose pour ce monde. Mais il y a tout un monde spirituel qui nous entoure et un monde spirituel à l'intérieur de nous. Et dans le domaine de l'esprit, c'est ce dont parle l'enseignement sur l'esprit, l'âme et le corps, Dieu vous a déjà donné tout ce dont vous pourrez avoir besoin. Il ne vous faut rien de plus. Il ne s'agit pas de faire en sorte que Dieu agisse. Mais il est question d'apprendre ce qu'il a déjà fait et de savoir comment le libérer, comment utiliser votre autorité et commander à cette puissance de couler à travers vous. Dans cet enseignement sur l'esprit, l'âme et le corps, j'utilise souvent Philémon chapitre 1, verset 6, où Paul priait pour Philémon. Et il n'a pas prié pour que Dieu fasse quelque chose de nouveau, mais plutôt afin que la communication de ta foi montre son efficacité, cela signifie que ta foi commence à fonctionner, en se faisant connaître par tout le bien qui est en vous par Jésus-Christ. On ne peut pas connaître quelque chose qui n'existe pas encore. L'expression « se faire connaître » est simplement le fait de prendre conscience de la réalité et de la vérité. En d'autres termes, Paul ne priait pas pour Philémon en disant « Oh Dieu, touche-le. Oh Dieu, fais quelque chose de nouveau en lui. » Il disait plutôt « Seigneur, aide-le à reconnaître et à admettre ce que tu as déjà fait. » Et la vérité, c'est qu'il y a des gens qui regardent cette émission aujourd'hui et qui ont besoin d'être guéris dans leur corps. Ils ont besoin d'une bénédiction financière. Ils ont besoin que leur mariage soit guéri, que leur relation soit restaurée. Vous avez peut-être besoin de direction et d'espoir, etc. Mais concernant toutes ces choses, Dieu a déjà fait sa part. Vous n'avez pas à attendre que Dieu réponde à vos prières. Dieu attend d'une personne qu'elle croit en ce que dit la parole de Dieu, qu'il a déjà accompli ces choses. Lorsqu'il a été cloué à la croix, il a dit « Tout est accompli ». Il a fait ce pourquoi il était venu et maintenant il est assis à la droite du Père. Et les gens qui voient la puissance de Dieu se manifester dans leur vie et agir à travers eux ont appris que Dieu a déjà fait sa part. Il nous a donné sa puissance et son autorité. Il nous reste à nous en saisir et à libérer la puissance de guérison, la puissance de délivrance, la puissance de prospérité, la puissance pour nos relations que Dieu a placées en nous. Il nous faut laisser Dieu agir à travers nous. Voilà qui sont les gens qui expérimentent la victoire. Mais il y a des millions et des millions de chrétiens qui croient que Dieu peut tout faire. Ils ne croient pas qu'il ait fait quoi que ce soit, mais ils croient qu'il pourrait le faire. Et ils supplient Dieu et lui demandent d'agir. Ils ne croient pas que Dieu ait fait quoi que ce soit, tant qu'ils ne voient pas de résultat, jusqu'à ce qu'ils puissent aller voir un médecin et le prouver, jusqu'à ce qu'ils puissent aller à la banque et retirer de l'argent. Ils ne croient pas que Dieu ait fait quoi que ce soit. Mais la vérité est que Dieu a déjà fait sa part. Et maintenant, nous devons croire que Dieu a agi. Il a placé cette puissance à l'intérieur de nous et il s'agit pour nous de libérer ce que Dieu a déjà fait au lieu d'essayer de lui faire faire quelque chose de nouveau. C'est vraiment essentiel. J'ai résumé ici beaucoup de choses qui sont diamétralement opposées à une grande partie de l'enseignement religieux. Laissez-moi illustrer cela avec l'une des chansons populaires que nous chantons aujourd'hui. C'est une chanson qui dit « J'ai désespérément besoin de toi. Mon Dieu, je suis perdu sans toi. » Et je tiens à le dire clairement, j'aime énormément cette musique. J'aime la mélodie et je chante cette chanson. Je change un peu les paroles parce que je n'aime pas cette expression « avoir désespérément besoin de Dieu ». Et cette chanson dit encore que Dieu est l'air que je respire, qu'il est la nourriture dont j'ai besoin, et ce genre de choses. Eh bien, je suis d'accord que nous devrions être aussi dépendants de Dieu que nous le sommes de notre respiration. Nous devrions être aussi dépendants de Dieu que nous le sommes de la nourriture que nous mangeons. Je suis d'accord avec beaucoup de choses. Mais cette phrase « j'ai désespérément besoin de toi », laissez-moi vous faire part de ce que le dictionnaire dit sur le désespoir. C'est l'encyclopédie Webster 1820, un dictionnaire qui se rapproche davantage de la version anglaise King James et des termes qui sont utilisés, plus que la plupart des dictionnaires que nous utilisons aujourd'hui. Mais voici ce que signifie le mot désespéré. Il y a 5 définitions. L'une d'entre elles est sans espoir. Je vous garantis que je ne suis pas sans espoir. Maintenant, si j'étais sans Dieu, je serais sans espoir. Mais je ne suis pas sans Dieu. Et je pense qu'aucun chrétien devrait être désespéré sans espoir. Au contraire, il faut s'attendre aux choses de Dieu. La deuxième définition est sans se soucier de la sécurité, avec témérité, sans peur du danger. Quand une personne est désespérée, elle agit avec désespoir. Et il est nécessaire de préciser que nous ne devrions pas être soumis à une pression telle que nous agissons de manière illogique et irrationnelle parce que nous ressentons le besoin désespéré de nous connecter à Dieu. Ce n'est pas une bonne façon de décrire un chrétien. La troisième définition est avec rage. La quatrième définition est désespéré, sans espoir, perdu au-delà de tout espoir de rétablissement, irrécupérable, sans remède, abandonné. C'est triste à dire, mais je crois que la majorité des gens qui chantent cette chanson, à propos du fait d'avoir désespérément besoin de Dieu, ont cette même attitude, parce qu'ils ne sont pas connectés à Dieu et parce qu'ils ne comprennent pas les vérités dont nous parlons, que Dieu a déjà pourvu et que tout est inclus dans le salut, quels que soient leurs besoins. Ils recherchent la guérison, la prospérité, la joie, la paix, avec cette attitude de désespoir, de découragement. Et lorsqu'ils chantent cette chanson, en un sens, cela donne libre cours à ces sentiments de frustration et de désespoir. C'est irrécupérable, c'est irrattrapable. Ils sont abandonnés sans espoir quand ils chantent cette chanson. Et je pense ne pas me tromper en disant que c'est typique de la plupart des chrétiens. C'est ainsi qu'ils vivent. Ils vivent en disant « Oh mon Dieu, je suis malade. Oh mon Dieu, je suis pauvre. Oh mon Dieu, je suis stressé. Oh mon Dieu, je suis dans la peur. » Et ils se sentent abandonnés. Ils sont sans espoir et ils supplient Dieu de faire quelque chose. Ce n'est pas une attitude pieuse et je crois que c'est ce que la plupart des gens ressentent quand ils chantent cette chanson. La cinquième définition du désespoir est la seule façon d'utiliser ce mot de manière positive. Et elle dit dans un sens populaire, extrêmement grand. Donc si vous dites, « Oh Dieu, j'ai désespérément besoin de toi », en d'autres termes, « Je t'aime extrêmement fort. Je te désire à l'extrême. Je te veux plus que toute autre chose. » Alors c'est une bonne chose. Mais à nouveau, j'ai vu beaucoup, beaucoup de gens qui pleurent. Et ils pleurent parce qu'ils sont tellement frustrés, parce qu'ils sont profondément blessés. Et ils parlent d'être désespérés dans le sens où ils n'ont vraiment plus d'espoir. « Oh mon Dieu, tu es mon dernier recours », comme si on ne se tournait vers Dieu que lorsque tout le reste a échoué. C'est une mauvaise façon de faire. Vous savez, j'ai apporté ce message à de très nombreuses reprises et j'ai été frustré en essayant de faire en sorte que les gens changent de manière de voir les choses, de paradigme et acceptent l'idée que Dieu a déjà fait sa part. Nous n'essayons pas de pousser Dieu à faire quelque chose. Nous essayons de renouveler nos pensées et de recevoir ce qu'il a déjà pourvu. Dans le but de faire passer ce message, j'ai essayé de faire réfléchir les gens et d'attirer leur attention. Par exemple, je me souviens d'une église où j'étais en Virginie-Occidentale et où ils venaient de chanter cette chanson. « Oh mon Dieu, j'ai désespérément besoin de toi, je suis perdu sans toi. » Personnellement, je change toujours ces paroles. Je chante « Oh Dieu, je t'aime tellement et je ne vivrai jamais sans toi. » Au lieu de dire que je ne peux pas vivre sans lui et d'adopter une perspective négative, je dis que je ne vivrai jamais sans lui. Je n'ai pas à vivre sans Dieu parce qu'il a tout pourvu pour moi. Mais ils venaient d'entonner ce chant et j'avais l'impression que les gens utilisaient l'expression « j'ai désespérément besoin de toi » et « je suis perdu sans toi » dans le pire sens du terme. On aurait dit qu'ils chantaient du blues chrétien et amplifiaient leurs blessures et leurs douleurs. Donc, ils venaient de chanter et de supplier Dieu de venir. « Oh mon Dieu, nous te demandons de descendre et de venir parmi nous aujourd'hui. » Ensuite, ils m'ont conduit jusqu'à une arrière-salle. Ils ont prié pour moi. « Oh Dieu, je te demande de donner une onction à Andrew aujourd'hui. Je te demande d'agir à travers Andrew. » Et vous savez quoi? Je n'ai rien dit parce que j'entends ces choses très souvent. Dans beaucoup d'églises où je prêche, ils veulent presque toujours me prendre à part pour prier sur moi et demander à Dieu de descendre, demander à Dieu de moindre. Je ne leur dis pas, mais voilà ce que je pense. Hé, si vous ne savez pas ou si vous ne pensez pas que je suis oint, et si vous devez demander à Dieu 5 minutes avant que je prêche pour qu'il me touche, pour qu'il me donne une onction, pour qu'il me donne quelque chose à dire, eh bien alors pourquoi m'avez-vous même demandé de venir? Vous voyez, ce n'est pas ainsi que je vois les choses. Je ne dis pas « Oh mon Dieu, s'il te plaît, touche-moi et oins-moi ». Quand Dieu m'a appelé au ministère, il aurait été injuste de m'appeler à prêcher sa parole et de ne pas moindre pour le faire. Tout ce que Dieu nous appelle à faire, vous êtes déjà oint pour l'accomplir. Vous n'avez pas à demander à Dieu de le faire. Il vous faut croire qu'il l'a fait, vous l'approprier et marcher dans ces choses par la foi. Vous voyez, quand vous dites « Oh mon Dieu, viens et sois parmi nous aujourd'hui alors que nous nous réunissons », saviez-vous que vous exprimez un doute? En d'autres termes, vous ne le verbalisez pas de cette manière, mais vous dites que si nous ne prions pas et si nous ne demandons pas à Dieu, il ne sera pas avec nous. Il ne sera pas présent. Et puis on prie aussi en sortant de l'église. Nous disons, « Oh Dieu, accompagne-nous tout au long de cette semaine et bénis-nous. » Alors que Dieu dit dans la Bible, « Je ne te délaisserai pas et je ne t'abandonnerai pas. » Il y a du doute dans la façon dont les gens prient. « Oh Dieu, viens !» Alors qu'il est dit, « Là où 2 ou 3 sont rassemblés en mon nom, je suis au milieu d'eux. » « Oh Dieu, accompagne-nous chaque jour !» Alors qu'il est dit, « Je ne te délaisserai pas et je ne t'abandonnerai pas. » Laissez-moi vous dire ceci, je le dis avec amour. Je sais que ce que je dis en dérange un certain nombre et que je vais à l'encontre des traditions religieuses, mais ce sont des prières stupides. Pourquoi demanderiez-vous à Dieu de vous accompagner s'il a dit qu'il ne vous délaisserait pas et ne vous abandonnerait jamais? Et vous pouvez essayer de justifier cela comme vous le souhaitez. Mais vous savez pourquoi les gens prient ainsi? C'est parce qu'il leur faut voir et ressentir les choses. Ils ne croient pas qu'ils ont ce pourquoi ils prient. Ils se sentent donc obligés de supplier Dieu. Alors qu'il a dit, « Je ne t'abandonnerai jamais. J'ai ordonné à ma bénédiction d'être avec toi dans tes greniers et dans toutes tes entreprises. » Et je pourrais continuer à énumérer les promesses de Dieu. Mais les gens ne croient pas aux promesses de Dieu. Ils suivent leurs émotions et il arrive qu'ils ne sentent pas la présence de Dieu. Il arrive souvent qu'à l'église, si personne ne saute sur un banc, si personne ne crie, si personne ne tombe par terre, si personne n'est guéri, si rien de visible ne se passe, alors en sortant, vous entendrez les gens dire, « Eh bien, Dieu n'était pas à moins de 100 km de cette réunion. » Ce qu'ils font, c'est exprimer ce qu'ils ressentent. Ils verbalisent ce qu'il se passe dans leurs propres pensées. Mais ce n'est pas ce que dit la parole. La parole dit que si nous nous rassemblons en son nom, il est avec nous. Et donc, nous n'avons pas à demander à Dieu de venir et d'être avec nous. Il est toujours parmi nous. Maintenant, si vous vouliez dire quelque chose de similaire, vous pourriez dire, « Père, nous savons que tu as dit que tu ne nous délaisserais pas et ne nous abandonnerais pas. Tu as dit que là où 2 ou 3 sont rassemblés en mon nom, je suis au milieu d'eux, qu'il y a une présence et une onction spéciale du Saint-Esprit. Et donc, nous le croyons. Mais Père, nous ne voulons pas que ce soit seulement vrai dans le domaine spirituel. Nous voulons que ta présence vienne dans le domaine physique. Nous désirons ta présence, ta puissance, que tes révélations affectent nos pensées et nos cœurs. Nous voulons voir la vie des gens changer. Alors, si vous priez de cette façon, je crois que c'est en accord avec les Écritures. Mais voyez-vous, il s'agit là d'une prière de foi, où vous libérez votre foi et placez votre confiance en ce que Dieu a dit. où vous vous soumettez à Dieu afin qu'il puisse agir à travers vous et se manifester dans le domaine physique. Vous pouvez prier ainsi, mais dire « Oh Dieu, descends » et puis s'il n'y a pas de manifestation dans le naturel, dire « Eh bien, Dieu n'était pas à moins de 100 km de cet endroit », voyez-vous, il s'agit là d'incrédulité. Vous ne croyez pas que Dieu fasse quoi que ce soit, à moins que vous le suppliez et l'ameniez à agir. Le moment où vous voyez la vie d'une personne changer n'est pas le moment où Dieu s'est finalement réveillé. Dieu est vivant et agissant. Dieu désire rendre les gens libres. Ce n'est pas Dieu qui ne donne pas, ce sont les gens qui ne reçoivent pas. Laissez-moi vous dire ceci, je sais que cela va directement à l'encontre de certaines croyances religieuses, mais il est très populaire dans beaucoup de milieux chrétiens de prier pour le réveil. Et je crois au réveil. Nous avons besoin d'un réveil. Nous avons besoin de voir les gens s'enflammer pour Dieu, se passionner pour Dieu, faire passer le royaume de Dieu en premier. Je suis entièrement en faveur d'un réveil et de ses effets positifs. Mais je ne suis pas d'accord sur la façon dont beaucoup croient que naît un réveil. Pour résumer, les gens disent que le réveil vient en implorant Dieu. « Ô Seigneur, viens et envoie le réveil. » Et je pourrais vous donner beaucoup d'exemples de personnes que je connais qui ont enseigné aux gens qu'il faut rassembler des centaines ou des milliers de croyants. Je pense à une initiative qui a rassemblé plus d'un million de personnes qui ont prié à différents moments de la journée pour que 24 heures sur 24, des millions de personnes prient et supplient Dieu d'envoyer le réveil. Et cela s'est produit il y a des décennies et nous n'avons toujours pas vu les effets du réveil qui a été réclamé par ces prières. Le réveil ne viendra pas en priant et en suppliant Dieu. Et vous voyez, lorsque vous demandez à Dieu, « S'il te plaît, envoie le réveil », laissez-moi vous dire que tout ce contre je prêche, je l'ai moi-même fait. Alors s'il vous plaît, ne croyez pas que je suis assis ici à critiquer les autres. J'essaie juste de nous faire avancer et de changer notre manière de voir les choses. Et cette perspective a radicalement changé et transformé ma vie, et je crois que cela vous aidera aussi. Lorsque j'ai commencé à me tourner vers le Seigneur, j'ai organisé des réunions de prière qui duraient toute une nuit. Nous prions pour le réveil, nous supplions Dieu. Nous pensions qu'il nous fallait pleurer, qu'il fallait plaider et supplier. Je me souviens d'un jour où je dirigeais une réunion de prière, il était extrêmement tard, probablement 2 ou 3 heures du matin, c'était bien après le service religieux. Ce n'était pas un groupe de prière classique, nous passions des nuits entières à prier. Donc je priais, et à l'époque je vivais à Arlington, au Texas, et je priais pour que Dieu déverse son esprit. Et j'ai dit mot pour mot ce que je vais vous répéter. Je priais et disais, « Oh Dieu, viens, oh Dieu, agis, oh Dieu, répands ton esprit. » Et j'ai dit mot pour mot, « Seigneur, si tu aimais les gens d'Arlington comme je les aime, même moitié moins, nous aurions un réveil. » Et dès que j'ai prononcé ces paroles, j'ai réalisé qu'est-ce que je suis en train de dire. Est-ce que je prétends aimer les gens de cette ville plus que Dieu les aime? Que si Dieu avait autant de compassion que moi, il déverserait son esprit? Et dès que ces mots sont sortis de ma bouche, j'ai su que quelque chose n'allait sérieusement pas dans ma façon de m'approcher de Dieu. Mais c'est ce que font la plupart des gens. Lorsqu'ils prient pour leurs proches, ils disent en substance, « Oh Dieu, j'aime telle personne, je l'aime plus que tu ne l'aimes. Pourrais-tu, je t'en prie ?» Et il vous faut supplier, et si vous n'imploriez pas Dieu, sans votre supplication, vous pensez que Dieu ne fera rien pour empêcher ces gens d'aller en enfer, sans ces grands intercesseurs qui supplient Dieu de faire toutes sortes de choses. Selon moi, c'est une mauvaise approche. Dieu désire déverser son esprit et voir les effets du réveil plus que toute personne qui prie pour cela. Dieu aime vos proches plus que vous ne les aimez. Ce n'est même pas comparable. Dieu aime nos proches infiniment plus que ne le fait n'importe lequel d'entre nous. Vous n'avez pas à supplier Dieu de sauver un tel ou une telle, de déverser son esprit pour qu'il soit touché. Oh Dieu, révèle-toi à eux. Vous n'avez pas à faire cela. Dieu les aime plus que vous ne les aimez. Votre rôle dans la prière, et je vais couvrir le sujet dans cette série, je parlerai de la bonne manière de prier pour quelqu'un. Je ne vais pas le faire maintenant, mais la façon dont nous prions, où nous remettons en question le caractère de Dieu, et disons, « Oh Dieu, si tu aimais ces gens comme je les aime, même moitié moins, tu agirais. » Ce n'est pas juste. Dieu a déjà prouvé son amour envers nous. Dieu désire que les gens soient sauvés plus que vous et moi le voulons. Dieu veut le réveil plus que vous et moi ne le désirons. Nous ne devrions pas supplier et implorer Dieu d'agir. Et pourtant, c'est ce que font la plupart des gens. La plupart des gens pensent que Dieu ne ferait rien sans leurs prières et leurs supplications. Qu'il est assis au ciel les bras croisés en disant « Non, tu es trop charnel, tu as trop de péchés. Je n'agirai pas tant que tu n'auras pas réussi à obtenir les prières d'une 100 000e personne qui se mette en accord avec toi. » Il est assis là avec ses mains fermées et les bras croisés à ne rien faire. Non, ce n'est pas comme ça. Dieu a les bras ouverts, il cherche sur toute la terre en essayant de trouver quelqu'un qui lui permette d'agir à travers lui. Dieu veut envoyer le réveil, Dieu veut toucher la vie des gens, plus que vous et moi ne le voulons. Notre rôle n'est pas de supplier Dieu, nous devons lui céder et lui permettre d'agir à travers nous. Il est dit dans Éphésiens au chapitre 3, et je vais couvrir ces versets plus en profondeur par la suite, mais au verset 20, « À celui qui peut faire par la puissance qui agit en nous, infiniment plus que tout ce que nous demandons ou pensons. » Vous voyez, la plupart des gens ne se concentrent que sur une seule moitié du verset, et ils lisent « à celui qui peut faire infiniment plus que tout ce que nous demandons ou pensons ». Ils oublient le reste. Ils se contentent de dire « Dieu est capable », mais ce n'est pas tout, c'est par la puissance qui agit en nous. Ce n'est pas Dieu qui a les bras croisés en disant qu'il n'agira pas. Non, Dieu a les mains tendues, c'est nous qui ne le laissons pas agir selon la puissance qui agit en nous. Donc, au lieu de supplier Dieu de répandre son esprit et d'agir, nous devrions découvrir ce que Dieu a déjà accompli. Il nous faut découvrir qu'il nous a déjà donné sa puissance. Il nous faut croire et nous saisir de ce qui nous appartient déjà et commencer à nous en servir. Si vous voyez les morts ressuscités, les aveugles recouvrir la vue et les sourds recouvrir l'ouïe, je vous garantis que vous aurez tout le réveil dont vous avez rêvé. Nous ne devrions jamais dire « Oh Dieu, s'il te plaît, répands ton esprit ». Nous devrions plutôt demander « Seigneur, montre-moi qui je suis, ce que j'ai. Aide-moi à apprendre comment libérer ce que tu as placé en moi et utilise-moi. Où que j'aille, je vois les malades guéris, je vois les gens transformés. » Et vous commencez à adopter cette façon de penser qui dit, « Père, tu aimes ces gens, tu as placé ta puissance en moi, aide-moi à apprendre comment l'utiliser et comment libérer cette puissance. » Et si vous adoptez cette attitude, vous commencerez à voir un renouveau. Vous commencerez à voir la vie des gens transformés. Mais cette mentalité qui dit « Oh Dieu, je sais que tu peux tout accomplir, mais que tu n'as encore rien fait. Pourrais-tu, s'il te plaît, faire quelque chose ?» Ça ne marchera pas. Vous devez commencer à réaliser que vous l'avez déjà. Tout ce que vous demandez, Dieu l'a déjà mis en vous si vous êtes croyant et il ne s'agit pas de demander à Dieu et de le supplier de faire quelque chose. Il s'agit pour vous de découvrir ce qu'il a déjà fait. Comme le dit Philémon 1:6, je lui demande que ta participation à la foi soit efficace pour la cause de Christ en faisant reconnaître en nous toute espèce de bien. Il est question de tout ce qui est déjà en vous. Je n'ai plus de temps aujourd'hui, mais je continuerai à enseigner sur ce sujet lors de notre prochaine émission, et j'ai beaucoup à partager. 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
7: Andrew Womack revient à 3h15 sur Phare FM. On poursuit en musique. Need to Breathe, Who I Am, suivi de présentiel, un moment avec Jésus. Le thème de ce dimanche, je vois le vrai toi et je l'aime. Merci de rester avec la radio Autrement, avec Phare FM. À tout à l'heure.
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1: Bonjour, mon ami. Tu n'as jamais laissé quelqu'un lire ton premier jet, n'est-ce pas? Normal, un brouillon, c'est plein de ratures, de phrases bancales, de passages à réécrire. On ne montre pas ça. Le problème, c'est que tu te juges sur ton brouillon. Tu regardes les chapitres inachevés, les incohérences, les pages froissées, et tu conclus que l'histoire ne vaut rien. Mais tu oublies un détail. Tu n'es pas l'auteur. C'est moi. Ma parole dit « Je suis persuadé que celui qui a commencé en vous cette bonne œuvre la poursuivra jusqu'à son terme, jusqu'au jour de Jésus-Christ. » Je n'ai pas commencé ton histoire pour l'abandonner. Toi, tu vois les ratures. Moi, je vois ce qui vient. Arrête de te condamner sur un chapitre inachevé. Mon regard sur toi n'est pas une photo d'identité, c'est une échographie. Je vois ce qui se forme, ce qui grandit, ce qui n'est pas encore visible à l'œil nu. Le vrai toi, ce n'est pas celui que tu critiques dans le miroir, mon ami. C'est celui que je suis en train de faire émerger. Et celui-là, je l'aime déjà. Ton ami.
2: Seigneur Jésus, merci de ne pas me juger sur mon brouillon. Aide-moi à me voir comme tu me vois, en devenir et pas en échec. Je te fais confiance pour terminer ce que tu as commencé. Apprends-moi à patienter avec moi-même comme tu patientes avec moi. Amen.
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Lie 'Em Down, Live City sur Phare FM. Il est 1h10 passé et on poursuit avec Marine et la chanson Escroc. Merci de rester avec la radio. Autrement, c'est Phare FM qui vous accompagne dans la nuit. Autrement, jusqu'à 7h ce dimanche 3 mai.

0: Bonheur sur Phare FM. On est le dimanche 3 mai, j'espère que vous allez bien, c'est Phare FM qui vous accompagne. La radio autrement, avec vous dans la nuit autrement, bienvenue.
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0: Tant qu'on rêve encore, la troupe du Roi Soleil 2025, 1h07, la radio autrement avec vous et la nuit autrement qui vous accompagne jusqu'à 7h ce dimanche 3 mai. J'espère que ça va, je vous souhaite bon courage si vous travaillez. Pain de vie dans quelques 10 minutes avec Patrice Martorano et puis une méditation de Joyce Meyer un peu plus tard. Une des clés d'une prière efficace sera son thème. Et de la musique, tout de suite, Jonathan McReynolds, Moving On. Merci de rester avec la radio autrement.
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2: Le temps passe vite, n'est-ce pas ? Est-ce que vous avez remarqué, hein, le temps passe vraiment vite, les anniversaires se succèdent les uns aux autres et à chaque fois ça me fait prendre conscience, à chaque fois que c'est l'anniversaire, de me dire waouh, une année de plus. Et dernièrement j'ai lu une petite histoire qui m'a fait sourire. Il y a un homme qui s'appelle Marcel et lui il va souffler ses 70 printemps et Marcel, voilà, il a 70 ans et il est bien empâté, il a une grosse touffe de cheveux blancs, la barbe blanche, il ressemble un petit peu vraiment le style Père Noël et là il dit bon, suivant le nombre d'années qui me reste quand même, j'aimerais bien finir, j'aimerais vieillir le mieux possible jusqu'au bout. Alors il décide de prendre sa vie en main et il va s'inscrire à une salle de sport. Et là il se met à faire du sport et vraiment au bout de 3 mois, il y a un beau résultat. 3 mois plus tard, Marcel a perdu 15 kilos, 2 tours de taille, waouh, ça le rajeunit, il est vraiment vivifié comme ça, waouh, c'est tout le monde est stupéfait. Et là bien sûr il doit changer sa garde-robe, alors... Il va dans les magasins et puis achète les derniers vêtements à la mode. Et puis voilà quoi, 15 kilos de moins, les derniers vêtements à la mode. Et puis il fait des petites séances d'UV parce que ça l'excite tout ça. Hein, il retrouve sa jeunesse. Alors, il fait des petites séances d'UV pour être tout bronzé. Et puis là, il tombe sur une photo de David Agostini. Il dit, moi aussi, je veux être hipster. Je veux vraiment avoir la barbe comme lui, les cheveux comme lui. Alors il prend sa photo, il va au coiffeur. Il dit, moi, je veux ressembler à lui. Et là, on lui fait la coupe, on lui teint les cheveux en noir, on lui teint la barbe en noir. Là, vous imaginez, Marcel sort du coiffeur, il n'en peut plus. Hein. Il est là, il habille comme un petit jeune, un corps svelte, la barbe hipster, etc. Vraiment, il est en état euphorique. Et alors qu'il est tout content comme ça, il ne fait pas gaffe. Et au moment de traverser, poum, il y a une voiture qui le frappe. Et là, il se retrouve. Non, c'est pas horrible, il n'est pas mort, c'est une blague, n'ayez pas peur. Et là, il est à terre, il a été projeté par la voiture et il est vraiment en état second, complètement moribond. Et là, il ne sait pas ce qui vient d'arriver, il est tellement déçu. Et là, il lève ses yeux au ciel, il dit « Seigneur, pourquoi tu m'as fait ça à moi ?» Et là, Dieu lui répond, il dit « Écoute, Marcel, désolé, je ne t'avais pas reconnu. » La vie passe vite. Et on fait tout ce que l'on peut pour la retenir. Hein. Et bien sûr, on vieillit, et puis c'est bien de vieillir, et c'est bien de vieillir le mieux possible. Mais ce qui est encore mieux, et j'espère que vous êtes avec moi, c'est que lorsque nous serons au crépuscule de notre vie, que l'on puisse se retourner sur le chemin qui a été accompli sans avoir de regrets, en disant tout ce que j'étais, tout ce que j'étais appelé à être et à accomplir sur cette terre, j'ai tout livré de mon vivant. Je crois que ça, c'est quelque chose d'important. J'avais apporté un jour un message comme ça. C'est pas notre cercueil qui doit avoir notre trésor, mais on doit tout donner alors que nous sommes vivants. Nous voulons vivre une bonne vie. Même si c'est inéluctable, nous allons vieillir. La Bible dit, David a dit, c'est le chemin de tout homme, on y va. Mais nous voulons tout donner. Nous voulons donner le meilleur et nous voulons avoir le maximum et le plus beau des impacts. Alors, ce matin, j'aimerais vous apporter un message dans la thématique de « Je ne veux pas d'une vie banale ». J'aimerais vous apporter un message que j'ai intitulé « Que ta vie puisse compter ». J'espère que vous êtes avec moi, mais nous désirons que notre vie puisse compter. On ne veut pas une vie pour rien. De toute façon, on n'en a qu'une vie. Donc si elle est pour rien, on a tout perdu. On ne veut pas une vie pour rien, mais on désire que notre vie puisse compter. On désire que notre vie puisse porter un fruit. Un jour, Moïse a écrit un psaume. Un psaume vraiment qui est lourd de sens. Vous savez, si un homme qui sait ce que c'est que de perdre son temps, ça a été Moïse, même s'il a su mettre à profit le temps qu'il a perdu. Mais il a quand même, sur les 120 ans, que la Bible nous dit, les 120 ans qu'il a vécu, il a passé les 80 ans de, les 80 dernières années de sa vie, il les a passées dans un désert. Et il a passé, alors qu'il avait tout juste 40 ans, à cause d'une mauvaise attitude, il est parti dans un désert et il est resté là pendant 40 ans, dans ce désert à Madian. Et pendant 40 ans, il a vécu le désert et je sais que Jérémie, la semaine passée, vous a parlé de ça. Et après que Dieu l'ait appelé à ce buisson ardent, il est parti aller délivrer le peuple d'Israël, il est parti en Égypte. Et là, il va, les 10 plaies d'Égypte, vous connaissez, la mer rouge qui s'ouvre en deux. Et là, alors qu'il part au bout d'une année encore de désert, il se trouve aux portes du pays promis. C'est le moment de la conquête. C'est le moment de la victoire. C'est le moment où les choses, on va rentrer maintenant dans la vraie action. C'est plus le désert. Mais à cause, la Bible nous dit, de la mauvaise attitude du peuple, ils vont retourner dans le désert pendant 39 ans. Donc s'il y a un homme qui est légitime et qui sait ce que ça veut dire que de perdre son temps dans un désert, parce que le but de Dieu ce n'est pas que nous mourions dans le désert, le but de Dieu c'est pas que nous tournions en rond dans un désert, mais le but de Dieu c'est que nous puissions accomplir et saisir l'héritage qu'il a prévu pour notre vie. Et là, Moïse va écrire, dans sa vieillesse, un psaume. La plupart des psaumes ont été écrits par David ou les fils d'Azaph, mais Moïse a écrit quelques psaumes. Et voici le psaume que David a écrit. « Le temps de notre vie, c'est 70 au mieux, 80 pour les plus vigoureux. Et leur agitation n'est que peine et misère. Car le temps, écoutez bien, passe vite et nous nous envolons. Apprends-nous donc à bien compter nos jours, afin que notre cœur acquiert la sagesse. » Il y a un appel à réaliser que la vie passe vite. La Bible nous dit également dans d'autres passages, c'est comme de la vapeur qui s'élève. Et t'as à peine le temps de voir la vapeur qui s'élève de terre que pouf, elle est dissipée. Il y a un écrivain, Ronsard, qui a dit ceci, que littéralement la vie, il faut l'accueillir, c'est comme une rose. Cueillez dès aujourd'hui les roses de la vie. D'autres, vous connaissez les passages Carpe Diem. Profite du jour présent. Hier est passé. Et demain, tu ne sais pas ce qui va arriver, mais aujourd'hui, tu es vivant. Et il y a un appel à ce que notre vie puisse compter. Il y a un appel à saisir la vie que Dieu a pour nous. C'est une joie. J'espère que vous êtes avec moi, mais on est heureux d'être vivant et d'être là ce matin. C'est un cadeau que Dieu nous donne. C'est une joie que Dieu nous donne. Et parfois, on se pourrit la vie à critiquer, à se prendre la tête, à pas être content de ceci, à pas être content de cela. Mais il y a un appel à être heureux de ce que Dieu nous donne, d'être là ce matin, de nous réjouir et de vivre pleinement la vie que Dieu a prévue pour nous. Premièrement, ce matin, qu'est-ce que la vie ? C'est quoi la vie ? La Bible dit ceci dans Jacques, au chapitre 4 et au verset 14, à des personnes qui sont un petit peu hautains puis qui veulent faire ceci, cela. Jacques leur dit ceci, « Savez-vous ce que l'avenir vous réserve ? S'il y a même un demain pour vous, qu'est-ce que votre vie ?» Et là, il y répond, « Une légère brume, c'est un peu comme de la vapeur, un autre passage que je citais tout à l'heure, c'est une légère brume visible, quelques instants, et qui se dissipe bien vite. » C'est ça la vie. La vie, c'est quelque chose de... C'est très éphémère. Vous savez, quasiment chaque décennie, j'ai vécu une crise. À l'âge de 10 ans, j'ai vécu une crise. Mon papa est parti de la maison. Et le jour de mes 10 ans, je me souviens, un ancien de l'église m'a regardé. Et il m'a dit, tu sais, maintenant ton papa est parti de la maison, c'est toi le chef de famille. Et il me dit, t'as 10 ans, t'es devenu la moitié d'un homme. Vous imaginez un peu sur les épaules d'un gamin de 10 ans, d'un seul coup, j'ai fait comme ça. C'était lourd. Et vraiment, on me l'a dit de manière solennelle. On me disait même, certains me disaient, ça serait vrai que tu parles à ton père, etc. Moi, j'étais un petit gamin de 10 ans. Moi, mon père, c'était comme Dieu sur terre. Et fallait que j'adresse déjà, t'as 10 ans, faut déjà que toi t'adresses ton père, etc. Vous comprenez? Et là, j'ai vécu une vraie crise. Et je me souviens même que je voulais aider ma maman et j'avais une petite tirelire avec des petites pièces jaunes à l'intérieur. Il devait peut-être y avoir 20 francs, ça représente 3 euros. Mais pour moi, c'était beaucoup d'argent parce que c'était plein de pièces, elle était lourde, c'était un petit écureuil, je me souviens. Et j'étais apporté ça à ma mère, croyant que ça allait subvenir à tous ses besoins. Sauf que quand ma mère, elle a pris la tirelire et qu'elle a vu ce qu'il y avait dedans, j'ai compris, vu sa tête, j'ai compris que ça n'allait pas régler tous les problèmes. Mais c'était ça. Quand j'ai eu 20 ans, c'était « Hey, maintenant, c'est la décennie, faut que tu te maries, faut que tu aies des enfants, faut que tu dois avoir un job, tu dois avoir ceci, tu dois avoir ceci, tu dois, c'est tu dois, tu dois, tu dois, tu dois. » Et là, t'es là « Wow !» Et heureusement, par la grâce de Dieu, j'ai réussi le concours. Hein. J'ai été marié, j'ai eu des enfants, sinon je sais pas ce qu'on m'aurait dit. Et à l'âge de 30 ans, ça passe vite maintenant quand j'y pense, à l'âge de 30 ans, j'ai eu une autre petite crise. À 31 ans exactement, c'est un truc bête, hein. Je le savais avant d'avoir 30 ans, ça, mais c'est comme si à 30 ans, j'ai vraiment pris conscience de ça, ça s'est amplifié. J'ai pris conscience qu'un jour, j'allais mourir. Je le savais avant, hein, ne vous inquiétez pas, je le savais. Mais ce jour-là, je ne sais pas pourquoi, ce qui s'est passé, et ça a généré en moi une angoisse. Je me suis dit, ah ouais, t'es plus un gamin, un jour tu vas mourir. Et là, je me voyais dans un cercueil, dans des planches, bouffé par les vers, etc. Je sais, ça n'a rien de romantique, tout ça, mais et vraiment, ça me stressait. J'ai vraiment, c'est pas une blague, j'avais des angoisses, ça a duré quasiment une année. Et à l'âge de 40 ans, un peu plus, 42, 43, j'ai fait une autre crise. Mais c'est pas la crise de la quarantaine. Hein. La crise de la quarantaine, j'ai bien regardé, parce que quand j'ai vécu ça, je voulais savoir et tout. La crise de la quarantaine, c'est quoi ? En règle générale, c'est quelqu'un qui arrive à 40 ans et qui n'est pas satisfait de sa vie, qui n'est pas satisfait de son job. Il fait le bilan de sa vie, parce que que généralement 40 ans, t'es à peu près à la moitié, et tu fais le bilan, et puis finalement, t'es pas content de ta vie de famille, ta femme, tes enfants, ta voiture, ta maison, ton chien, ton chat, ton job, etc. Et généralement, dans les quelques années qui suivent, tu changes tout. C'est ça la crise de la quarantaine. Et moi, je suis arrivé à l'âge de 40 ans, et très heureux de ma vie, heureux de mon mariage, j'aime mon épouse, elle m'aime, j'aime mes enfants, tout se passe bien, je suis en bonne santé, heureux de, je suis, et j'étais content, pasteur d'une des plus grosses églises en France, j'écris des pensées du jour et lu par des dizaines de milliers de personnes, écrit un livre, etc. Donc je suis arrivé à 40 ans, pas avec la crise de la quarantaine, mais content de ce que, du bilan, quelque part, et de réaliser la grâce de Dieu, que Dieu m'avait donné, le cadeau que Dieu m'avait donné. Mais j'ai quand même vécu une crise. Vous savez quelle crise j'ai vécue? C'est comme à 31 ans quand j'ai compris que j'allais mourir. Là, j'ai compris autre chose. Vous allez me dire, c'est ridicule. Mais vraiment, ça m'a stressé. Et je dois vous avouer, ça me stresse encore un peu de temps en temps. J'ai pris conscience que j'allais vieillir. J'ai pris conscience qu'un jour, j'allais être vieux. Et vraiment, ça m'a fait stresser. Au point, vous savez, des moments, je suis sûr qu'il y en a, vous le faites. Tu sais, quand t'es avec tes gamins ou t'es avec ta femme et tu vois quelqu'un qui a le même âge que toi, mais tu le trouves vieux. Et là, tu dis à ta femme, tu dis, j'ai pas sa tête au moins, je suis pas comme lui, hein. Mais vraiment, et c'est pas l'histoire des rides, de ceci, de cela, hein, ça n'a rien à voir avec ça, mais c'est plutôt la notion de waouh, le temps passe, et moi j'ai des choses à faire, j'ai des choses à accomplir, et c'est comme tu veux retenir le temps, t'essayes de le retenir parce que tu veux, moi là j'ai encore plein de choses à vivre, et là d'un seul coup j'ai pris conscience que bah, on y va quoi. Et vraiment, c'est quelque chose qui m'a pesé. Et de temps en temps, j'ai des petits relents même. Et il y a deux semaines, je vous disais, j'étais en Suisse. Et alors que je suis sur le premier rang, comme ça, il y a le pasteur qui ouvre la réunion. Et il ouvre la réunion en lisant un passage de la parole. Un passage de la Bible qui nous parle de louer l'Éternel, toutes les différentes générations, etc., etc. Et là, il dit, alors moi, je suis assis, je suis au premier rang. Et puis, à côté de moi, il y a un gars, il a 30 ans. Et la petite trentaine, et un autre gars à côté de moi, il a la petite soixantaine. Et les deux, la trentaine, soixantaine, et moi je suis au milieu, j'ai 45, je suis plus en plus au milieu, on n'avait pas fait exprès, mais c'était comme ça. Et là, il dit, bon, prenez un instant et saluez, dites à votre voisin, souhaitez la bienvenue à votre voisin, mais il faut que ça soit quelqu'un d'une autre génération que la vôtre. Alors moi je suis tout content, je me retourne vers celui qui a 60 ans. Et là, j'ai pas le temps de parler, il me regarde, il me dit, bon, on est de la même génération, mais je te salue. Tu me salues, toi. Mais la chose qui m'a fait du bien, c'est que je me suis retourné vers le gars qui avait une trentaine d'années, et là, il me regarde, il m'a dit la même chose. On est de la même génération, mais je te salue. Je dis, toi, t'es mon copain, toi, je t'aime bien. L'autre, il voulait me parler. Non, laisse-nous parler entre jeunes, s'il te plaît. Mais j'arrive à comprendre celui de 60. Pour lui, je suis trop vieux pour être son fils. Et pour l'autre, je suis trop jeune pour être son père. Et je me retrouve entre les deux. Mais vous savez ce que ça a généré dans ma tête? Je me suis dit, aïe, en fait, c'est hier que t'avais 30 ans, et c'est demain que t'en as 60. En fait, j'étais proche finalement des deux. C'est ça qui est ambigu, hein. C'est ça quand vous êtes au milieu d'une génération, hein. Vous êtes intergénération comme ça. C'est que je suis proche de lui, mais je suis proche de lui. C'est hier que j'avais 30 ans, mais c'est demain que je vais en avoir 60. Et là, je me suis dit, parce que moi, dans ma tête, 60, c'est quasiment... Et puis la réalité, 60, t'as encore du jus, tu peux faire encore plein de choses, et puis t'es pas vieux. Mais il y a cette notion que, ben, moi, j'ai encore plein de choses, on a encore plein de choses à faire. On veut faire des campus, on veut faire des églises, on veut faire ceci, je vais encore écrire des livres, plein de choses que je veux faire. Sauf que je m'aperçois que, waouh, ça va vite, quoi. Et là, qu'est-ce que la vie? C'est ce que David dit, c'est ce que Moïse dit, c'est ce que Jacques dit. La vie, c'est comme un peu de vapeur qui se lève. T'as à peine le temps de la voir que pff, elle est dissipée. Et là, il y a un appel à réaliser, à bien comprendre ceci, à bien comprendre le temps qui passe et à ne pas tuer le temps. Il y a quand même des expressions qui sont ignobles. Tuer le temps. Vous savez que la plus belle des richesses que nous avons, c'est le temps. La plus grande des richesses, une des plus grandes des richesses que vous avez, c'est le temps. Donc de tuer le temps ou de perdre son temps, c'est mépriser une des plus grandes richesses que vous avez. Et j'espère que vous êtes avec moi, mais je ne veux pas perdre mon temps. Je ne veux pas tuer mon temps. Je veux vivre le plus longtemps possible. Je veux vivre en meilleure santé le plus longtemps possible. Mais je veux arriver à la fin de ma vie, me retourner et de dire, comme l'apôtre Paul a pu le dire, j'ai achevé la course. Tout ce que je devais faire, je l'ai accompli. Je veux dire ce que Jésus a pu dire sur le bois de la croix. Tout est accompli. La mission, les choses que je devais vivre dans ma vie, je les ai vécues ici-bas. Il y a un appel, c'est ça la sagesse, à bien compter nos jours, à avoir cette intelligence. Il y a d'autres passages qui nous disent littéralement, l'apôtre Paul dit, rachetez le temps, ne le gaspillez pas, c'est précieux le temps. Et un appel, si nous ne voulons pas avoir une vie banale, c'est de réaliser la richesse que nous avons aujourd'hui. Hier est passé, demain est incertain, mais aujourd'hui est le cadeau que Dieu nous donne. Et je veux réaliser et aimer la vie, aimer les gens qui sont autour de moi. Je ne veux plus me fatiguer dans des luttes stériles, mais je réalise que la vie passe vite. C'est pourquoi, deuxièmement, c'est la question que j'aimerais vous poser et finir avec ça. Que vas-tu faire du reste de ta vie? Qu'est-ce que tu vas faire du reste de ta vie? C'est comme s'il y avait un compte à rebours maintenant. Nous, souvent, c'est ben, « je vais vivre jusqu'à tel âge, tel âge, tel âge ». Mais si on prenait la chose un peu à l'envers, c'est comme si finalement, les jours de notre vie sont définis et il y a un compte à rebours de ce que nous allons vivre. Il y a un roi qui s'appelle Ézéchias. Et Ézéchias arrive à la fin de sa vie, il est sur son lit de mort. Il est frappé par une maladie qui est en train de le conduire à la mort. Et Ézéchias est là, il voit la situation politique, économique, militaire du pays n'est pas stable. Et là, il est inquiet, et il est complètement inquiet. Et puis, pour lui, c'est comme trop jeune maintenant de mourir. Et là, il apprend cette mauvaise nouvelle, et Ésaïe vient lui apporter cette mauvaise nouvelle. Et Ézéchias va se retrouver avec un cadeau qu'on va lui faire. Regardez ce qu'il est dit. En ce temps-là, Ézéchias fut malade à la mort. Le prophète Ésaïe, fils d'Amoz, vint auprès de lui et lui dit « Ainsi parle l'Éternel, donne tes ordres à ta maison, car tu vas mourir et tu ne vivras plus. » Ézéchias tourna son visage contre le mur, ça c'est vraiment une mauvaise nouvelle, et fit cette prière à l'Éternel « Éternel, souviens-toi que j'ai marché devant ta face avec fidélité et intégrité de cœur et que j'ai fait ce qui est bien à tes yeux. » Et Ézéchias répandit d'abondantes larmes. Ésaïe, qui était sorti, n'était pas encore dans la cour du milieu, lorsque la parole de l'Éternel lui fut adressée en ces termes. « Retourne et dis à Ézéchias, chef de mon peuple, ainsi parle l'Éternel, le Dieu de David, ton père. J'ai entendu ta prière, j'ai vu tes larmes. Voici, je te guérirai le troisième jour. Tu monteras à la maison de l'Éternel, j'ajouterai à tes jours 15 années. » Je te délivrerai, toi et cette ville, de la main du roi d'Assyrie. Et je protégerai cette ville à cause de moi et à cause de David, mon serviteur. Amen. Quelle grâce cet homme a vécu. Cet homme a vécu vraiment une réelle grâce alors qu'il est sur le point de mourir, qu'il est inquiet sur l'avenir de son pays. Il est là et il fait cette prière et Dieu vient et il donne des jours bien définis. Il dit « Voilà, je te donne 15 ans de plus ». Et là, Ézéchias se retrouve avec ce cadeau dans les mains. Il se retrouve avec ce cadeau dans les mains. Ça a été un super bon roi, Ézéchias. Ézéchias, c'est un homme qui a abattu les autels de Baal et d'Astarté, les divinités de l'époque. Il a fait le ménage en Israël. Il a amené le pays à aimer, à adorer Dieu. C'était vraiment un bon roi. Et là, il est au seuil de la mort et puis on lui donne 15 années de plus. Et là, alors qu'il va avoir ses 15 ans de plus, la question que je lui pose, la question que je me pose, la question qu'on peut se poser, c'est ceci. Réalisez-vous qu'aujourd'hui, et le premier jour du reste de votre vie, il y a une chanson qui dit ça, c'est le premier jour du reste de votre vie, comment allez-vous vivre? Comment Ézéchias a vécu? Ézéchias, la Bible nous dit que lorsqu'il a été mieux, plutôt que de dire, ben voilà, je vais investir mes 15 années qui me restent à vraiment solidifier le peuple, que ça devienne vraiment des adorateurs, ça devienne vraiment des gens qui sont attachés à Dieu, et puis je vais avoir un enfant, et puis je vais éduquer pour qu'il devienne un bon roi, et m'investir dans sa vie, m'investir dans la vie de mes enfants, m'investir dans mon foyer, dans mon couple, etc. Plutôt que de faire tout ça, Ézéchias, malheureusement, vous savez, des moments, il vaut mieux mourir quand Dieu l'avait décidé, hein. Parce que la Bible dit qu'il vaut mieux la fin d'une chose que son commencement. Et si le commencement d'Ézéchias a été bon, malheureusement, les 15 dernières années qu'il a eues en bonus, en cadeau, il les a mal utilisées. La Bible nous dit que Ézéchias va en être complètement orgueilleux. Et plutôt que d'investir dans sa vie et d'aimer la vie, d'aimer son épouse, d'aimer ses enfants, d'aimer son pays, d'aimer son Dieu, il va passer son temps à essayer de paraître. Il va passer son temps à nourrir son ego pour que les gens l'acclament, l'applaudissent et l'aiment et l'apprécient. Et la Bible nous dit que littéralement même, il va faire visiter. Il y a des gens qui sont là, d'autres personnes, qui sont même des ennemis. Et plutôt que de se méfier d'eux, la Bible nous dit qu'il va faire une visite de son royaume. Il va faire une visite de tout son royaume. Il va montrer toutes les richesses qu'il a. Et je l'imagine, quand il montre ses richesses, vraiment, il est en train de se péter les bretelles. T'as vu un petit peu comment je suis beau, comment je suis fort. T'as vu un petit peu ce que j'ai fait. T'as vu un petit peu ce que j'ai accompli, etc. Et lorsque Ésaïe l'apprend, celui qui avait prié pour lui, qui lui avait donné une parole avec ses 15 années supplémentaires, la Bible nous dit que Ésaïe va aller le voir. Et Ésaïe va lui dire, est-ce que t'as fait ça? Et lui va dire, ben oui, j'ai fait ça. Et il dit, mais t'as rien caché, t'as tout montré. En d'autres termes, t'as été au bout de ton orgueil comme ça. Il dit, ouais, j'ai tout fait, j'ai tout montré. Et vous savez ce que Ésaïe va lui dire? Il va dire, parce que tu as fait ça, parce que tu n'as pas compris vraiment la pensée de Dieu, le cadeau de la vie que Dieu nous donne. Parce que tu as fait ça, ton royaume après toi va complètement disparaître. Il va être anéanti. À cause de cette mauvaise appréciation de la vie, plutôt que d'aimer la vie, d'aimer ton épouse, d'aimer ton enfant, d'aimer ce que Dieu te donne, parce que tu as voulu juste paraître avec ton ego, à cause de ça, après toi, une fois que tu vas mourir, tout va s'effondrer. Et lui, il est tellement fier de son ego, vous savez ce qu'il va dire? Plutôt que de dire, mais c'est terrible ce qui va se passer pour mes enfants, vous savez ce qu'il va dire pour élire ça tranquillement chez vous? Il va dire littéralement, il va dire, mais c'est une bonne parole finalement que tu me dis. Parce que ça veut dire que jusqu'à ma mort, tout va bien se passer. C'est après moi le déluge, donc ça va bien. Comprenez-vous? Et la chose que je faisais, j'en ai parlé avec Mathieu parce que j'ai découvert ça 5 minutes avant la réunion du premier culte, tout à l'heure, je lisais même la suite, la portion, et je m'aperçois que le pire roi que Judas a eu, c'est le fils d'Ézéchias. Et vous savez quand est-ce qu'il l'a eu? La Bible nous dit que Manassé, c'est son fils qui s'appelait Manassé, et il est monté sur le trône, donc quand son papa est mort, il avait tout juste 12 ans. Ça veut dire qu'il a eu ce fils, écoutez bien, il a eu ce fils dans ses 15 années de bonus. Et au lieu de passer son temps à faire de lui le futur roi, ce futur adorateur qui allait conduire le peuple de Dieu dans sa présence, etc., il va passer son temps à pavaner et son fils va grandir comme ça. Et lorsque son fils va prendre le trône, la Bible nous dit que tout ce que son père avait détruit, les fausses idoles, etc., il va tout ramener en Israël, en Juda. Et à cause de ce roi, de ce mauvais roi, de ce mauvais fils, mais on comprend que c'était un mauvais fils, il a eu un mauvais père. Et à cause de ça, la Bible nous dit que les Babyloniens vont venir et ça va être une catastrophe. Ils vont être amenés, littéralement, ils vont être exterminés, ils vont être amenés comme des prisonniers. Comprenez-vous? Qu'est-ce que tu vas faire du reste de ta vie? Est-ce que tu vas passer ton temps juste à courir après des choses vaines, juste pour des gloires personnelles, ou est-ce que tu vas réaliser le cadeau? C'est un cadeau. Est-ce que tu vas réaliser le cadeau que Dieu te donne? Le cadeau de la vie que Dieu te donne? Le privilège de pouvoir aimer ton épouse, aimer tes enfants? J'ai demandé à Joseph si tu peux revenir, s'il te plaît. Moi, ça fait 45 ans que j'ai le privilège de vivre. Il y en a, vous avez 15 ans, ça fait 15 ans, vous avez le privilège de vivre, et d'autres, c'est 70, 80 ans. Vous avez le privilège de vivre. Et c'est un cadeau que Dieu nous donne. Est-ce que vous le réalisez? C'est un cadeau que Dieu nous donne. Moi, j'ai eu un ami à moi qui est mort à l'âge de 23 ans. Et nous, on est là, des moments, on vieillit, puis on n'est pas content d'avoir vieilli, etc. Je pense que mon ami qui est mort dans un accident de voiture, je pense qu'il aurait aimé avoir des rides. Il aurait aimé un jour avoir des cheveux blancs. Comprenez-vous? Il aurait aimé un jour être un vieux. Et c'est un privilège que nous avons. Vous savez, si on veut vivre longtemps, on n'a pas d'autre choix que de vieillir. Et c'est un privilège, la vie que Dieu nous donne. Oui, il y a un départ, il y a une fin, puis après c'est la vie éternelle, gloire à Dieu. Mais entre ce laps de temps, ce que nous faisons est important. Et il y a un appel à aimer la vie. C'est un privilège d'aimer la vie. C'est un privilège d'être vivant, d'aimer son épouse, d'aimer son enfant, d'aimer les grâces que Dieu nous donne. Vous savez, des moments, ce qui nous pollue et ce qui littéralement détruit notre destinée, celle que Dieu avait prévue pour nous, c'est notre ego. C'est notre ego, c'est comme Ézéchias. Je veux toujours quelque chose, je crois que le bonheur vient de l'extérieur. Alors je veux toujours quelque chose de plus gros. Hein. Je veux une plus grosse maison, je veux une plus grosse voiture, je veux une plus grosse paye, je veux tout plus gros. Mais j'aimerais vous dire, le bonheur ne vient pas de l'extérieur. Le bonheur vient de l'intérieur. Quand je suis en paix avec Dieu et que je suis en paix avec moi-même, alors j'en ai plus rien à faire de ce que les autres pensent de moi. Parce que je suis en paix avec Dieu. Je suis en paix avec moi. Et ce n'est plus les autres qui m'apportent une pression, comme Ézéchias, et qui m'amènent à vouloir paraître. Non, je suis là et je suis en paix avec Dieu et je profite. J'aime ma femme, j'aime mes enfants, j'aime la vie que Dieu me donne, j'aime les cadeaux que Dieu me donne. Est-ce que vous êtes content de ce que Dieu vous donne? Je suis heureux d'être pasteur de cette église, j'espère que vous êtes heureux. Vous savez, on passe tellement de temps et d'énergie à ne jamais être content de ce que nous avons. Tellement d'énergie, ah ben l'église, ça doit être comme ceci, comme ça, puis ma femme, elle doit être comme ça, puis mon mari, ceci, cela, etc. Mes enfants, puis de... On passe tellement d'énergie au lieu d'apprécier ce que Dieu nous donne. C'est un cadeau. Et on est appelé à aimer, on est appelé à encourager, on est appelé à apprécier tous ceux et celles qui sont autour de nous. La vie n'est pas une incertitude qui nous conduit vers le malheur, mais c'est plutôt un mystère qui nous porte vers un monde meilleur. C'est une grâce, c'est une joie, et je veux aimer et je veux apprécier la vie. Je me souviens d'un chant que j'ai entendu, qui a dû être écrit, j'étais même pas né, de Serge Reggiani, qui dit ceci: je l'aime tant le temps qui reste. Je l'aime tant le temps qui reste. Il l'a écrit dans sa vieillesse. Combien il me reste? 5 ans, 10 ans, je l'aime tant le temps qui reste. Je veux courir, je veux chanter, je veux danser, je veux boire du vin de Bordeaux et d'Italie, je veux parcourir la terre, je veux crier, je veux vivre, je l'aime tant le temps qui reste. Je l'aime tant ce temps qui reste. Je veux rire des montagnes de rire et pleurer des torrents de larmes. Mais je veux aimer le temps qui me reste. Je veux aimer le temps qui me reste avec mon épouse, avec mon époux, avec mes enfants, avec mes amis. Je veux aimer nos soirées d'amitié, d'amis, à manger des pâtes faites par ma femme, la sauce bolognaise, elle est bonne cette sauce bolognaise. Et je veux aimer la vie. Vous comprenez? Puis ceux-là, ils ne sont pas contents, c'est tant pis. Mais je ne suis pas là pour leur faire plaisir à eux. Je suis là pour être en paix avec mon Dieu et être en paix avec moi et les gens que j'aime. Comprenez-vous? J'aimerais finir, vous pouvez applaudir si vous l'applaudissez. J'aimerais finir avec cette citation d'un très grand philosophe, du plus grand philosophe du XXe siècle, j'ai nommé Snoopy. Et Snoopy a dit ceci, si tu peux mettre la diapo. On dit à Snoopy: un jour nous allons tous mourir, Snoopy. Et Snoopy répond: oui, mais tous les autres jours nous allons vivre. Aujourd'hui tu es vivant. Alors aujourd'hui, il faut que tu vives la vie que Dieu a prévue pour toi. Parce que c'est un cadeau que Dieu te donne. Hier est passé, tu ne pourras pas le changer. Demain est incertain, mais aujourd'hui, c'est une certitude. Tu l'as dans tes mains. Alors fais que ce cadeau, que ce présent soit un cadeau pour ta vie. Amen. Est-ce qu'on peut tous se lever à notre place et juste applaudir notre Seigneur pour la vie qu'il nous donne?
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Smiles May Stay If You Wanna Dance, 1h46, la radio Autrement avec vous et la nuit Autrement qui vous accompagne jusqu'à 7h. Dans 7 minutes, Joyce Meyer, le thème de sa méditation, une des clés d'une prière efficace. Et avant cela, de la musique, Selena Gomez, Lose You To Love Me. Et tout de suite, on écoute Phil Wickham, So So Good. À tout à l'heure.

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1: Une des clés d'une prière efficace. Je ne vous appelle plus serviteur, parce qu'un serviteur n'est pas mis au courant des affaires de son maître. Je vous appelle mes amis, parce que je vous ai fait part de tout ce que j'ai appris de mon Père. Jean 15, verset 15. Se savoir l'ami de Dieu est un des secrets d'une prière efficace. Lorsque nous venons à Dieu avec la certitude qu'il nous voit comme ses amis, notre attitude ouvre la porte à de merveilleuses bénédictions. Nous expérimentons une liberté et une assurance nouvelles, qui sont l'une et l'autre de grands sujets de reconnaissance. Si nous ne connaissons pas Dieu comme un ami, nous hésiterons à lui faire part de nos besoins. Mais si nous nous approchons de lui comme d'un ami, tout en lui témoignant crainte et respect, nos prières resteront fraîches, ferventes et intimes. Dans une relation d'amitié, on aime et on est aimé. Être l'ami de Dieu, c'est savoir qu'il est de votre côté, désireux de vous aider, de vous encourager et de toujours œuvrer pour votre bien. Dieu vous aime et désire être votre ami.
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0: Bible dit
1: « Dieu a le pouvoir de vous combler de toutes sortes de biens, pour que, disposant toujours et en tout du nécessaire, vous ayez encore du superflu pour toute bonne œuvre. »
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